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1: Chers auditeurs, bonjour. La Missa Votiva ZWV 18 fait partie d'un petit nombre d'œuvres liturgiques composées à la fin de sa vie par Jan Dismas Zelenka, qui est un musicien originaire de Bohême et qui est arrivé vers 1710, il avait 31 ans, à la cour de Dresde, où il a été engagé comme joueur de violone. Le violone, c'est la contrebasse de la famille des viols de gambe. Et il était engagé à la célèbre Hofkapelle du roi de Pologne et électeur de Saxe, Auguste II. Au cours des années 1720, il a 41 ans, tout en occupant ses fonctions d'instrumentiste, donc au violone, Zelenka a constamment composé, écrivant essentiellement de la musique pour l'église de la cour de Dresde, qui était convertie depuis peu au catholicisme. À la mort en 1729 du Kapellmeister de Dresde, le fameux Johann David Heineken, Zelenka a pris la direction de la musique de cette chapelle royale, tâche à laquelle il s'est consacré inlassablement sans en avoir ni le titre approprié ni la rémunération correspondante. Toutefois, dans l'annuaire de la cour de Dresde de l'année 1732, Zelenka a été répertorié comme contrabasso et compositeur, puis plus tard, en 1735, comme Kirchenkompositeur, donc compositeur de l'église. La Missa Votiva que vous allez entendre est liée à la santé de ce compositeur qui avait connu au moins deux importantes périodes de maladie entre 1730 et 1740. Des années de travail intense avaient dû mettre à l'épreuve la santé de Zelenka car en 1733, après la mort d'Auguste II et la succession de son fils héritier, on trouve pour la première fois une référence à une maladie de Zelenka qui a sérieusement réduit ses activités de compositeur pendant près de 2 ans. Après avoir terminé une autre messe, la Missa Purificationis, Zelenka a noté qu'il était très malade à l'époque où il écrivit cette messe, qui d'ailleurs fut achevée en 10 jours. Une fois rétabli, et après avoir composé 4 œuvres majeures entre 1735 et 1737, notamment il a composé 2 oratorios, une messe et une sérénade de grande envergure. Et après ça, il est retombé dans un silence presque total, puisqu'on ne lui connaît qu'une seule œuvre écrite entre 1738 et 1739. C'est un magnifique Miserere daté de 1738, dont vous entendez le début en générique à mes émissions. En 1739, un an plus tard, Zelenka a surmonté une maladie d'une telle gravité qu'il a juré de composer une messe à sa guérison, ce qui a donné lieu à la Missa Votiva que vous allez entendre. Comme cette messe est très belle, mais aussi très longue, j'ai décidé de vous faire entendre aujourd'hui une première partie de cette œuvre et dans notre prochaine émission, la deuxième partie. Voici donc le Kyrie et le Gloria de la Missa Votiva de Jan Dismas Zelenka, qui est interprété par le très bel ensemble de Prague, le Collegium 1704 et le Collegium Vocale 1704, dirigé par Václav Lux. Et les solistes sont au soprano Anna Blazikova, à l'alto Marketa Kukrova, au ténor Tomáš Kolínek et à la basse Tomáš Král et Lisandro Abadi.

0: Vous venez d'entendre le Kyrie et le Gloria de la Missa Votiva de Jan Dismas Zelenka, interprété par l'ensemble pragois, le Collegium 1704 et le Collegium Vocale 1704 par Václav Lux. C'est un enregistrement qui a été réalisé en 2008 lors des 30 ans du Festival de Sablé. Je vous dis au revoir et ne manquez pas la prochaine émission qui vous permettra d'entendre la suite de cette belle messe.
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3: Vous avez peut-être déjà lu la Bible et bien souvent on commence par le commencement, donc la Genèse. Et là c'est bien délicat parce que dans ce premier texte on aurait pu choisir les évangiles qui sont peut-être plus faciles aussi à comprendre. La Genèse, il y a 6 jours pour une création, il y a des personnages, entre autres des serpents qui parlent, il y a des jours qui passent extrêmement vite, une création au jour le jour, un jour on crée les plantes, un jour on crée les animaux. C'est un peu complexe et c'est pour ça qu'on est avec Eric Denimal. Bonjour à vous.
4: Bonjour.
3: Vous êtes la solution, le que sais-je, de la radio. Et c'est vrai, et c'est vrai. Et en plus, vous vivez les textes empreints d'émotion. Et quand vous partez sur une histoire, effectivement, on se rend compte qu'il y a comme cela un tissu, une pelote de laine à démêler pour aller jusqu'au bout. Alors, on va revenir, Eric Denimal, à la Genèse. On parle de l'authenticité de la Bible. Alors, pour revenir à ce texte, il n'est pas facile à comprendre. Je ne sais même pas si on peut le comprendre, mais quand on est une personne qui lit ce texte et qu'on tombe dessus en premier, on a quand même du mal à y croire. Alors peut-être avec notre éducation, peut-être avec notre culture, avec l'évolutionnisme qui nous a appris que c'était en millions d'années qu'il fallait compter la création d'un monde, des personnages qui sont créés directement et non pas d'espèce en espèce qui se transforment. Voilà, ça pose beaucoup de problèmes à notre vie, à notre vie en société d'aujourd'hui. Alors, ce texte de la Genèse, écrit par Moïse, on est d'accord. Mais alors, écrit pourquoi ? Est-ce que c'est symbolique ? Est-ce que c'est une légende ? Est-ce que c'est un mythe ? C'est quoi, Eric ?
4: Alors ça, c'est... Je pense que là, c'est une question qui est assez difficile. Il faut comprendre que la Bible, et particulièrement les premiers textes, c'est du récit. C'est surtout du récit. La Bible n'est pas un livre scientifique. Il faut d'abord le dire, ça. C'est pas un livre scientifique. Et effectivement, on ne peut pas nécessairement faire coïncider la création du monde avec le premier chapitre de la Bible, même si ça y ressemble. Même si ça y ressemble, parce qu'on a parlé d'évolution, mais il y a une logique. On ne peut pas avoir les plantes sans avoir avant la lumière. On ne peut pas avoir la lumière s'il n'y a pas eu séparation entre la lumière et les ténèbres. Donc, il y a un certain nombre de choses qui sont tout à fait logiques. Mais il faut comprendre que ce que l'on appelle les textes fondateurs, c'est-à-dire les premiers chapitres particulièrement de la Torah, de la Genèse notamment, sont des récits dont personne n'a été témoin. La création du monde, personne n'a été témoin. Dieu est au commencement, ok, d'accord. Et même était-il avant, et combien de temps avant ? On a posé un jour la question à Luther. Un de ses étudiants posait la question à Luther en disant « Oui, mais Dieu, s'il est éternel, que faisait-il avant de créer le monde et à quoi il occupait son temps ?» Et Luther a répondu « Il préparait un fouet pour frapper ceux qui posent des questions idiotes. » Donc, voilà. Mais une fois qu'on a dit ça, on n'a pas répondu à grand-chose. Cela dit, il faut comprendre qu'il y a... de la part de Moïse, qui sans doute écrit sur les conseils de Dieu et sur peut-être un certain nombre d'informations qu'il reçoit de la part de Dieu, mais c'est un récit de la création, c'est pas le récit définitif ou le récit parfait de la création. C'est une interprétation de la création qui dépasse l'entendement humain. Comment comprendre avec notre raisonnement, avec notre logique et avec notre cerveau atrophié, comment peut-on comprendre la notion d'éternité ? Pas de début, pas de fin. Dieu est éternel. On peut reculer le plus loin possible dans l'espace, avec un espace qui en plus est toujours en mouvement et en expansion. Comment est-ce qu'on arrive à saisir cela ? On est hors catégorie là, on est quelque part ailleurs. Donc on va raconter l'histoire de la création. Est-ce qu'elle est logique ? Sans doute. Est-ce qu'elle est réelle ? Peut-être. Voilà, je mets déjà des petits doutes, etc. Ce qu'il faut comprendre, c'est que l'on va nous raconter quelque chose qui doit nous servir à ne plus trop nous poser de questions sur l'origine. L'origine, elle vient de Dieu. Point. Elle a été progressive, etc. Combien de temps entre le premier jour et le deuxième jour ? Une lecture fondamentaliste va dire 24 heures, évidemment. Un premier jour, il y eut un soir, il y eut un matin, premier jour, ok, d'accord. Mais quand le récit nous raconte que la lune et le soleil et les étoiles sont créés le quatrième jour, comment est-ce qu'on a mesuré le soir et le matin des 3 premiers jours ? Il faut m'expliquer cela. S'il n'y avait pas de lune, s'il n'y avait pas de soleil, s'il n'y avait pas d'étoiles, comment est-ce qu'on a limité et déterminé le jour ? Donc là, on est en face de quelque chose qui, pour le fondamentaliste même, se trouve coincé. Il est coincé. Comment est-ce que tu m'expliques 24 heures si le soleil ne se lève pas et si le soleil ne se couche pas ?
3: Fondamentaliste, qu'est-ce à dire ?
4: Ça veut dire celui qui pense que l'écriture dit premier jour, donc on parle un jour. Voilà, c'est un jour. Il ne faut pas chercher, il ne faut pas dire période, il ne faut pas dire espace-temps, il ne faut pas dire autre chose. Le texte nous dit jour, oui, ok, d'accord, il nous dit jour, donc il faut comprendre jour. Bon, ok, d'accord, je veux bien. Mais, encore une fois, soyons logiques jusqu'au bout et expliquez-moi cette histoire des astres, des plus loin astres, qui disent que bah, le grand luminaire... Ah bon, d'accord, ok. Bon, donc... Je suis là dans une lecture qui m'oblige à dire, je suis obligé de réfléchir autrement. Quand, encore une fois, dans le chapitre de la Genèse, que le jardin d'Éden, l'Euphrate, ok d'accord, le Tigre, la mer ancienne, etc., ok d'accord, et puis les deux autres noms sont des noms que l'on ne connaît pas. C'est deux noms de deux autres fleuves qui n'existent pas. C'est-à-dire que le Tigre et l'Euphrate, ils existent. Les deux autres, ils n'existent pas. Comment est-ce que je vais comprendre ? Alors, certains ont dit, ah, ben, il y en a un qui c'est plutôt l'Indus, en Inde, donc, et l'autre, ça correspond au Nil. Ben, vous imaginez le jardin coincé entre le Tigre, l'Euphrate, le Nil et l'Indus. Ça fait quand même un gros jardin. Et s'ils sont deux à surveiller le jardin, je ne sais pas comment ils font. Donc, voilà, moi, je m'amuse un petit peu à démonter un petit peu ce truc-là en disant, comment se fait-il ? Pourquoi est-ce que l'auteur du texte nous précise deux noms bien connus que l'on peut bien situer et deux noms que l'on ne peut pas ? Ma lecture, c'est un indice, un clin d'œil de la part de l'auteur en disant, il y a deux fleuves qui existent bien, ok ? Donc, voilà, là, on est dans le connu, dans le rationnel, dans le visible, dans le géographique même. Hein. Donc voilà, ça c'est bien terre à terre. Hein. Et puis deux qui n'existent pas, qui sont virtuels. Le virtuel, ça me plaît bien aujourd'hui, parce qu'on ne vit que de ça aujourd'hui. Hein. Y en a deux qui sont virtuels. Ça veut dire que cette histoire de jardin, elle existe et en même temps, elle n'existe pas. C'est-à-dire qu'à la fois, elle est réelle et à la fois, elle est intemporelle. Elle

0: Elle est dans le virtuel. Cette histoire de jardin, elle est coincée quelque part dans un espace-temps ou dans un espace géographique. Il faut comprendre que à la fois il faut le saisir comme étant vrai et en même temps élargir, exploser la logique pour dire ça dépasse simplement la petite histoire d'Adam et Ève. On est au-delà de cela parce que quelque part on raconte toute l'histoire de l'humanité.
1: Alors aujourd'hui, si on avait une personne qui souhaiterait tout simplement passer un message pour une population future, on irait bien souvent droit au but. Hein. Aujourd'hui, nos gouvernants sont assez directs de cette manière. Pourquoi ne pas avoir alors, et là je ne sais pas si la question va vous convenir, mais pourquoi ne pas avoir écrit un texte en nous disant, voilà, vous êtes créé, c'est moi qui vous ai créé, vous avez été envoyé pour vous multiplier, vous avez été confronté au problème du mal, etc. Là, on est dans une narration, dans une histoire qui est un peu légendaire, hein, qu'on peut très bien filmer. Hein. C'est une vraie filmographie. D'ailleurs, on a l'impression que c'est une mise en scène où il y a une caméra qui descend quand même et qui zoome petit à petit pour arriver dans ce lieu, pour arriver sur une pomme, enfin, ou sur un fruit. Pourquoi ne pas avoir été plus direct, voire plus législatif ?
0: Sans doute parce que l'histoire de l'humanité est toujours la même histoire, de génération en génération, et qu'il faut, qu'on puisse avoir une lecture qui ne soit pas coincée dans le temps, coincée dans le temporel, pour qu'on ne puisse pas dire « oui, mais ça, c'était il y a longtemps ». Le fait de raconter cette histoire-là comme une histoire de prototype humain. On est dans un appartement témoin, c'est le jardin. On va essayer de montrer ce que pourrait être la dimension idyllique. Hein. C'est très intéressant parce que Dieu crée le monde avec toutes les plantes, et on dit les semences, on parle des animaux, avec toutes les espèces. On est dans un foisonnement, dans une forêt vierge, hein, exubérante, luxuriante, etc. Et puis on est d'un seul coup conduit dans un jardin. Le jardin, c'est la nature domestiquée. On est déjà dans quelque chose de différent, quelque chose qui se règle, quelque chose qui se range. Alors, je ne sais pas si c'est un jardin à la française ou à l'anglaise, mais c'est très intéressant. On part d'une création multiple, voilà, grandiose, et puis d'un seul coup, on place l'homme dans un jardin, dans quelque chose qui est déjà domestiqué, en quelque sorte. On est déjà canalisé, en quelque sorte, dans quelque chose qui va avoir des règles, des principes, des logiques, etc. Donc, on est en train de conduire progressivement le lecteur à découvrir qu'il faut entrer dans un système qui va nous être là pour vivre correctement et en toute liberté jouir d'un certain nombre de choses, tout en étant dans quelque chose qui est déjà un peu pré-réglé. Et puis, pour vivre cela vraiment complètement, il faut la possibilité de s'en échapper. Sinon, on n'a pas la vraie liberté. D'où le test, en quelque sorte, il y a un fruit que vous ne pouvez pas prendre. Et ce fruit que vous ne pouvez pas prendre va être un test dans le sens où est-ce que vous allez vous satisfaire de ce qui vous est proposé ou est-ce que vous allez chercher autre chose. Et si je n'ai pas la liberté de m'échapper de ce que l'on me donne, c'est que je ne suis pas libre. Et ça va être la technique ou la tactique du serpent. Dieu a-t-il vraiment dit que vous ne pouvez pas manger de tous les fruits des arbres? De tous les fruits des arbres. Il englobe cela. C'est très intéressant parce que ça veut dire, si on vous en interdit un, c'est comme si on vous les interdisait tous. C'est un jeu très subtil. Et la femme va corriger. Non, non, c'est celui-là. On ne peut pas en manger. On ne peut pas y toucher. Et c'est très intéressant ça, parce que on va bien voir que quelque part, le serpent va vouloir cacher la forêt avec cet arbre. D'où l'expression. C'est l'arbre qui cache la forêt. Cet arbre-là vous empêche de jouir complètement de la forêt. C'est très intéressant ça, c'est très intéressant. Et du coup, la femme va finalement se laisser séduire parce qu'on va lui dire non, mais en fait, Dieu ne voudrait pas que vous lui ressembliez trop. Alors, mangez ce fruit qui va vous donner la connaissance du bien et du mal. Ça veut dire quoi ? C'est très, très intéressant ça. Et c'est pour ça que ce texte-là est à la fois inscrit dans quelque chose qui est... on fait vivre des principes au travers de personnages. On fait vivre des principes au travers de personnages. Pour qu'on puisse avoir la vision de cela. Ce n'est pas un raisonnement que l'on nous propose, un raisonnement intellectuel. On fait vivre en quelque sorte ce raisonnement au travers de personnages que l'on anime. Adam et Ève, le serpent, et puis il va y avoir les accessoires, etc. Et ça, c'est très intéressant, parce que sinon, on ne comprendrait pas nécessairement la chose. Le raisonnement serait trop compliqué. Là, on fait vivre au travers de personnages. Et Ève va manger de ce fruit parce qu'elle va être séduite, parce que quelque part, on lui dit, il y a autre chose. Hein? Vous pouvez dépasser la limite dans laquelle on vous a mise. Est-ce que Adam et Ève n'avaient pas la notion du bien et du mal? Sans doute que si, parce que sinon il n'y aurait pas d'interdit. Si on propose quelque chose qui ne peut pas être fait, et si la notion du bien et du mal n'existe pas, à ce moment-là, que veut dire l'interdit? Donc, je sais ce qui est bien et ce qui est mal. Je sais que si je mange, c'est mal. Mais ce que propose le serpent, et c'est là où il y a la subtilité, c'est toi qui décides où est le bien et où est le mal. Et c'est toi qui deviens, quelque part, ton propre Dieu. Et c'est là où il y a cette dérive. Et cette histoire-là, qui semble très ancienne, qui se trouve très loin, Adam et Ève, machin, etc., finalement, elle est complètement intemporelle et elle vient me rejoindre parce que je suis toujours dans ce combat-là.
1: Quelle musique! Oui, vous avez donné de la musicalité au texte, hein, d'une certaine manière. Eric Denimal, merci. Je rappelle que vous êtes l'auteur de La Bible pour les nuls. Vous parlez de tout ça dans La Bible pour les nuls?
0: Je pense que là, j'en dis beaucoup plus ici, là, maintenant.
1: Et puis, vous le faites vivre, hein, vous avez parlé d'animer, mais donner une âme à un texte aussi, à un écrit, c'est important, c'est ce qu'on verra peut-être dans un prochain numéro.
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2: Bonjour à toutes et à tous et bienvenue dans ce moment d'information locale sur Radio Interval. On parle aujourd'hui d'un événement théâtre entre Alès et Nîmes dans la plaine du côté du village de Lascours. L'association Campagnard met en scène les villages de la plaine depuis des années et vous présentera donc le résultat de son travail le week-end prochain. Petites histoires de villages, donc c'est 3, 4 et 5 juillet. On en parle avec nos deux invités du jour, André Luiteau et Michel Mareka de l'association Campagnard.
3: Ça fait plusieurs années qu'on fait ce genre d'activité. Les gens se rendent au village de Lascours. Ils prennent leurs billets, ils sont reçus par des chefs de groupe, des chefs de ligne, qui prennent un groupe de 30 à 40 personnes et qui cheminent dans le village et de temps en temps sont interpellés par une scénette. C'est pas la scénette qui se déplace, c'est le spectateur qui se déplace. Et ça, 4 fois par jour. 18h, 18h30, 19h, 19h30.
2: 4 fois sur 3 jours, 12 visites.
3: On va le jouer 12 fois.
4: C'est ça.
2: Et les spectateurs qui vont partir à 18h par exemple vont voir à peu près combien de scénettes, combien
3: vont
2: ça de temps.
3: Alors
2: ça
3: ils
2: va
3: vont
2: durer.
3: Voir 5 scénettes sur un trajet de 30-35 minutes. Mm-hmm. C'est pas énorme, mais 5 fois 20 minutes de scénettes. Mm-hmm. Donc ça fait en gros 2h30 de trajet et spectacle.
2: Alors, c'est pas la première fois que vous organisez un événement comme ça, mais vous l'aviez fait dans d'autres villages.
3: Oui, c'est ça. On l'avait fait en 2016 à Vézénobre. Chaque fois, c'est inédit. Hein. C'est réécrit. On repart de zéro pour le faire. Donc, je vous dis 2016 Vézénobre, 2019 Saint-Césaire de Gosignam, 2023 Martignargues, donc 2026, on fait Cruville-Lascours.
2: Alors forcément, vous vous adaptez au village, à l'architecture, aux anecdotes historiques.
3: Ouais, c'est ça. Alors, la première idée, c'est qu'on cherche les vieilles pierres, on va dire. C'est un décor naturel, les vieilles pierres. On embellit un petit peu le site où on joue, chacun fait comme il veut, mais voilà, on fait des petits décors, on y rajoute des accessoires, des fleurs s'il le faut, voilà. Mais la base, c'est les vieilles pierres, souvent.
4: On essaye de l'agrémenter au mieux pour que tous les spectateurs soient vraiment surpris de ce qu'on a réalisé.
2: Ces histoires de village, elles ont été écrites par qui, comment ?
3: Par nous. Notre petite fierté, quand même, c'est complètement inédit, c'est inventé. On va dire les responsables de chaque scénette se partagent.

0: Je le travaille, on va dire, pour écrire les scénettes, les mettre en scène, et puis après les jouer et diriger un peu le groupe comme chaque responsable le voit, quoi.
1: Mais on essaye aussi de coller à l'historique du village. On a des gens qui sont chargés, par exemple, d'aller rechercher dans les archives ce qui s'est passé pour essayer de coller au plus près. On ne peut pas aller raconter n'importe quoi aux gens.
2: Ah ben, vous êtes renseigné, et c'est bien. Ça touche à peu près quelle période historique ?
0: Avec Michel, nous jouons dans la même scénette. Nous, ça part du Moyen-Âge jusqu'à les années 60 de nos jours, quoi, 1960-1970. Les autres scénettes, ça se passe plutôt période napoléonienne, d'autres plutôt fin du Moyen-Âge. Un éventail assez historique, assez important.
2: Tous les bénévoles qui vont jouer dans ces pièces, ils vont être aussi costumés?
0: Bien évidemment, comme nous avions fait depuis 98, 2000, 2024, nous avions fait que des sons et lumières, qui est beaucoup plus prenant et beaucoup plus financièrement beaucoup plus compliqué à gérer. Donc on a un stock de costumes qui sont stockés à Vézénobre, dans une salle que la commune de Vézénobre nous prête. Et donc on tire là-dedans pour récupérer, selon les périodes historiques, les bons costumes.
2: Combien de personnes environ participent, à la fois pour les acteurs, mais aussi tout ce qu'il y a autour ?
0: Oui, il y a une bonne vingtaine d'acteurs figurant par scénette, 5 scénettes, donc ça fait une bonne centaine de personnes bénévoles.
1: On est 88 pour les gens qui jouent dans les scénettes, plus les guides, il y a 8 guides de plus les gens qui sont à la billetterie, ça fait en moyenne une centaine de personnes.
0: 120 bénévoles, oui.
1: Voilà.
2: Ben bravo pour tout ce travail bénévole qui dure depuis un petit moment pour organiser tout ça.
0: Oh, ça fait un an et demi qu'on y pense vraiment.
1: On y pense, mais...
0: Et ça fait un an qu'on y bosse dessus.
1: On y travaille au niveau des textes et puis après des répétitions, de la mise en scène, chercher les décors.
0: Un an et demi de travail, ouais, à peu près. Ouais.
1: Les décors, c'est nous qui les faisions aussi. Hein. Donc on essaye de coller au plus près du thème de ce qu'on va dire.
2: Et les répétitions, elles ont lieu toutes les semaines, deux semaines?
0: Ça fait 6 mois à peu près qu'on a commencé les répétitions. Ça dépend des groupes. Hein. Alors maintenant, on s'attache, quand on arrive à l'échéance, on s'attache à le faire à peu près toutes les semaines. On le faisait tous les mois au début, puis après on resserre un petit peu les écarts au fur et à mesure qu'on approche de la date. Quoi.
1: On attaque le soir à 19h pour finir vers 20h30, 20h45 pour répéter et que tout soit bien rodé, quoi, qu'il n'y ait pas de temps mort dans les réciprocités. Quoi.
2: On sent l'enthousiasme qui vous anime et qui anime toute l'équipe donc, de Campagne Art pour ces représentations qui auront lieu les 3, 4 et 5 juillet. C'est 8 euros pour prendre son billet et c'est gratuit jusqu'à 10 ans. On peut venir avec les enfants.
0: Oui, c'est vraiment, vraiment tout public. C'est sur l'affiche. On peut réserver à l'avance au 06 07 47 86 67. Vous pouvez appeler jusqu'à 18h et vous réservez le nombre de personnes, l'horaire auquel vous voulez venir. Pour l'inscription, il n'y a pas de paiement. Vous paierez le jour de la représentation.
2: Il y a des créneaux qui sont plus souvent pleins que les autres ou...
0: Pour l'instant, c'est plutôt 19h.
2: Ouais.
0: Les gens veulent venir quand il fera peut-être un petit peu moins chaud dans la journée.
1: Par exemple, quand on a fait les scénettes à Martignargues, le dimanche, dernière scénette, c'était des groupes d'environ 30 ou 40 personnes. Il y a eu 90 personnes dans un groupe.
0: Sur le dernier
1: groupe. Donc ils y étaient, on ne pouvait pas les refuser. On a fait la scénette quand même et les gens ont réussi à trouver une place pour assumer le spectacle. Voilà.
0: Parce que la dernière représentation, le dernier soir... Les gens le savent, c'est pas tout à fait la même représentation que le premier jour à la première scénette. On se libère un peu plus.
1: On se lâche
0: un peu plus
1: scénette.
0: Sur les dernières. Alors c'est moins conforme que d'habitude, mais c'est sympa aussi. Hein.
1: Oui. Et le seul impératif qu'on a, c'est que les gens partent aux heures qu'on a définies, c'est-à-dire 18h, 18h30, 19h. Pourquoi ? Parce que si on décale de 10 minutes, on décale tout l'ensemble de toutes les scénettes. Donc ça, on chasse que les gens arrivent, s'ils se sont inscrits à 18h, les groupes partiront à 18h.
2: Donc le départ, le point de rendez-vous à Lascours.
0: À côté du temple, il y a un joli temple à Lascours, 20 mètres du temple, on vous inscrira, il y aura un barnum pour que je puisse avoir un peu d'ombre. Tout sera signalé, les parkings, et il y aura même une buvette et une petite restauration rapide à la fin ou même avant le spectacle, selon les horaires auxquels les gens vont venir.
2: C'était André Luito et Michel Marica de l'association Campagnard pour ces petites histoires de village les 3, 4 et 5 juillet 2026. Les différents départs de cette visite théâtralisée auront lieu entre 18h30 et 19h30 toutes les demi-heures. C'est la fin de ce moment d'information locale sur Radio Intervalle. Merci de l'avoir suivi. Très bonne fin de week-end à toutes et à tous et à bientôt.
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1: Médecin, le plus célèbre de son époque, Ambroise Paré fut un jour appelé au chevet d'un blessé grave. C'était au siège de Boulogne. Le duc de Guise, qui combattait imprudemment la tête découverte, avait reçu un terrible coup de lance en plein visage. Mais laissons la parole à Ambroise Paré lui-même. Monseigneur, le duc de Guise, fut blessé devant Boulogne d'un coup de lance qui, au-dessus de l'œil droit, déclinant vers le nez, entra et passa outre de l'autre part, entre la nuque et l'oreille, d'une si grande violence que le fer de la lance, avec portion du bois, fut rompu et demeura dedans, en sorte qu'il ne put être tiré hors, même avec des tenailles. Mais Paré n'était pas homme à se laisser abattre pour si peu. Il mit le pied sur le visage du duc, empoigna ce qui dépassait de la blessure et tira. L'opération se fit, précise un témoin, avec grand fracture d'os, de nerfs, de veines et d'artères. On le croit volontiers. Que les âmes sensibles se rassurent, le duc de Guise guérit et hérita du surnom du Balafré. Il faut dire qu'Ambroise Paré avait été aidé. Comme il le disait lui-même, « Je les pense, Dieu les guérit. »
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0: Olivier Nectot, bonjour.
1: Bonjour.
0: Aujourd'hui, on parle encore trésor. Alors, ça n'est peut-être pas tout à fait ce que les gens imaginent, puisque ce sont des trésors archéologiques. Je rappelle à cette occasion que vous êtes géologue. Est-ce qu'on peut rappeler qui vous êtes exactement ?
1: Oui, Didier Nectot, je suis conservateur du musée de minéralogie de l'École des mines de Paris, après avoir été le conservateur du musée d'Alès et avoir été enseignant-chercheur, surtout pendant près de 20 ans à l'École des mines d'Alès.
0: Et avec vous, on a fait de très belles émissions sur les terrains de géologie de la région.
1: Voilà. C'est bien de géologie et pas d'archéologie dont on va parler. Ce sont des trésors géologiques qui concernent notre département. Et cette fois-ci, là, nous allons parler de quelque chose qui est bien connu et aussi pour son aspect, et surtout pour son aspect géologique, puisqu'on va parler de la forêt fossile qui est à Champclauson. Donc là, pour le coup, on est sur quelque chose de bien identifié et qui est très intéressant. Parce que d'abord, on va évoquer évidemment le charbon. Mais aussi, pour l'actuel, un développement d'un site touristique, donc d'une activité de reconversion par rapport à cette activité ancienne qui était plutôt évidemment tournée vers l'industrie et qui semble bien marcher. C'est une belle histoire actuellement, je crois le savoir. Donc ça, c'est intéressant parce que c'est exemplaire de ce point de vue-là. Cette forêt fossile, donc c'est ce qu'on appelait aussi la découverte des luminières. C'est une exploitation du charbon qui est particulière puisqu'elle est à ciel ouvert. Il y a deux façons d'exploiter les ressources, c'est en souterrain ou en découverte. Alors ça dépend complètement de la géométrie du gisement. Est-il très très enterré ? A-t-il une géométrie avec une faible largeur, une grande hauteur et un approfondissement important ? Donc ça, c'est l'exploitant qui va juger de la quantité de matériaux qu'il va devoir déplacer en termes de stérile, donc qui n'est pas exploité, et la partie vraiment qui l'intéresse. Si la géométrie du gisement est favorable, évidemment, on va rester à ciel ouvert. C'est pour ça qu'on va parler de mine à ciel ouvert. Parce qu'il y a souvent confusion. Quand on parle de mine, on voit tout de suite la galerie. C'est pas faux, mais c'est partiellement vrai, parce qu'il y a aussi des carrières souterraines. Et pourtant, ce ne sont pas des mines. Alors ça, c'est un petit point de précision qui convient d'apporter. Ce qui génère l'appellation mine, ce n'est pas la façon d'exploiter en souterrain ou en aérien, la preuve, puisqu'il y a les deux façons de le faire, mais c'est bien la substance. Et ça, c'est Napoléon qui nous a apporté ça avec son code minier. Il définit un certain nombre de substances qui sont stratégiques. Le charbon, les métaux, et on va faire une exploitation minière de ces substances. Alors après, par découverte ou par galerie. Les autres, les pierres par exemple, les roches, les granulats, ce ne sont pas des substances minières. On va les exploiter par carrière, mais aussi parfois pour la roche, en souterrain. Donc voilà qui est dit. Mine et carrière sont deux choses différentes et c'est la substance. Et ce n'est pas le mode d'exploitation qui le fait.
0: Et parce que la plupart du temps, on pense que c'est le mode d'exploitation.
1: Absolument. Donc voilà qui est dit.
0: Le commun des mortels.
1: Voilà. Donc là, la découverte des luminières, c'est bien du charbon. Donc c'est bien une substance minière qui va être exploitée à ciel ouvert. Et donc là, c'est intéressant parce qu'évidemment, pour pouvoir accéder à ce charbon, on va découvrir toutes les roches qui sont environnantes, qui sont encaissantes. Et quelles sont ces roches ? Alors là, ce sont des roches qu'on appelle sédimentaires détritiques. Détritus, c'est ce qu'on entend, détritique. Bah oui, quand une roche sédimentaire s'est formée de quoi ? C'est formée d'éléments qui ont été empruntés à d'autres roches. Nos granites que l'on évoquait, il y a du quartz, il y a du feldspath. Allez, l'eau arrive, les dissout, les sépare, les transporte. Tout ça, ça fait du sable qui se dépose dans le lit des rivières, qui se dépose dans les deltas des fleuves. Alors ça, c'est actuel. Dans les gardons, il y a du sable, voilà. Et en plus, en Camargue, là, on a le dépôt du Rhône qui apporte tous ces éléments-là. Eh bien, ça s'est passé. Là, c'est une formation qui existe, mais qui existe il y a plus de 200 millions d'années. Nous sommes même 300 millions d'années. Nous sommes au Carbonifère. Et là aussi, il y a des rivières, des lacs dans lesquels s'accumulent ces roches détritiques avec des grains de quartz, des grains de feldspath et qui vont former ce que l'on appelle des grès, ce que l'on appelle aussi des argilites, parce que que là, c'est des sédiments très très fins. Ce qu'on appelle aussi les siltites. Le silt, c'est quelque chose qui a une dimension un peu inférieure au millimètre, qui n'est pas encore de l'argile, c'est pas quelques microns, c'est entre les deux. Voilà, on appelle ça le silt. Donc en gros, pour nous, on va dire des grès très fins. C'est le contexte dans lequel se dépose cette matière organique qui donnera le charbon. Cette matière organique, elle vient de grandes forêts qui existent à l'époque du Carbonifère, avec une végétation luxuriante, surtout des plantes, les arbres. Le monde végétal n'a pas complètement inventé l'arbre. Il y a quelques conifères qui commencent à arriver, mais ce sont surtout des fougères arborescentes, des plantes comme la prêle, que l'on connaît bien de nos jours.
0: De hauteur,
1: alors
0: oui.
1: Voilà, une prêle géante qui va former quelque chose qui ressemble à un arbre, mais qui est une plante. Hein, et qui donc, du coup, est assez fragile. Ce qui fait que s'il y a un peu de perturbation climatique, ça va tomber assez facilement, va s'accumuler dans ces zones où il y a de l'eau, il y a du sable qui s'accumule. Tout ça va être emprisonné, va s'enfouir et formera le charbon. Voilà. Et là, à la découverte des luminières, donc ce qu'on appelle la forêt fossile, là, on a vraiment une coupe qui est tout à fait illustrative de ce mode de dépôt, ce qu'on appelle les géologues vont appeler ça une méga séquence, une séquence sédimentaire qui évoque tout ça. C'est-à-dire, à un moment donné, il pleut beaucoup, donc les rivières charrient beaucoup de sable, beaucoup de gravier, même des fois des éléments plus ou moins grossiers. Pendant cette période-là, on va surtout avoir une accumulation de ce sable et donc ça va former des grès ou des conglomérats lorsque c'est plus grossier. Puis après, il y a les périodes un peu plus apaisées où là, l'eau stagne et puis la végétation se développe. Puis là, il y a quelques épisodes climatiques qui font que la végétation s'accumule. Et puis de nouveau arrive ce cycle un peu plus tempétueux, un peu plus compliqué. Et donc du sable va recouvrir tout ça. Et c'est bien ce millefeuille qui va fonctionner plusieurs centaines de fois, hein, parce que des couches de charbon, on en a tout plein. On a quelques-unes qui font quelques dizaines de centimètres. Dans les Cévennes, ça dépasse rarement le mètre. Il y en a qui vont monter jusqu'à 2 mètres. Je crois qu'aux Luminières, c'était presque jusqu'à 3 mètres, qui vont pouvoir ensuite être exploités, mais toujours enfermés dans cet élément sableux. Alors, ce qui est intéressant là, aux Luminières, c'est qu'en plus, on va la voir, cette végétation. Parce que dans les sables et dans les graviers, les choses vont se produire tellement rapidement que les souches de ces plantes arborescentes vont se trouver coincées dans ce sable. Et on va les retrouver aujourd'hui en position presque de vie, j'allais dire. Donc verticale, comme ça. Et c'est ce qu'on voit, la forêt fossile. C'est pour ça, d'ailleurs, qu'on l'appelle la forêt fossile. Parce qu'on voit ces souches qui ont été emprisonnées, non pas dans le charbon, parce que là, ça serait transformé, mais dans les sables et dans les grès. Et pratiquement dans la position dans laquelle ils étaient il y a 300 millions d'années. Donc c'est ça qui est totalement exceptionnel. Le fait de l'avoir exploité à ciel ouvert a permis de le laisser visible. Et une fois qu'on a cette visibilité, on a envie de le faire partager. Et c'est pour ça qu'il y a eu ce projet de la forêt fossile qui a vu le jour il y a déjà quelques dizaines d'années et qui aujourd'hui prospère. Alors là, ça nous permet de parler justement d'une autre activité qui, en fait, découle de cette activité minière et qui est l'activité touristique, puisque c'est quand même remarquable de voir des troncs, d'avoir le témoignage d'une forêt du Carbonifère d'il y a 300 millions d'années, de pouvoir le faire partager au grand public. Et avec bonheur, hein, je pense, puisqu'il y a même un petit train qui permet d'amener le public. Et je crois même savoir que le projet s'est développé, puisqu'aujourd'hui, on dépasse l'évocation de cette forêt du Carbonifère. Je crois qu'il y a des dinosaures qui sont présentés maintenant à la forêt fossile. Alors, à l'époque du Carbonifère, il n'y a pas de dinosaures. Hein.
0: Non, c'est le côté touristique, là.
1: Alors, c'est le côté touristique. Alors, qui génère une certaine activité, qui fait parler de la géologie, qui fait parler du temps, mais si c'est bien mené, voilà, il faut quand même prendre la précaution de ne pas tout mélanger, mais je pense qu'ils ne le font pas là-bas. Les dinosaures, c'est l'ère secondaire. La forêt fossile, c'est l'ère primaire. Il y avait quand même quelques bestioles, hein, qui habitaient cette forêt du Carbonifère, qui, je crois, sont présentées, qui qui sont des amphibiens, alors là, des méga salamandres en quelque sorte, hein, voilà, des méga neuras. Alors la méga neura, c'est une libellule gigantesque qui avait plus d'un mètre d'envergure. Alors je crois que ça aussi, c'est présenté à la forêt fossile. Donc il y a tout un autre monde là. Alors c'est ça la beauté de la géologie, hein, c'est que alors déjà on se balade à travers des millions d'années, des centaines de millions d'années, et puis surtout on évoque des paysages incroyables, que même les gens qui font de la BD ou qui vont dans l'imaginaire auraient à peine osé suggérer, avec ces arbres bizarres, ces plantes étonnantes et ces méga animaux. Donc voilà, c'est ce qui se passe à la forêt fossile de Champclauson, d'il y a 300 millions d'années. Alors moi j'ai eu l'occasion de rencontrer, aujourd'hui je ne sais pas si c'est la famille Souchon qui exploite encore le lieu, mais je sais qu'à l'époque c'était voilà, cette famille-là, avec des gens qui avaient vraiment une envie de partager, un enthousiasme et une volonté incroyable, parce que ça n'a pas été si facile, c'est quand même pas si facile d'accès que ça, Champclauson. Et qui ont porté ce projet à bout de bras pendant de longues années. Je ne sais pas si c'est toujours le cas, je n'ai pas eu l'occasion de reprendre contact, mais en tout cas leur œuvre perdure, hein, puisqu'aujourd'hui, je ne sais pas combien il y a de visiteurs qui passent sur le site, mais je crois que c'est très très intéressant.
0: Voilà pour cette émission qui s'arrête, mais non pas la série d'émissions. Merci beaucoup Didier Nectou. On se retrouvera dans une prochaine émission pour quel thème ?
1: Alors là, on va parler d'un lieu aussi très très connu, la mer des Rochers à Sauve, et ça permettra d'évoquer, alors là, un océan, l'océan du Jurassique.
0: Merci beaucoup et à tout à l'heure pour le Jurassique.
1: Pour le Jurassique.

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Bonjour à tous, Jazz en vrac vous propose aujourd'hui de découvrir, si ce n'est déjà fait, le pianiste Bill Evans, 1929-1980. Né dans une famille de mélomanes, à 6 ans, il apprend à jouer du violon et de la flûte, puis à 7 ans, il opte pour le piano. 6 ans plus tard, il joue dans un orchestre scolaire, puis part faire des études musicales solides au Southeastern Louisiana College de Hammond, et pendant 4 ans, va développer sa technique et son attirance pour le jazz. Nous écoutons un premier mot.

Pendant ses années d'école, Bill Evans a participé à des jam sessions. Ses découvertes Horace Silver, Bud Powell, Nat King Cole, Lenny Tristano. À la fin de ses études, il entre dans un orchestre de danse, puis part à l'armée. De nombreux clubs l'accueillent dans les villes de garnison, mais il se retrouve finalement civil au bout de 3 ans et recherche des engagements. Et il finit par arriver chez Charlie Mingus en 1957. Et nous les écoutons, 51st Street Blues.

Repéré par Miles Davis, Bill Evans ne tarde pas à être engagé pour faire partie du sextet du trompettiste. Nous leur devons le morceau suivant, en mai 1958, Stella by Starlight.

D'après le sextet, Bill Evans fait partie du quartet de Miles avec lequel il tourne pendant 8 mois. Tout le monde veut avoir Bill Evans et son piano dans sa formation. Motian, Scott LaFaro, Gary Peacock. Finalement, en 1960, Bill Evans constitue un nouveau trio pour diriger lui-même sa carrière. Nous l'écoutons cependant dans un enregistrement de 1958 avec le septet de Chet Baker, Oh Eyes Moon.

Bill Evans conduit son trio jusqu'au bout de ses forces avec des musiciens tels que Philly Joe Jones, Mark Johnson, Joe La Barbera. Bill Evans n'appartient à aucune école, bien qu'influencé, comme je vous l'ai déjà dit, par Bud Powell, Horace Silver ou Lenny Tristano. Il faut l'écouter pour apprécier son jeu élégant et mesuré, plein d'invention. Le voici avec le tromboniste Bob Brookmeyer en 1959, « The Man I Love ».

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1: Tous les ans, l'association Millau en Jazz et le département de l'Aveyron proposent un stage de jazz impro à destination des musiciennes et musiciens souhaitant approfondir leur pratique amateur. En avril 2026, ce stage était animé par Nicolas Gardel et Régis Alarcon. Nicolas Gardel est trompettiste et s'est produit en concert avec Millau en Jazz au théâtre de la Maison du Peuple de Millau à l'issue du stage.
2: J'ai fait des arrangements sur des standards de jazz qu'on a adaptés en manière un peu ce qu'on va appeler vulgairement le Latin jazz, vu que c'est la thématique du concert. Donc l'idée c'était de faire travailler un peu les élèves autour de ce style de musique. Souvent on se retrouve confronté à des musiciens qui travaillent chez eux. Et malheureusement, aujourd'hui, la conjoncture actuelle fait qu'il y a de moins en moins de concerts. Donc, en fait, les musiciens se retrouvent de moins en moins confrontés au fait de jouer en situation avec les autres. Le but, entre autres, c'est de rattraper ce manque et leur faire toucher du doigt qu'en fait, la musique, c'est pas seulement performer dans son côté, mais avoir une capacité à jouer ensemble, en fait.
1: Les participantes et participants au stage apprécient l'expérience collective de ces 3 jours.
3: Alors je m'appelle Christian, je joue du sax alto.
4: Je m'appelle Timéo Carillo, j'ai 17 ans et je suis batteur depuis l'âge de 4 ans.
5: Et moi c'est Nadia, je fais du saxophone depuis une trentaine d'années.
1: Et qu'est-ce que vous apprenez lors de ce stage ?
3: Beaucoup de rigueur dans la mise en place des morceaux, être bien tous ensemble, pouvoir jouer tous ensemble et pas chacun de son côté, savoir s'écouter.
4: Moi à la batterie on m'apprend beaucoup des rythmes latins ou du jazz.
5: On apprend aussi sur l'improvisation, vraiment comment caler ou décaler des morceaux, donc c'est très intéressant.
3: Je suis très content de ce qu'on nous apprend ici. Il y a des intervenants de grande qualité.
4: Il y a une bonne ambiance et une bonne équipe, je trouve.
5: Je rejoins au niveau de l'ambiance, voilà, il y a beaucoup de bienveillance, malgré les différences de niveau qu'il peut y avoir. On sort vraiment de notre zone de confort, en fait.
1: À l'issue du stage, les participantes et participants se produisent en première partie du concert de Nicolas Gardel.
3: Nous, on joue 2 morceaux. Je pense que ça devrait bien se passer. Il y a toujours une petite appréhension, mais qui, j'espère, va passer dès qu'on aura démarré.
5: C'est toujours un peu impressionnant, mais voilà, ils sont hyper bienveillants, donc on est très très bien encadrés. Donc ça devrait aller.
1: Pour participer au prochain stage ou pour découvrir le festival de Millau en Jazz en juillet, rendez-vous sur milloujazz.fr. 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
1: Vous êtes avec nous et nous on est avec vous à Langogne. Merci de nous accompagner dans cette magnifique commune de 2700 habitants environ. Autour, c'est de la forêt, c'est magnifique, c'est un espace que moi j'adore, entre Auvergne effectivement et Languedoc-Roussillon. Alors, on parlera des familles, entre autres des parents, pendant ces quelques minutes, puisque nous sommes avec Amandine Lagarde. Vous êtes conseillère et coordinatrice pour une structure parentalité. Bonjour à vous.
2: Bonjour.
1: Alors, on va parler de cette activité parce que c'est important de s'occuper des parents. On parle beaucoup des enfants, des jeunes, mais les parents ne sont pas toujours accompagnés. Peut-être nous parler de votre poste, de ce que vous faites et de l'impact aussi que cela a sur les familles et sur les parents. Amandine.
2: Oui, avec grand plaisir. Alors, l'objectif de mon poste, mes missions, c'est vraiment de venir accompagner les familles dans leur ensemble. Donc, les familles, effectivement, ça passe par les enfants et ça passe par les parents qui sont les premiers accompagnateurs, les premiers éducateurs de leurs enfants. Donc, l'objectif de tout ce qu'on va mettre en place, que ce soit des rencontres, des ateliers, des actions ponctuelles ou des rendez-vous mensuels, ça va être toujours pour venir soutenir les parents dans leur rôle pour qu'eux ensuite puissent soutenir leurs enfants.
1: Alors vous, vous travaillez pour la communauté de communes.
2: Exactement.
1: C'est-à-dire pas seulement Langogne.
2: Exactement. Communauté de communes du Hautalier-Margeride. Après, c'est vrai que la plupart des actions sont quand même proposées à Langogne, notamment à l'espace jeunesse ou à la médiathèque où on est en ce moment, parce que c'est la ville la plus centrale qui permet à chacun de se retrouver.
1: Bien sûr. Alors quelles sont ces activités au long de l'année, parce que la prochaine c'est en septembre, hein, c'est la rentrée des parents, parce que c'est important aussi de se préparer et... En fait, oui, ça fait quoi pour les parents quand ils viennent vous voir, ça existe depuis peut-être quelques années, ils se sentent un peu mieux parce qu'ils peuvent partager leurs soucis, leurs questionnements, leurs interrogations, quoi.
2: Oui, tout à fait. Alors nous, on a tout un panel d'activités, on appelle ça le programme Instant Famille. Il existe depuis 2016 et il s'est étoffé de plus en plus au fil des années. Donc l'objectif, c'est vraiment de pouvoir accompagner les parents dans toutes les étapes de leur parentalité, de la grossesse avec du yoga prénatal, par exemple, jusqu'aux parents d'enfants de 6 à 11 ans. Avec des ateliers de développement des compétences psychosociales. Donc, ce qu'on appelle les compétences psychosociales, ça va être toutes les habiletés qui permettent de bien s'en sortir dans la vie, bien gérer ses émotions, être à l'écoute des autres, être à l'écoute de soi-même.
1: Je peux venir, moi, ou pas?
2: Alors, si vous avez un enfant entre 6 et 11 ans, avec enfant, plaisir.
1: Oui. Oui, parce que les émotions, surtout aujourd'hui, ça peut être l'angoisse dans le monde dans lequel on vit. Ça peut être le rapport à un enfant qui passe au collège et puis d'un coup, on ne sait plus quoi faire parce que la première année, j'ai choisi exprès, devient compliqué. Ça, c'est pour tout le monde, ou pour l'accompagnement. Parce que quand on dit, on accompagne les parents, c'est beaucoup de domaines. Ça représente 80% de notre vie quand on est parent, pratiquement.
2: Exactement. Et du coup, ça va couvrir vraiment des domaines variés. Il y a un projet de prévention autour des écrans, par exemple, qui a été mené avec les écoles depuis 2 ou 3 ans. Je le disais, tout ce qui est autour de la grossesse.

0: grossesse, l'accueil d'un enfant, la prévention autour des perturbateurs endocriniens, dont on parle de plus en plus aujourd'hui.
1: Ça, c'est bien.
0: Donc, comment faire les meilleurs choix quand on se retrouve dans un magasin de puériculture avec des tas d'articles qui ne sont pas tous utiles ou pertinents? Qu'est-ce que je vais choisir en tant que parent pour que ça soit adapté à mon bébé et sain pour tout le monde?
1: Amandine, dans ce que vous dites, on a vraiment l'impression aussi d'un travail citoyen. C'est-à-dire, c'est ces questionnements. Vous parliez des écrans. Dernièrement, il y a un ouvrage qui est sorti. Alors, c'est dans un autre collège, Touche pas à mon écran. C'est vraiment l'idée de se dire, bon, c'est les enfants, c'est les jeunes, des collégiens qui ont écrit en se posant des questions sur eux-mêmes. Donc ça, c'est un questionnement qui existe partout. Donc c'est citoyen, c'est presque associatif. Hein.
0: Oui, complètement. Bah, on est vraiment dans le service aux familles. On part du principe qu'ici, on est dans un territoire qui est un petit peu isolé, un petit peu enclavé. Et moi, ça me paraît normal et évident que les parents de cette communauté commune puissent avoir droit à autant que ceux qui vivent dans les grandes villes, et peut-être un peu
1: peut-être
0: plus.
1: Peut-être même plus.
0: C'est, oui, c'est le retour qu'on me fait régulièrement.
1: Ce côté enclavé, il est important. On va quand même le signaler, parce que là, on émet sur des régions assez lointaines. Alors, bien sûr, on est à Langogne aujourd'hui, mais on émet aussi jusqu'à Montpellier quasiment, et sur différents départements. Et on va resituer un peu, peut-être Langogne pour vous, qui êtes d'ici, qui vivez ici, parce que tout autour, c'est la montagne et
0: oui,
1: la forêt. Hein.
0: Oui, tout à fait.
1: Il faut vraiment venir ici. Je veux dire, on n'est pas sur
0: exactement
1: un axe en plus. Hein.
0: Exactement. Alors, Langogne, pour situer un petit peu, on est à plus de 45 minutes de Mende, qui est la préfecture du département.
1: Déjà, c'est loin.
0: Qui n'est pas une très grosse ville. Et à 45 minutes du Puy-en-Velay, qui est une ville de 40 000 habitants, donc c'est la ville la plus importante du secteur. Après 45 minutes, bon, bah, c'est quand même beaucoup de routes à faire, notamment l'hiver, où les routes ne sont pas toujours bien praticables. Et c'est aussi un autre département. Pour les familles, pas toujours quelque chose d'automatique. D'aller se déplacer au Puy pour faire une activité de une heure avec son enfant, tout de suite, ça prend beaucoup de place dans l'emploi du temps et dans les agendas de parents qui sont très chargés. Alors qu'aller à Langogne, bon, bah, ça va être à 5 minutes de l'école, ça va être à 5 minutes d'autres lieux.
1: Et puis l'administratif.
0: Au quotidien. Oui.
1: Quand vous êtes dans le département de la Lozère, même si l'école est à 3 km, parce que je crois que vous êtes très près du département, de deux départements limitrophes.
0: Oui, tout à fait. Ardèche et Haute-Loire.
1: Ardèche et Haute-Loire. Voilà, d'autres régions aussi, d'ailleurs, quasiment pour les deux. Voilà, il faut rester dans sa région, il faut rester ici. Ça veut dire que vous avez une sorte d'autonomie aussi, peut-être, une organisation avec des activités sportives, des activités comme la vôtre, avec votre structure, j'ai failli dire association, mais c'est bien la communauté de communes,
0: oui,
1: qui l'organise. Voilà, on vit ici, bon, quand on fait ses courses, on sort, mais sinon, il faut qu'il y ait tout ici.
0: Oui, c'est vraiment vers ça que tendent beaucoup de structures, donc aussi bien la communauté pour laquelle je travaille, et aussi des associations que vous allez sûrement aussi rencontrer. Faire de Langogne, alors pas une ville coupée du reste du monde, mais du moins un endroit où les habitants puissent trouver tout ce dont ils pourraient avoir besoin pour leur permettre d'être bien là où ils vivent.
1: Merci certainement pour cette petite, en tout cas, aparté. On revient à Instant Famille, ça s'appelle Instant Famille, donc cette structure aussi avec vous en tant que coordinatrice parentalité. Peut-être deux, trois éléments, vous l'avez dit de manière générale, vous avez parlé des bébés, vous avez parlé de l'accompagnement aussi, le yoga pour les mamans, enfin je me souviens plus de toutes les activités, mais des activités qui ces derniers temps sont vraiment importantes ou qui sont venues étoffer l'activité principale auprès des parents à Langogne.
0: Oui, alors un élément important de ce programme et qui est même légèrement détaché de ce programme, c'est le lieu d'accueil enfants-parents. C'est parti d'une initiative associative, puisque une fois par mois à Langogne, l'association Naître et Grandir, qui est une association de soutien à la parentalité lozérienne, venait proposer des temps d'accueil parents-enfants, donc un samedi matin, jour de marché. Ça fonctionnait très très bien et moi j'étais bénévole pour cette structure à ce moment-là. Et puis au fil des années, l'envie est venue de pouvoir formaliser ça davantage et ça a pris donc la forme d'un LAEP, lieu d'accueil enfants-parents qui est cofinancé par la CCSS, donc Caisse commune de sécurité sociale de la Lozère. Et aujourd'hui, on accueille les enfants de 0 à 6 ans et leurs parents une fois par semaine en alternance le vendredi et le samedi. Donc c'est un accueil qui est gratuit, qui est anonyme, avec conditions de confidentialité. Et l'objectif, c'est vraiment de permettre à tous les parents de venir, de se poser, de boire un thé, d'échanger avec d'autres ou pas, de jouer avec leur enfant ou pas, et aux enfants de pouvoir avoir accès à une socialisation tout en étant quand même en lien avec leurs parents. Et parfois, ce sont les premiers apprentissages de la séparation qui vont se faire là aussi, notamment pour les parents qui ne sont pas dans un mode de garde et qui restent dans leur famille jusqu'à l'entrée à l'école. Ça va être rester en présence du parent et en même temps s'éloigner, revenir dans un cadre sécure.
1: C'est formidable, hein. Il y a même des ateliers de cuisine, il y a de la lecture en famille.
0: Oui, exactement, il y a de la lecture en
1: et
0: famille.
1: Qui fait
0: dans
1: ce programme,
0: locaux.
1: C'est toute une équipe, c'est vous qui avez,
0: non, c'est moi.
1: Vous avez concocté ça, vous avez dit voilà, vous avez fait peut-être un petit sondage auprès des familles, vous-même peut-être maman aussi,
0: oui,
1: vous avez compris
0: oui,
1: qu'il y a des choses qui
0: tout
1: manquent.
0: Tout à fait,
1: quoi.
0: Moi c'est vrai que ça fait longtemps que j'accompagne les parents de différentes manières et ce programme il s'est étoffé au fil des années. Donc il a commencé par quelques actions, notamment l'éveil corporel pour les enfants de 6 mois à 3 ans. En fait, ce programme, il part beaucoup des besoins qu'on connaît, les besoins qui sont théoriques, parce qu'on connaît quand même les besoins des enfants, et puis les besoins qui émergent plus spécifiquement sur le territoire. Et donc, on va faire un mix des deux, et on va voir qu'est-ce qui peut être proposé. Par exemple, l'éveil corporel pour les 6 mois à 3 ans, il y a d'autres endroits où il peut exister des baby-gym, des baby-hand, des choses comme ça, mais pour moins de 3 ans, il n'y avait pas d'activité qui pouvait être partagée entre parents et enfants. On a trouvé que c'était pertinent de le mettre en place, et ça dure encore 10 ans après.
1: Amandine Lagarde, l'un des problèmes quand on a des enfants, et surtout des tout petits, c'est la garde.
0: Oui. Hein,
1: évidemment. Alors je vois que vous avez une possibilité aussi d'accueil, un relais petit enfant, je ne sais pas si c'est cela, mais parce que ça coûte cher, parce qu'il n'y en a pas toujours. Hein. Dans beaucoup de grandes villes aujourd'hui, c'est le vrai problème. Oui. Est-ce que vous avez pensé, est-ce que vous avez eu l'occasion et la possibilité d'agir dans ce domaine?
0: Alors le relais petit enfant, ce n'est pas du tout un mode de garde. Ce sont des temps d'éveil proposés par le RPE, donc relais petit enfance, destinés aux assistantes maternelles et aux enfants qu'elles accueillent et aux familles. Par contre, ce que moi je peux mettre en place à ma hauteur, c'est que par exemple, absolument tout ce qui est proposé aux parents en termes d'appui à la parentalité, les enfants sont systématiquement les bienvenus. Ça veut dire que soit il y a un mode de garde qui est proposé en parallèle, quand on va faire dans quelques mois, par exemple, il y aura une conférence sur le sommeil, un sujet qui revient beaucoup, beaucoup et qui est très demandé par les parents. Ça va se passer ici à l'auditorium. Et les parents qui ont des enfants en bas âge sans possibilité de mode de garde, ils vont se manifester et il y a une personne qui sera mise à disposition pour garder les enfants en parallèle.
1: Alors par contre, vous êtes une organisatrice hors pair, un petit peu notre Estelle de Radio Intervalle, parce que là je vois le programme derrière, mais c'est minuté. Et on est, voilà, le calendrier. Alors moi j'en ai un autre, hein, mais c'est vrai que vous avez foison d'activités encore en juin, la portage, RPE, éveil corporel, yoga, tout ça. Et voilà, on peut vraiment s'y retrouver. C'est oui. Sûrement un gros travail, mais c'est un beau service quand même.
0: Oui,
1: vous êtes
0: oui.
1: Contente de travailler dans cette structure?
0: Moi, je suis très, très contente. Je suis complètement alignée avec ce que je fais. Pour moi, c'est du vrai service public, c'est du vrai service aux familles. Et j'ai vraiment envie de continuer à défendre ce programme et surtout à en parler.
1: Et vous ne faites pas tout. Donc, j'imagine qu'il y a des associations ou des personnes qui interviennent pour la cuisine, pour le cours de lecture, pour le yoga, etc.
0: Oui, oui, exactement. Il y a des prestataires. On a des financements de la Caisse commune de sécurité sociale, des financements de l'ARS avec le Plan national nutrition santé, selon les activités. Et ça, voilà, c'est une grosse partie de mon travail aussi d'arriver à trouver des intervenants, des financements et de faire tenir ça sur la durée.
1: Merci Amandine Lagarde. Je rappelle, vous êtes coordinatrice donc parentalité, c'est comme cela qu'on dit, pour la communauté de communes de Langogne. Donc ça représente combien de communes?
0: Une dizaine de communes.
1: Une dizaine de communes, voilà.
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1: Radio Intervalle dans le Gard et en Lozère, près de la Méditerranée, ça devrait baisser. Dimanche en Lozère, soleil le matin, quelques nuages arrivent l'après-midi, mais ils ne devraient que très rarement donner de pluie et uniquement sur l'extrême nord du côté de Langogne par exemple. Les températures restent très élevées, il fait 9 à 20 degrés pour les minimales. Au meilleur de la prévoyez 29 à 35 degrés, 32 à Florac et 35 à Saint-Enimy. Pour la suite en Lozère, lundi et mardi, quelques pluies éparses et les températures devraient baisser brutalement mercredi. Dimanche dans le Gard, beaucoup de soleil et quelques petits nuages de beau temps, peu de vent. Pour les temps ce dimanche, on reste dans des valeurs très hautes pour la saison, 22 degrés pour les minimales.

maximale 34 à 38 l'après-midi, du fort. Pour la semaine prochaine dans le Gard, il fait encore très chaud lundi et mardi. Ensuite, ça baisse les vagues. Nous vous souhaitons à toutes et tous un très agréable week-end. Soyez prudents et restez au frais autant que possible.

0: 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Et le journal de Gaëtan Plenet. Bonjour Gaëtan.
1: Bonjour Edouard, bonjour à tous.
0: Ça n'a pas été facile, mais la République démocratique du Congo se qualifie pour les 16e de finale de la Coupe du Monde masculine de foot.
1: La victoire 3 buts à 1 contre l'Ouzbékistan qui aura mené une grande partie du match, mais les Léopards ont renversé la vapeur et peuvent continuer à rêver. Leur entraîneur est fier, très fier, vous l'entendrez dès le début de ce journal. On va ensuite revenir sur cette nouvelle nuit de frappe entre l'Iran et les États-Unis, malgré le protocole d'accord signé il y a une dizaine de jours, et même chose d'ailleurs au Liban, à nouveau visé par l'armée israélienne. Le bilan est encore très provisoire au Venezuela après le double séisme de mercredi. 1430 morts, mais aussi 50 000 personnes toujours portées, disparues, les secours s'activent et l'aide humanitaire internationale aussi. Et puis on va aussi parler du congrès du parti présidentiel Russie Unie qui s'ouvre aujourd'hui à Moscou, de la condamnation confirmée en appel pour un journaliste tunisien, un an de prison pour atteinte à autrui, lui qui justement dénonçait l'acharnement judiciaire contre ses confrères. Et puis on vote en ce moment en Nouvelle-Calédonie, élection provinciale aux forts enjeux dans ce territoire français du Pacifique. Les Léopards continuent l'aventure au Mondial masculin de football. À plus de 50 ans après sa première et dernière participation, la République démocratique du Congo se qualifie pour les 16e de finale de la compétition. C'était pas gagné, hein, l'Ouzbékistan menait à la pause avant que les Congolais n'égalisent sur pénalty, puis marquent deux autres buts, score final 3-1. Ce qui permet à la RDC de faire partie des meilleurs troisièmes des groupes et donc de continuer l'aventure. Le sélectionneur Sébastien De Sabre est fier de la résilience de ses joueurs.
2: On est une équipe qui a savoir réagir quand on prend un but. On continue à se battre, quels que soient les aléas d'un match. Et on l'a montré avec notre qualité, avec la qualité des joueurs, l'abnégation, tout ce qu'ils ont mis durant les premiers matchs. On a été un peu plus offensif aujourd'hui. Je suis content que tout le monde voit qu'on peut marquer des buts, mais voilà, c'est bien. Il faut féliciter les joueurs parce qu'ils ont été fantastiques, bien sûr mon staff aussi, et on est vraiment fiers et on est heureux pour tous les Congolais.
1: Voilà la fierté de Sébastien De Sabre. Avant de se concentrer sur la suite qui ne sera pas facile, il faut bien le dire, l'Angleterre en 16e de finale, ce sera mercredi. Dans ce même groupe, la Colombie et le Portugal se sont neutralisés, 0-0. Les deux équipes se qualifient elles aussi, tout comme l'Algérie et l'Autriche qui ont fait match nul 3-0 dans le même groupe que l'Algérie. L'Argentine, tenante du titre, a battu la Jordanie 3-1. La Croatie, elle, a arraché son billet pour la suite de la compétition en battant le Ghana, qui lui aussi continue l'aventure. Et voilà, c'est ainsi que s'achève la phase de groupe et commence celle à élimination directe ce soir avec l'Afrique du Sud face au Canada. Ce sera à 19h en temps universel. C'est un petit peu comme si on était en arrière. L'Iran cesse d'exister si les États-Unis reprennent la guerre, prévient Donald Trump, quand les gardiens de la révolution mettent eux en garde contre une riposte implacable en cas de nouvelle agression américaine. Après un protocole d'accord le 17 juin dernier, les deux pays, sans pour autant d'ailleurs, se sont à nouveau mutuellement frappés cette nuit, la deuxième nuit d'affilée. Les Américains d'abord, en visant notamment des infrastructures de surveillance militaires iraniennes, des systèmes de communication ou encore des sites de défense aérienne, présentant cela comme une riposte à une nouvelle attaque de navires par un drone iranien près du détroit d'Ormuz. Et puis un petit peu plus de deux heures après ces frappes des États-Unis, eh bien ce sont les Iraniens qui ont annoncé avoir répliqué en visant cette fois des bases américaines au Koweït et à Bahreïn. Et d'ailleurs les sirènes d'alerte aérienne ont à nouveau été déclenchées il y a quelques minutes à Bahreïn. On va voir comment réagissent les bourses mondiales, même si force est de constater que depuis jours les cours du pétrole accélèrent leur baisse, vendredi comparable à ceux d'avant la guerre. De quoi étonner les analystes, Anne Verdaguer.
3: Nous sommes loin des 115 dollars le baril d'il y a deux mois et cette baisse importante des prix semble un peu trop rapide. D'inquiétude ne m'a, les attaques ont repris et le rythme des pétroliers quittant le détroit d'Ormuz n'est pas encore au niveau d'avant la guerre. Pour Thierry Bross, professeur à Sciences Po Paris, expert en énergie, les investisseurs aujourd'hui déconnectés de la réalité et ils suivent la tendance dictée par le président américain à chaque déclaration.
4: Il n'y a aucune raison d'être à 70 dollars par baril. Les flux ne sont pas les mêmes. Des installations pétrolières ont été attaquer et vous voyez bien qu'il faut que les bateaux sortent du détroit, mais il faut aussi que des bateaux rentrent dans le détroit pour pouvoir assurer les prochaines livraisons de pétrole aux pays consommateurs. Nous en sommes très loin. Donc je crois qu'on est dans un système où finalement les

0: marchés financiers n'ont pas voulu parier contre Trump, qui avait la possibilité finalement, avec ses messages sur les réseaux sociaux, de faire baisser le prix du pétrole.
1: Dans la foulée de cette chute des prix du baril, les prix à la pompe ont eux aussi amorcé leur baisse à moins de 1,90 euros le litre en France pour le gazole et le SP95.
2: Anne Verdaguer. Pendant ce temps, au Liban, le président Joseph Aoun s'est entretenu par téléphone avec son homologue américain Donald Trump. Il dit lui avoir assuré que son pays assumerait sa responsabilité dans la mise en œuvre de l'accord cadre trouvé vendredi entre le Liban et Israël. Un accord d'ailleurs qualifié de grave erreur par le Hezbollah, humiliant, honteux et synonyme d'abandon de la souveraineté, a ajouté le chef du mouvement chiite. Malgré ce texte, Israël a à nouveau frappé le sud du Liban. Hier, une personne a été tuée. Au Venezuela, une piste de l'aéroport de Caracas, endommagée par le double séisme de mercredi, a pu rouvrir hier pour y accueillir des avions américains transportant de l'aide humanitaire. D'autres pays se mobilisent car les besoins sont urgents. Le tremblement de terre a fait au moins 1430 morts, 50 000 disparus, possiblement ensevelis sous les nombreux bâtiments effondrés. Abla Junaidi.
3: Basée en région parisienne, l'ONG Solidarité Internationale est présente depuis 2018 au Venezuela. Au fil des années, elle a vu s'accumuler les crises économiques, humanitaires, qui ont fini par rendre le pays très vulnérable à la catastrophe. Alain Coutan est directeur régional de l'organisation.
4: On est dans un pays qui a, en dépit de la transition politique depuis 6 mois, paye des années sans personnes qualifiées, moins de personnes qualifiées, de l'infrastructure, du matériel, soit difficile à importer, soit vieillissant.
3: Ces dernières heures, les acteurs humanitaires tentent d'organiser la réponse. L'urgence ne manque pas.
4: Des cliniques mobiles ou des hôpitaux de campagne pour soulager des hôpitaux qui ont soit pas la capacité, soit sont débordés, soit ont été atteints par le tremblement de terre. Sans doute de l'accès aux médicaments. Eau, assainissement pour amener de l'eau potable, ça peut aller de la distribution de bouteilles, des camions citernes pour amener peut-être des assainissements mobiles aussi, des toilettes mobiles, ça va être important.
3: Le défi logistique est immense, l'accès à certaines communautés, routes et communications ayant pu être affectées par les dégâts causés par le double séisme.
2: La précision d'Abla Junaidi. Kiev visée cette nuit par une attaque russe de missiles balistiques. 2 personnes ont été blessées dans la capitale ukrainienne. 2 autres ont perdu la vie quelques heures plus tôt dans les régions de Dnipropetrovsk et Soumy. La Russie, elle, annonce la mort de 3 personnes lors d'attaques ukrainiennes, notamment dans la région de Donetsk, désormais sous le contrôle de Moscou. Moscou, justement, où s'ouvre ce dimanche le premier congrès de Russie Unie, le parti présidentiel qui doit en profiter pour valider ses candidats pour les législatives prévues du 18 au 20 septembre prochain. Mais sa popularité n'est pas au plus haut, Sofia Katsenkova.
5: La grande question, qui mènera la liste fédérale pour le parti présidentiel Russie Unie lors des prochaines élections législatives? Plusieurs noms circulent, Dmitri Medvedev, ancien président russe, Sergueï Sobyanin, le maire de Moscou, ou encore le ministre des Affaires étrangères Sergueï Lavrov. Mais un autre scénario intrigue, celui d'une implication directe de Vladimir Poutine. Son porte-parole n'a pas exclu sa présence dimanche au Congrès. Le parti s'est longtemps appuyé avec prudence sur son affiliation avec le président russe. Aujourd'hui, cette proximité pourrait devenir centrale. Car à moins de 3 mois de l'élection, Russie Unie n'a toujours pas de programme clair. Une campagne menée à l'aveugle où l'image du président russe pourrait servir de repère. Car le contexte est tendu, selon le média indépendant russe Medusa, le Kremlin redoute une campagne difficile. Fatigue de la population face à la guerre en Ukraine, hausse des prix et baisse de popularité du parti. Certains responsables auraient même évoqué un report du scrutin. Pour l'instant, le Kremlin affirme maintenir les élections prévues du 18 au 20 septembre.
2: Sofia Katsenkova. Des milliers de manifestants à nouveau dans les rues de Tirana hier. C'est le cas tous les jours depuis un mois maintenant dans la capitale albanaise pour demander la démission du gouvernement. Demander aussi la fin des projets touristiques d'Ivanka Trump, la fille de Donald Trump, le tout dans une zone naturelle pourtant protégée. C'est un journaliste engagé, connu pour son franc-parler sur l'actualité politique tunisienne. Et il en paye les conséquences judiciaires. Zied Eleni, 62 ans, condamné à 1 an de prison, une peine confirmée en appel pour atteinte à autrui. Il avait critiqué le traitement de ses confrères par la justice tunisienne. Une peine de plus, lui qui en 2024 déjà avait écopé de 6 mois de prison avec sursis, ça fait réagir forcément dans le pays. Correspondance à Tunis de Lilia Blaise.
6: Au lendemain du verdict de la cour d'appel de Tunis, annoncé tard dans la nuit, la fille de Zied Eleni, Issar,

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1: Bonjour à toutes et à tous et bienvenue dans ce moment d'information locale sur Radio Intervalle. On parle aujourd'hui d'un événement théâtre entre Alès et Nîmes dans la plaine du côté du village de Lascours. L'association Campagnard met en scène les villages de la plaine depuis des années et vous présentera donc le résultat de son travail le week-end prochain. Petites histoires de villages, donc c'est 3, 4 et 5 juillet. On en parle avec nos deux invités du jour, André Luito et Michel Mareka de l'association Campagnard.
2: Ça fait plusieurs années qu'on fait ce genre d'activité. Les gens se rendent au village de Lascours. Ils prennent leurs billets, ils sont reçus par des chefs de groupe, des chefs de ligne, qui prennent un groupe de 30 à 40 personnes et qui cheminent dans le village et de temps en temps sont interpellés par une scénette. C'est pas la scénette qui se déplace, c'est le spectateur qui se déplace. Et ça, 4 fois par jour. 18h, 18h30, 19h, 19h30.
1: 4 fois sur 3 jours, 12 visites.
2: On va le jouer 12 fois.
3: C'est ça.
1: Et les spectateurs qui vont partir à 18h, par exemple, vont voir à peu près combien de scénettes,
2: Ils vont voir 5 scénettes sur un trajet de 30-35 minutes. Mm-hmm. C'est pas énorme, mais 5 fois 20 minutes de scénettes. Mm-hmm. Donc ça fait en gros 2h30 de trajet et spectacle.
1: Alors, c'est pas la première fois que vous organisez un événement comme ça, mais vous l'aviez fait dans d'autres villages?
2: Oui, c'est ça. On l'avait fait en 2016 à Vézénobre. Chaque fois, c'est inédit. Hein. C'est réécrit. On repart de zéro pour le faire. Donc, je vous dis 2016 Vézénobre, 2019 Saint-Césaire de Gosignam, 2023 Martignargues, donc 2026, on fait Cruville-Lascours.
1: Alors forcément, vous vous adaptez au village, à l'architecture, aux anecdotes historiques.
2: Ouais, c'est ça. Alors, la première idée, c'est que on cherche les vieilles pierres, on va dire. C'est un décor naturel, les vieilles pierres. On embellit un petit peu le site où on joue, chacun fait comme il veut, mais voilà, on fait des petits décors, on y rajoute des accessoires, des fleurs s'il le faut, voilà. Mais la base, c'est les vieilles pierres, souvent.
3: On essaye de l'agrémenter au mieux pour que tous les spectateurs soient vraiment surpris de ce qu'on a réalisé.
1: Ces histoires de village, elles ont été écrites par qui, comment?
2: Par nous. Notre petite fierté, quand même, c'est complètement inédit, c'est inventé. On va dire les responsables de chaque scénette se partagent le travail, on va dire, pour écrire les scénettes, les mettre en scène et puis après les jouer et diriger un peu le groupe comme chaque responsable le voit, quoi.
3: Mais on essaye aussi de coller à l'historique du village. On a des gens qui sont chargés, par exemple, d'aller rechercher dans les archives ce qui s'est passé pour essayer de coller au plus près. On ne peut pas aller raconter n'importe quoi aux gens.
1: Ah ben, vous êtes renseigné et c'est bien. Ça touche à peu près quelle période historique ?
2: Avec Michel, nous jouons dans la même scénette. Nous, ça part du Moyen-Âge jusqu'à les années 60 de nos jours, quoi, 1960-1970. Ça se passe plutôt période napoléonienne, d'autres plutôt fin du Moyen-Âge. Un éventail assez historique, assez important.
1: Tous les bénévoles qui vont jouer dans ces pièces, ils vont être aussi

0: Postumée.
1: Bien évidemment, comme nous avions fait depuis 98, 2000, 2024, nous avions fait que des sons et lumières, qui est beaucoup plus prenant et beaucoup plus financièrement beaucoup plus compliqué à gérer. Donc on a un stock de costumes qui sont stockés à Vézénobre, dans une salle que la commune de Vézénobre nous prête. Et donc on tire là-dedans pour récupérer, selon les périodes historiques, les bons costumes.
0: Combien de personnes environ participent à la fois pour les acteurs, mais aussi tout ce qu'il y a autour?
1: Oui, il y a une bonne vingtaine d'acteurs préfigurant par scénette, 5 scénettes, donc ça fait une bonne centaine de personnes bénévoles.
2: On dit 88 pour les gens qui jouent dans les scénettes, plus les guides, il y a 8 guides de plus, plus les gens qui sont à la billetterie, ça fait en moyenne une centaine de personnes.
1: 120 bénévoles, ouais.
2: Voilà.
0: Ben, bravo pour tout ce travail bénévole qui dure depuis un petit moment pour organiser tout ça.
1: Oh, ça fait un an et demi qu'on y pense vraiment.
2: On y pense, mais...
1: Et ça fait un an qu'on y bosse dessus.
2: On y travaille au niveau des textes et puis après des répétitions, de la mise en scène, chercher les décors.
1: Un an et demi de travail, ouais, à peu près. Ouais.
2: Les décors, c'est nous qui les faisions aussi. Hein. Donc on essaie de coller au plus près du thème de ce qu'on va dire.
0: Et les répétitions, elles ont lieu toutes les semaines, deux semaines?
1: Ça fait 6 mois à peu près qu'on a commencé les répétitions. Ça dépend des groupes. Hein. Alors maintenant, on s'attache, quand on arrive à l'échéance, on s'attache à le faire à peu près toutes les semaines. On le faisait tous les mois au début, puis après on resserre un petit peu les écarts au fur et à mesure qu'on approche de la date. Quoi.
2: On attaque le soir à 19h pour finir vers 20h30, 20h45, pour répéter et que tout soit bien rodé, quoi, qu'il n'y ait pas de temps mort dans les réciprocités. Quoi.
0: On sent l'enthousiasme qui vous anime et qui anime toute l'équipe donc, de Campagne Art pour ces représentations qui auront lieu les 3, 4 et 5 juillet. C'est 8€ pour prendre son billet et c'est gratuit jusqu'à 10 ans. Ça veut, on peut venir avec les enfants.
1: Oui, c'est vraiment, vraiment tout public. Fait, c'est sur l'affiche. On peut réserver à l'avance au 06 07 47 86 67. Vous pouvez appeler jusqu'à 18h et vous réservez le nombre de personnes, l'horaire auquel vous voulez venir. Pour l'inscription, il n'y a pas de paiement, vous paierez le jour de la représentation.
0: Il y a des créneaux qui sont plus souvent pleins que les autres ou...
1: Pour l'instant, c'est plutôt 19h. Ouais. Les gens veulent venir quand il fera peut-être un petit peu moins chaud dans la journée.
2: Par exemple, quand on a fait les scénettes à Martignargues, le dimanche, dernière scénette, c'était des groupes d'environ 30 ou 40 personnes. Il y a eu 90 personnes dans un groupe.
1: Sur le dernier
2: groupe.
1: Donc
2: ils y étaient, on ne pouvait pas les refuser. On a fait la scénette quand même et les gens ont réussi à trouver une place pour assumer le spectacle. Voilà.
1: Parce que la dernière représentation, le dernier soir... Les gens le savent, c'est pas tout à fait la même représentation que le premier jour à la première scénette. On se libère un peu plus.
2: On se lâche
1: un peu plus sur les dernières. Alors c'est moins conforme que d'habitude, mais c'est sympa aussi. Hein.
2: Oui. Et le seul impératif qu'on a, c'est que les gens partent aux heures qu'on a définies, c'est-à-dire 18h, 18h30, 19h. Pourquoi ? Parce que si on décale de 10 minutes, on décale tout l'ensemble de toutes les scénettes. Donc ça, on chasse que les gens arrivent, s'ils se sont inscrits à 18h, les groupes partiront à 18h.
0: Donc le départ, le point de rendez-vous à Lascours.
1: À côté du temple, il y a un joli temple à Lascours, 20 mètres du temple, on vous inscrira, il y aura un barnum pour que je puisse avoir un peu d'ombre. Tout sera signalé, les parkings, et il y aura même une buvette et une petite restauration rapide à la fin ou même avant le spectacle, selon les horaires auxquels les gens vont venir.
0: C'était André Luito et Michel Marica de l'association Campagnard pour ces petites histoires de village les 3, 4 et 5 juillet 2026. Les différents départs de cette visite théâtralisée auront lieu entre 18h30 et 19h30 toutes les demi-heures. C'est la fin de ce moment d'information locale sur Radio Intervalle. Merci de l'avoir suivi. Très bonne fin de week-end à toutes et à tous et à bientôt.
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La météo sur Radio Intervalle dans le Gard et en Lozère. Poursuite de température caniculaire ce week-end près de la Méditerranée. Ça devrait baisser dans le courant de la semaine prochaine. Dimanche en Lozère, soleil le matin, quelques nuages arrivent l'après-midi, mais ils ne devraient que très rarement donner de pluie et uniquement sur l'extrême nord du côté de Langogne par exemple. Les températures restent très élevées, il fait 9 à 20 degrés pour les minimales. Au meilleur de la journée, prévoyez 29 à 35 degrés, 32 à Langogne, 34 à Mende, 32 à Florac et 35 à Saint-Enimy. Pour la suite en Lozère, lundi et mardi, quelques pluies éparses et les températures devraient baisser brutalement mercredi. Dimanche dans le Gard, beaucoup de soleil et quelques petits nuages de beau temps, peu de vent. Pour les températures ce dimanche, on reste dans des valeurs très hautes pour la saison. 15 à 22, 4 à 38 l'après-midi, le maximum pour Alès et Saint-Hippolyte-du-Fort. Pour la semaine prochaine dans le Gard, il fait encore très chaud lundi et mardi. Ensuite, ça baisse légèrement. C'était Estelle sur Radio Intervalle. Nous vous souhaitons à toutes et tous un très agréable week-end. Soyez prudents et restez au frais autant que possible.

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L'heure gospel. Un moment de musique et de chant chrétien proposé par Gilles. Amis auditeurs, bonjour, Gilles avec vous pour ces quelques instants de musique et de chant gospel. Nous écouterons David Haas, un Américain qui sort un album tout à fait traditionnel dans la lignée du gospel traditionnel américain. Pour certains, c'est un peu trop mou. Pour moi, ça me convient très très bien, en tout cas, à ces moments-là. Je vous propose d'écouter donc deux premiers titres avec You Have Been Told. Tu as été entendu, tu as été écouté. Et puis, You Are, ça, c'est un message très important au niveau biblique. Et en tout cas, il est exprimé par la foi et le chant dans cette expression de David Haas. You Are Searching Me, cela signifie tu me recherches, c'est toi qui es à ma recherche. Et c'est effectivement le message biblique que Dieu est à la recherche de l'homme et non pas le contraire. Amis auditeurs, tout de suite, de gospel.

après ces deux premiers titres, encore deux autres successifs. Avec We Will Rise Again, nous nous réveillerons, entendez par là, nous ressusciterons. Et puis Song of the Body of Christ, la chanson du corps du Christ. Le corps de Christ est considéré dans la symbolique biblique comme l'église générale, non pas une communauté particulière, mais tous ceux qui entrent dans la foi un jour ou l'autre dans leur existence. Et c'est ce que nous propose donc l'expression de David Haas tout de suite.

Bonjour l'ami, j'espère que vous avez passé d'agréables moments en notre compagnie. Nous aurons l'occasion d'écouter d'autres titres et d'autres interprètes, et tout simplement bien en revenant à cette même émission. Amis auditeurs, à bientôt pour tous les passionnés du gospel. Au revoir. 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

0: Et vous êtes bien à l'écoute de Radio Intervalle, amis auditeurs. Dans quelques instants, place aux journalistes de Radio France Internationale pour un moment d'information.
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3: Il est 5h en temps universel, 7h ici à Paris.
4: Clotilde Dumay.
3: Et bonjour à tous, merci d'être avec nous pour le début de ces 3 heures d'information sur RFI. Ça commence tout de suite avec le journal international. Bonjour Julien Coquelrem.
5: Bonjour Clotilde, à la une, la joie des léopards qui entre dans l'histoire 52 ans après leur dernier mondial, la République démocratique du Congo, qualifiée en 16e de finale de la Coupe du Monde de football. L'actualité ce matin également au Moyen-Orient, deuxième nuit de frappe consécutive entre l'Iran et les États-Unis alors que le Liban se divise sur l'accord cadre signé avec Israël vendredi. Dans ce journal aussi, le bilan qui s'alourdit au Venezuela et les secours internationaux qui s'organisent 3 jours après le double séisme dans le pays. Et puis la canicule quitte la France mais se décale désormais vers l'est de l'Europe.
3: Ça n'a pas été simple, mais ils l'ont fait.
5: Et pour la toute première fois, les Léopards, qualifiés en 16e de finale de la Coupe du Monde de football, la République démocratique du Congo, victorieuse hier soir 3-1 contre l'Ouzbékistan. Un match non sans frayeur pour les Congolais, menés 1-0 à la mi-temps. Ils ont finalement su s'imposer devant leurs supporters, nombreux dans les tribunes du stade d'Atlanta. Édouard Maï est allé leur tendre son micro.
6: Au coup de sifflet final, certains couloirs du stade sont bloqués. Des supporters congolais qui dansent en cercle. Mireille peine à trouver les mots.
7: Oh mon Dieu, c'est vraiment une fierté. C'est vraiment une fierté. On est fiers, fiers, fiers. Franchement, on y a cru jusqu'au bout. Et là, on est très heureux. Très, très heureux.
6: L'Ouzbékistan mène 1-0 à la mi-temps. Les Léopards égalisent grâce à un pénalty de Yohan Wissa à la 68e. Le match bascule et Fiston Mayele dévie un tir devant le gardien ouzbek. But à la 78e. Et puis Yohan Wissa enterre le match à la première minute du temps additionnel d'une frappe à l'entrée de la surface de réparation. Un moment historique dont Patrick est fier de faire partie.
8: Cette ambiance, depuis que je suis né, je n'ai jamais vécu cette ambiance. C'est aujourd'hui que c'est la première fois de ma vie que je puisse vivre ça. Donc je puisse vivre ça et puis je suis dans l'histoire de la Coupe du Monde pour la première fois de ma vie.
6: Avec cette victoire, tout semble désormais possible pour Lionel.
9: On a frappé cette équipe comme il fallait, on n'a pas peur de qui que ce soit. Amenez-nous l'Angleterre, l'Argentine, le Brésil, même les États-Unis, on va les fouetter.
6: Les Léopards affronteront donc l'Angleterre le 1er juillet. Édouard Maï, Atlanta, RFI.
5: La joie des Congolais à Atlanta et sur le continent, le Ghana qui a aussi validé sa qualification en 16e de finale malgré sa défaite 2-1 contre la Croatie hier soir. L'Algérie poursuit aussi sa route après son match nul 3-3 contre l'Autriche. Les phases de poule de cette Coupe du Monde sont désormais terminées. Et vous retrouvez tous les résultats sur RFI.fr.
3: L'actualité ce matin, c'est aussi les sirènes d'alerte de nouveau déclenchées à Bahreïn.
5: Après de premières attaques iraniennes dans la nuit qui ont aussi visé le Koweït, des installations militaires américaines détruites, selon les gardiens de la Révolution, la riposte de Téhéran à de nouvelles frappes américaines sur le pays hier soir, menée elle en représailles à une nouvelle frappe imputée à l'Iran sur un pétrolier dans le détroit d'Ormuz. Deuxième nuit consécutive d'accrochage. Malgré le protocole d'accord signé le 17 juin, les gardiens de la Révolution mettent en garde contre une riposte implacable en cas de nouvelle agression. Tandis que Donald Trump menace de nouveau Téhéran d'anéantissement, la République islamique d'Iran cessera d'exister, dit-il, si les États-Unis repartent en guerre.
3: Et toujours dans la région, la discorde au Liban autour de l'accord signé ce vendredi avec Israël.
5: Alors que le ministre israélien de la Défense ordonne à son armée de se préparer à un long séjour dans le sud du Liban, Joseph Aoun demande lui à Donald Trump de faire pression sur Israël pour garantir le respect de ses engagements et notamment le retrait de ses troupes. Alors que le chef du Hezbollah a qualifié l'accord de grave erreur, le président libanais semble s'engager dans un bras de fer en promettant d'assumer la responsabilité de sa mise en œuvre. Bonjour Paul Ralifé.
10: Bonjour Julien, bonjour tout le monde.
5: On voit ces lectures contradictoires de l'accord par Israël et le Liban et ces divisions publiques qui émergent dans le pays. Quelles sont les réactions de la classe politique libanaise jusqu'ici ?
10: L'establishment politique est profondément divisé au sujet de l'accord cadre avec Israël, et ce n'est pas une surprise. Au premier rang des opposants, le Hezbollah, bien entendu, très vite rejoint par le président du Parlement, la plus haute figure chiite de l'État. La Bible a été très laconique. « C'est la discorde », a-t-il averti. Le vice-président du Conseil supérieur islamique chiite, la plus haute structure religieuse de cette communauté au Liban, a lui aussi contesté l'accord. Le cheikh Ali Khatib a fustigé ce qu'il qualifie de nouvelle soumission aux pressions et aux dictats américains. Autre opposant de taille, l'ancien ministre et député druze Walid Jumblatt, le chef historique de cette communauté qui ne représente que 5% de la population, joue un rôle politique central au Liban depuis des décennies. Dans un court commentaire sur X, Walid Jumblatt écrit que ce qui frappe dans cet accord tripartite dans sa forme, mais unilatéral dans son contenu, c'est l'occultation totale de l'accord d'armistice de 1949 signé après la première guerre libano-israélienne. La droite chrétienne, elle, a salué l'accord avec Israël. L'un de ses principaux représentants, le député Sami Gemayel, a estimé que le texte consacre la fin de la guerre, le retrait israélien complet et la reconnaissance officielle par Israël de l'absence de toute revendication à l'égard du Liban.
5: Paul Ralifé à Beyrouth pour RFI. Merci beaucoup.
3: Il est 1h06 à Caracas. Le bilan de plus en plus lourd au Venezuela du double séisme de mercredi.
5: 1430 morts et toujours plus de 50 000 disparus, alors que parmi les sinistrés, la colère gronde contre le gouvernement. Accusé d'inaction, ils décrivent des autorités totalement absentes, des recherches dans les décombres. Trois jours après la catastrophe, les secours internationaux continuent d'affluer. Des équipes de 17 pays sont désormais déployées au Venezuela, tout particulièrement dans la région de la Guaira, totalement dévastée. Alice Campagnol s'est rendue sur place. Reportage.
11: La pelouse du grand stade de baseball de la Guaira accueille depuis vendredi des équipes de secouristes du monde entier. Suisse, Colombie, Allemagne, Espagne. Ici, on parle toutes les langues. Ce sont les Nations Unies qui coordonnent leur travail. Et il faut aller très vite. Fabien Valterio est chef des opérations de l'équipe suisse.
12: Il ne faut pas oublier que les gens, ça fait maintenant longtemps qu'ils sont sous les décombres, avec les chaleurs qu'il fait, tous les problèmes de déshydratation, etc. Donc on joue vraiment avec la montre.
11: Malgré une mobilisation très rapide, l'arrivée des secours a été retardée.
12: Le trajet de Caracas jusqu'ici, il a été interminable. Google Maps, 2h30, mais ça nous a pris 7h30. Le chaos, il était créé par des gens qui voulaient aider. Et aujourd'hui, on voit que l'ordre est revenu sur la route, donc il y a une espèce de normalité qui se remet en place.
11: Les 72 heures fatidiques sont désormais dépassées et les équipes internationales perdent l'espoir de retrouver des personnes en vie sous les décombres. Place désormais aux engins de chantier pour déblayer. Alice Campagnol, de retour de la Guaira, RFI.
5: Et malgré l'espoir qui s'amenuise pour les proches de disparus, les miracles sont encore possibles. La présidente vénézuélienne annonce ce matin qu'un garçon de 11 ans a été retrouvé vivant sous des décombres dans le nord du pays.
3: En France, la fraîcheur arrive enfin.
5: Ils étaient 72 jeudi. Il ne reste désormais plus que 2 départements en vigilance rouge canicule dans le pays. Les systèmes de santé restent saturés, mais la température redevient plus respirable après 11 jours de chaleur historique. La canicule qui se déplace désormais vers l'est de l'Europe avec des records de température battus hier au Danemark, en République tchèque, en Allemagne, où le thermomètre a dépassé les 41,5 degrés dans l'est du pays. L'heure est à la quête de fraîcheur, notamment à Berlin. Reportage David Philippot.
13: Benjamin se mouille les bras et la nuque avant de boire quelques goulets d'eau fraîche au jet d'eau de la fontaine publique. Berlin en possède 250.
14: Il soupe,
15: je trouve ça super. Et puis cette ville offre beaucoup de parcs et d'espaces verts. C'est très agréable.
13: Plus loin, des touristes ont trouvé refuge dans le café d'une église désacralisée où l'eau en bouteille est gratuite. Dans le jardin, Nathalie se rafraîchit sous un tuyau percé de petits trous.
16: Alors je suis sous une espèce de douche, un espèce de petit brumisateur très agréable. On avait chaud, voilà, on cherchait un endroit pour se poser et du coup on a découvert ça, un petit endroit de paradis.
13: Le système D domine et la municipalité n'a toujours pas pris la mesure du problème, regrette Ralph à l'ombre dans un parc.
14: La dernière place inaugurée en centre-ville, par exemple, c'est du béton, sans un seul arbre, à une époque où l'air frais est si important en ville. C'est du n'importe quoi.
17: La municipalité fait le compte des décès causés par la chaleur. Le dernier bilan depuis 2018 est de 1438 morts. David Philippot, Berlin, RFI.
5: Et la canicule qui touche de plus en plus d'Européens.

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1: Vous êtes avec nous et nous on est avec vous à Langogne. Merci de nous accompagner dans cette magnifique commune de 2700 habitants environ. Autour, c'est de la forêt, c'est magnifique, c'est un espace que moi j'adore entre Auvergne effectivement et Languedoc-Roussillon. Alors, on parlera des familles, entre autres des parents pendant ces quelques minutes puisque nous sommes avec Amandine Lagarde. Vous êtes conseillère et coordinatrice pour une structure parentalité. Bonjour à vous.
2: Bonjour.
1: Alors, on va parler de cette activité parce que c'est important de s'occuper des parents. On parle beaucoup des enfants, des jeunes, mais les parents ne sont pas toujours accompagnés. Peut-être nous parler de votre poste, de ce que vous faites et de l'impact aussi que cela a sur les familles et sur les parents. Amandine.
2: Oui, avec grand plaisir. Alors, l'objectif de mon poste, mes missions, c'est vraiment de venir accompagner les familles dans leur ensemble. Donc, les familles, effectivement, ça passe par les enfants et ça passe par les parents qui sont les premiers accompagnateurs, les premiers éducateurs de leurs enfants. Donc, l'objectif de tout ce qu'on va mettre en place, que ce soit des rencontres, des ateliers, des actions ponctuelles ou des rendez-vous mensuels, ça va être toujours pour venir soutenir les parents dans leur rôle pour qu'eux ensuite puissent soutenir leurs enfants.
1: Alors vous travaillez pour la communauté de communes.
2: Exactement.
1: C'est-à-dire pas seulement Langogne.
2: Exactement. Communauté de communes du Hautalier-Margeride. Après, c'est vrai que la plupart des actions sont quand même proposées à Langogne, notamment à l'espace jeunesse ou à la médiathèque où on est en ce moment, parce que c'est la ville la plus centrale qui permet à chacun de se retrouver.
1: Bien sûr. Alors quelles sont ces activités au long de l'année, parce que la prochaine c'est en septembre, c'est la rentrée des parents, parce que c'est important aussi de se préparer. Et en fait, oui, ça fait quoi pour les parents quand ils viennent vous voir? Ça existe depuis peut-être quelques années. Ils se sentent un peu mieux parce qu'ils peuvent partager leurs soucis, leurs questionnements, leurs interrogations, quoi.
2: Oui, tout à fait. Alors nous, on a tout un panel d'activités. On appelle ça le programme Instant Famille. Il existe depuis 2016 et il s'est étoffé de plus en plus au fil des années. Donc l'objectif, c'est vraiment de pouvoir accompagner les parents dans toutes les étapes de leur parentalité, de la grossesse avec du yoga prénatal, par exemple, jusqu'aux parents d'enfants de 6 à 11 ans. Avec des ateliers de développement des compétences psychosociales. Donc, ce qu'on appelle les compétences psychosociales, ça va être toutes les habiletés qui permettent de bien s'en sortir dans la vie, bien gérer ses émotions, être à l'écoute des autres, être à l'écoute de soi-même.
1: Je peux venir, moi, ou pas?
2: Alors, si vous avez un enfant entre 6 et 11 ans, avec plaisir.
1: Oui. Oui, parce que les émotions, surtout aujourd'hui, ça peut être l'angoisse ouais. Dans le monde dans lequel on vit. Ça peut être le rapport à un enfant qui passe au collège et puis d'un coup, on ne sait plus quoi faire parce que la première année, j'ai choisi exprès, devient compliqué. Ça, c'est pour tout le monde, ou pour l'accompagnement. Parce que quand on dit, on accompagne les parents, c'est beaucoup de domaines. Ça représente 80% de notre vie quand on est parent, pratiquement.
2: Exactement. Et du coup, ça va couvrir vraiment des domaines variés. Il y a un projet de prévention autour des écrans, par exemple, qui a été mené avec les écoles depuis 2 ou 3 ans. Je le disais, tout ce qui est autour de la grossesse, l'accueil d'un enfant, la prévention autour des perturbateurs endocriniens, dont on parle de plus en plus aujourd'hui.
1: Ça, c'est bien.
2: Donc, comment faire les meilleurs choix quand on se retrouve dans un magasin de puriculture avec des tas d'articles qui ne sont pas tous utiles ou pertinents. Qu'est-ce que je vais choisir en tant que parent pour que ça soit adapté à mon bébé et sain pour tout le monde?
1: Amandine, dans ce que vous dites, on a vraiment l'impression aussi d'un travail citoyen. C'est-à-dire, c'est ces questionnements. Vous parliez des écrans. Dernièrement, il y a un ouvrage qui est sorti. Alors, c'est dans un autre collège, « Touche pas à mon écran ». C'est vraiment l'idée de se dire, c'est les enfants, c'est les jeunes, des collégiens qui ont écrit en se posant des questions sur eux-mêmes. Donc ça, c'est un questionnement qui existe partout. Donc c'est citoyen, c'est presque associatif.
2: Oui, complètement. On est vraiment dans le service aux familles. On part du principe qu'ici, on est dans un territoire qui est un petit peu isolé, un petit peu enclavé. Et moi, ça me paraît normal et évident que les parents de cette communauté commune puissent avoir droit à autant que ceux qui vivent dans les grandes villes, et peut-être un peu
1: peut-être
2: plus.
1: Peut-être même plus.
2: Oui, c'est le retour qu'on me fait régulièrement.
1: Ce côté enclavé, il est important. On va quand même le signaler parce que là, on émet sur des régions assez lointaines. Alors, bien sûr, on est à Langogne aujourd'hui, mais on émet aussi jusqu'à Montpellier quasiment et sur différents départements. Et on va resituer un peu peut-être Langogne pour vous, qui êtes d'ici, qui vivez ici, parce que tout autour, c'est la montagne et la forêt.
2: Oui, tout à fait.
1: Il faut vraiment venir ici. Je veux dire, on n'est pas sur un axe en plus.
2: Exactement. Alors, Langogne, pour situer un petit peu, on est à plus de 45 minutes de Mende, qui est la préfecture du département.
1: Déjà, c'est loin.
2: Qui n'est pas une très grosse ville. Et à 45 minutes du Puy-en-Velay. qui est une ville de 40 000 habitants, donc c'est la ville la plus importante du secteur. Après 45 minutes, bon, bah, c'est quand même beaucoup de routes à faire, notamment l'hiver, où les routes ne sont pas toujours bien praticables. Et c'est aussi un autre département. Pour les familles, pas toujours quelque chose d'automatique. D'aller se déplacer au puits pour faire une activité de une heure avec son enfant, tout de suite, ça prend beaucoup de place dans l'emploi du temps et dans les agendas de parents qui sont très chargés. Alors que aller à Langogne, bon, bah, ça va être à 5 minutes de l'école, ça va être à 5 minutes d'autres lieux.
1: Et puis l'administratif.
2: Au quotidien. Oui.
1: Quand vous êtes dans le département de la Lozère, même si l'école est à 3 km, parce que je crois que vous êtes très près du département, de deux départements limitrophes.
2: Oui, tout à fait. Ardèche et Haute-Loire.
1: Ardèche et Haute-Loire. Voilà, d'autres régions aussi, d'ailleurs, quasiment pour les deux. Voilà, il faut rester dans sa région, il faut rester ici. Ça veut dire que vous avez une sorte d'autonomie aussi, peut-être, une organisation avec des activités sportives, des activités comme la vôtre, avec votre structure, j'ai failli dire association, mais c'est bien la communauté de communes, oui, qui l'organise. Ben voilà, on vit ici, bon, ben, quand on fait ses courses, on sort, mais sinon, il faut qu'il y ait tout ici.
2: Oui, c'est vraiment vers ça que tendent beaucoup de structures, donc aussi bien la communauté pour laquelle je travaille, et aussi des associations que vous allez sûrement aussi rencontrer. Faire de Langogne, alors pas une ville coupée du reste du monde, mais du moins un endroit où les habitants puissent trouver tout ce dont ils pourraient avoir besoin pour leur permettre d'être bien là où ils vivent.
1: Merci certainement pour cette petite, en tout cas, aparté. On revient à Instant Famille, ça s'appelle Instant Famille, donc cette structure aussi avec vous en tant que coordinatrice parentalité. Peut-être deux, trois éléments, vous l'avez dit de manière générale, vous avez parlé des bébés, vous avez parlé de l'accompagnement aussi, le yoga pour les mamans, enfin je me souviens plus de toutes les activités, mais des activités qui ces derniers temps sont vraiment importantes ou qui sont venues étoffer l'activité principale auprès des parents à Langogne.
2: Oui, alors un élément important de ce programme et qui est même légèrement détaché de ce programme, c'est le lieu d'accueil enfants-parents. C'est parti d'une initiative associative, puisque une fois par mois à Langogne, l'association Naître et Grandir, qui est une association de soutien à la parentalité lozérienne, venait proposer des temps d'accueil parents-enfants, donc un samedi matin, jour de marché. Ça fonctionnait très très bien et moi j'étais bénévole pour cette structure à ce moment-là. Et puis au fil des années, l'envie est venue de pouvoir formaliser ça davantage et ça a pris donc la forme d'un LAEP, lieu d'accueil enfants-parents qui est cofinancé par la CCSS, donc Caisse commune de sécurité sociale de la Lozère. Et aujourd'hui, on accueille les enfants de 0 à 6 ans et leurs parents une fois par semaine en alternance le vendredi et le samedi. Donc c'est un accueil qui est gratuit, qui est anonyme, avec conditions de confidentialité. Et l'objectif, c'est vraiment de permettre à tous les parents de venir, de se poser, de boire un thé, d'échanger avec d'autres ou pas, de jouer avec leur enfant ou pas, et aux enfants de pouvoir avoir accès à une socialisation tout en étant quand même en lien avec leurs parents. Et parfois, ce sont les premiers apprentissages de la séparation qui vont se faire là aussi, notamment pour les parents qui ne sont pas dans un mode de garde et qui restent dans leur famille jusqu'à l'entrée à l'école. Ça va être rester en présence du parent et en même temps s'éloigner, revenir dans un cadre sécure.
1: C'est formidable, hein. Il y a même des ateliers de cuisine, il y a de la lecture en famille.
2: Oui, exactement, il y a de la lecture en
1: et
2: famille.
1: Qui fait
2: dans
1: ce programme,
2: locaux.
1: C'est toute une équipe, c'est vous qui avez,
2: non, c'est moi.
1: Vous avez concocté ça, vous avez dit voilà, vous avez fait peut-être un petit sondage auprès des familles, vous-même peut-être maman aussi, vous
2: oui,
1: avez compris
2: oui, oui.
1: qu'il y a des choses qui
2: tout
1: manquent.
2: Tout à fait, moi c'est vrai que ça fait longtemps que j'accompagne les parents de différentes manières et ce programme il s'est étoffé au fil des années. Donc il a commencé par quelques actions, notamment l'éveil corporel pour les enfants de 6 mois à 3 ans. En fait, ce programme, il part beaucoup des besoins qu'on connaît, les besoins qui sont théoriques, parce qu'on connaît quand même les besoins des enfants, et puis les besoins qui émergent plus spécifiquement sur le territoire. Et donc, on va faire un mix des deux, et on va voir qu'est-ce qui peut être proposé. Par exemple, l'éveil corporel pour les 6 mois à 3 ans. Il y a d'autres endroits où il peut exister des baby-gym, des baby-hand, des choses comme ça, mais pour moins de 3 ans, il n'y avait pas d'activité qui pouvait être partagée entre parents et enfants. On a trouvé que c'était pertinent de le mettre en place, et ça dure encore 10 ans après.
1: Amandine Lagarde, l'un des problèmes quand on a des enfants et surtout des tout petits, c'est la garde.
2: Oui. Hein,
1: évidemment. Alors je vois que vous avez une possibilité aussi d'accueil, un relais petit enfant, je ne sais pas si c'est cela, mais parce que ça coûte cher, parce qu'il n'y en a pas toujours. Hein. Dans beaucoup de grandes villes aujourd'hui, c'est le vrai problème. Oui. Est-ce que vous avez pensé, est-ce que vous avez eu l'occasion et la possibilité d'agir dans ce domaine ?
2: Alors, le relais petite enfance n'est pas du tout un mode de garde. Ce sont des temps d'éveil proposés par le RPE, donc relais petite enfance destiné aux assistantes maternelles et aux enfants qu'elles accueillent et aux familles. Par contre, ce que moi, je peux mettre en place à ma hauteur, c'est que, par exemple, absolument tout ce qui est proposé aux parents en termes d'appui à la parentalité, les enfants sont systématiquement les bienvenus. Ça veut dire que soit il y a un mode de garde qui est proposé en parallèle, quand on va faire, dans quelques mois, par exemple, il y aura une conférence sur le sommeil, un sujet qui revient beaucoup, beaucoup et qui est très demandé par les parents. Ça va se passer ici à l'auditorium. Et les parents qui ont des enfants en bas âge sans possibilité de mode de garde, ils vont se manifester et il y a une personne qui sera mise à disposition pour garder les enfants en parallèle.
1: Alors par contre, vous êtes une organisatrice hors pair, un petit peu notre Estelle de Radio Intervalle, parce que là je vois le programme derrière, mais c'est minuté et on est voilà le calendrier. Alors moi j'en ai un autre, hein, mais c'est vrai que vous avez foison d'activités encore en juin, la portage, RPE, éveil corporel, yoga, tout ça, et voilà, on peut vraiment s'y retrouver. C'est sûrement un gros travail, mais c'est un beau service quand même.
2: Oui,
1: vous êtes contente de travailler dans cette structure ?
2: Moi, je suis très, très contente. Je suis complètement alignée avec ce que je fais. Pour moi, c'est du vrai service public, c'est du vrai service aux familles. Et j'ai vraiment envie de continuer à défendre ce programme et surtout à en parler.
1: Et vous ne faites pas tout. Donc, j'imagine qu'il y a des associations ou des personnes qui interviennent pour la cuisine, pour le cours de lecture, pour le yoga, etc.
2: Oui, exactement. Il y a des prestataires. On a des financements de la Caisse commune de sécurité sociale, des financements de l'ARS avec le plan national nutrition santé, selon les activités. Et ça, voilà, c'est une grosse partie de mon travail aussi, d'arriver selon les activités. Et ça, voilà, c'est une

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Une minute pour chaque jour. Une fois qu'une route est faite, on trouve tout naturel qu'elle soit là. On serait même prête à penser qu'elle a toujours existé. Pourtant, que d'études, d'intelligence, de travaux et de fatigue pour réaliser une route. Naturellement, les constructeurs savent bien que la route aura des tournants et des montées, que l'usure y creusera des trous, que le dégel y fera rouler des pierres et que tout n'y sera pas toujours facile. Ces constructeurs ont dû forcer un passage, réaliser une trouée, vaincre des pentes, franchir des vallons et des cours d'eau, tenir une direction. C'est fait. À présent, aux usagers de se débrouiller avec le reste. Eh bien, c'est la même chose avec notre vie. Dieu a fait la percée, il a tracé l'itinéraire. Mais il ne peut pas discuter avec nous pour chaque montée, chaque tournant, chaque creux ou chaque bosse.

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1: Bonjour à toutes et à tous et bienvenue dans ce moment d'information locale sur Radio Intervalle. On parle aujourd'hui d'un événement théâtre entre Alès et Nîmes dans la plaine du côté du village de Lascours. L'association Campagnard met en scène les villages de la plaine depuis des années et vous présentera donc le résultat de son travail le week-end prochain. Petites histoires de villages, donc c'est 3, 4 et 5 juillet. On en parle avec nos deux invités du jour, André Luiteau et Michel Mareka de l'association Campagnard.
2: Ça fait plusieurs années qu'on fait ce genre d'activité. Les gens se rendent au village de Lascours. Ils prennent leurs billets, ils sont reçus par des chefs de groupe, des chefs de ligne, qui prennent un groupe de 30 à 40 personnes et qui cheminent dans le village et de temps en temps sont interpellés par une scénette. C'est pas la scénette qui se déplace, c'est le spectateur qui se déplace. Et ça, 4 fois par jour. 18h, 18h30, 19h, 19h30.
1: 4 fois sur 3 jours, 12 visites.
2: On va le jouer 12 fois.
3: C'est ça.
1: Et les spectateurs qui vont partir à 18h, par exemple, vont voir à peu près combien de scénettes,
2: Ils vont voir 5 scénettes sur un trajet de 30-35 minutes. Mm-hmm. C'est pas énorme, mais 5 fois 20 minutes de scénettes. Mm-hmm. Donc ça fait en gros 2h30 de trajet et spectacle.
1: Alors, c'est pas la première fois que vous organisez un événement comme ça, mais vous l'aviez fait dans d'autres villages?
2: Oui, c'est ça. On l'avait fait en 2016 à Vézénobre. Chaque fois, c'est inédit. Hein. C'est réécrit. On repart de zéro pour le faire. Donc, je vous dis 2016 Vézénobre, 2019 Saint-Césaire de Gosignam, 2023 Martignargues, donc 2026, on fait Cruvy-Lascours.
1: Alors forcément, vous vous adaptez au village, à l'architecture, aux anecdotes historiques.
2: Ouais, c'est ça. Alors, la première idée, c'est qu'on cherche les vieilles pierres, on va dire. C'est un décor naturel, les vieilles pierres. On embellit un petit peu le site où on joue, chacun fait comme il veut, mais voilà, on fait des petits décors, on y rajoute des accessoires, des fleurs s'il le faut, voilà. Mais la base, c'est les vieilles pierres, souvent.
4: On essaye de l'agrémenter au mieux pour que tous les spectateurs soient vraiment surpris de ce qu'on a réalisé.
1: Ces histoires de village, elles ont été écrites par qui, comment?
2: Par nous. Notre petite fierté, quand même, c'est complètement inédit, c'est inventé. On va dire les responsables de chaque scénette se partagent le travail, on va dire, pour écrire les scénettes, les mettre en scène, et puis après les jouer et diriger un peu le groupe comme chaque responsable le voit, quoi.
4: Mais on essaye aussi de coller à l'historique du village. On a des gens qui sont chargés, par exemple, d'aller rechercher dans les archives ce qui s'est passé pour essayer de coller au plus près. On ne peut pas aller raconter n'importe quoi aux gens.
1: Ah ben, vous êtes renseigné et c'est bien. Ça touche à peu près quelle période historique ?
2: Avec Michel, nous jouons dans la même scénette. Nous, ça part du Moyen-Âge jusqu'à les années 60 de nos jours, quoi, 1960-1970. Les autres scénettes, ça se passe plutôt période napoléonienne, d'autres plutôt fin du Moyen-Âge. Un éventail assez historique, assez important.
1: Tous les bénévoles qui vont jouer dans ces pièces, ils vont être aussi costumés?
2: Bien évidemment, comme nous avions fait depuis 98, 2000, 2024, nous avions fait que des sons et lumières, qui est beaucoup plus prenant et beaucoup plus financièrement beaucoup plus compliqué à gérer. Donc on a un stock de costumes qui sont stockés à Vézénobre, dans une salle que la commune de Vézénobre nous prête. Et donc on tire là-dedans pour récupérer, selon les périodes historiques, les bons costumes.
1: Combien de personnes environ participent à la fois pour les acteurs, mais aussi tout ce qu'il y a autour?
2: Oui, il y a une bonne vingtaine d'acteurs figurant par scénette, 5 scénettes, donc ça fait une bonne centaine de personnes bénévoles.
4: On est 88 pour les gens qui jouent dans les scénettes, plus les guides, il y a 8 guides de plus, plus les gens qui sont à la billetterie, ça fait en moyenne une centaine de personnes.
2: 120 bénévoles, ouais.
4: Voilà.
1: Ben, bravo pour tout ce travail bénévole qui dure depuis un petit moment pour organiser tout ça.
2: Oh, ça fait un an et demi qu'on y pense vraiment.
4: On y pense, mais...
2: Et ça fait un an qu'on y...
4: On bosse dessus. On travaille au niveau des textes et puis après des répétitions, de la mise en scène, chercher les décors.
2: Un an et demi de travail, ouais, à peu près. Ouais.
4: Les décors, c'est nous qui les faisions aussi. Hein. Donc on essaye de coller au plus près du thème de ce qu'on va dire.
1: Et les répétitions, elles ont lieu toutes les semaines, deux semaines.
2: Ça fait 6 mois à peu près qu'on a commencé les répétitions. Ça dépend des groupes. Hein. Alors maintenant, on s'attache, quand on arrive à l'échéance, on s'attache à le faire à peu près toutes les semaines. On le faisait tous les mois au début, puis après on resserre un petit peu les écarts au fur et à mesure qu'on approche de la date. Quoi.
4: On attaque le soir à 19h pour finir vers 20h30, 20h45 pour répéter et que tout soit bien rodé, quoi, qu'il n'y ait pas de temps mort dans les réciprocités. Quoi.
1: On sent l'enthousiasme qui vous anime et qui anime toute l'équipe donc, de Campagne Art pour ces représentations qui auront lieu les 3, 4 et 5 juillet. C'est 8€ pour prendre son billet et c'est gratuit jusqu'à 10 ans. Ça veut, on peut venir avec les enfants.
2: Oui, c'est vraiment, vraiment tout public. Fait, c'est sur l'affiche. On peut réserver à l'avance au 06 07 47 86 67. Vous pouvez appeler jusqu'à 18h et vous réservez le nombre de personnes, l'horaire auquel vous voulez venir. Pour l'inscription, il n'y a pas de paiement. Vous paierez le jour de la représentation.
1: Il y a des créneaux qui sont plus souvent pleins que les autres ou...
2: Pour l'instant, c'est plutôt 19h. Ouais. Les gens veulent venir quand il fera peut-être un petit peu moins chaud dans la journée.
4: Par exemple, quand on a fait les scénettes à Martignargues, le dimanche, dernière scénette, c'était des groupes d'environ 30 ou 40 personnes. Il y a eu 90 personnes dans un groupe.
2: Sur la dernière
4: Donc,
2: groupe.
4: Donc ils y étaient, on ne pouvait pas les refuser. On a fait la scénette quand même et les gens ont réussi à trouver une place pour assumer le spectacle. Voilà.
2: Parce que la dernière représentation, le dernier soir... Les gens le savent, c'est pas tout à fait la même représentation que le premier jour à la première scénette. On se libère un peu plus.
4: On se lâche
2: un peu plus sur les dernières. Bon, c'est moins conforme que d'habitude, mais c'est sympa aussi. Hein.
4: Oui. Et le seul impératif qu'on a, c'est que les gens partent aux heures qu'on a définies, c'est-à-dire 18h, 18h30, 19h. Pourquoi ? Parce que si on décale de 10 minutes, on décale tout l'ensemble de toutes les scénettes. Donc ça, on chasse que les gens arrivent, si ce sont inscrits à 18h, les groupes partiront à 18h.
1: Donc le départ, le point de rendez-vous à Lascours.
2: À côté du temple, il y a un joli temple à Lascours, 20 mètres du temple, on vous inscrira, il y aura un barnum pour que je puisse avoir un peu d'ombre. Tout sera signalé, les parkings, et il y aura même une buvette et une petite restauration rapide à la fin ou même avant le spectacle, selon les horaires auxquels les gens vont venir.
1: C'était André Luito et Michel Marica de l'association Campagnard pour ces petites histoires de village les 3, 4 et 5 juillet 2026. Les différents départs de cette visite théâtralisée auront lieu entre 18h30 et 19h30 toutes les demi-heures. C'est la fin de ce moment d'information locale sur Radio Intervalle. Merci de l'avoir suivi. Très bonne fin de week-end à toutes et à tous et à bientôt.
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La météo sur Radio Intervalle dans le Gard et en Lozère. Poursuite de température caniculaire ce week-end près de la Méditerranée. Ça devrait baisser dans le courant de la semaine prochaine. Dimanche en Lozère, soleil le matin, quelques nuages arrivent l'après-midi, mais ils ne devraient que très rarement donner de pluie et uniquement sur l'extrême nord du côté de Langogne par exemple. Les températures restent très élevées, il fait 9 à 20 degrés pour les minimales. Au meilleur de la journée, prévoyez 29 à 35 degrés, 32 à Langogne, 34 à Mende, 32 à Florac et 35 à Saint-Enimy. Pour la suite en Lozère, lundi et mardi, quelques pluies éparses et les températures devraient baisser brutalement mercredi. Dimanche dans le Gard, beaucoup de soleil et quelques petits nuages de beau temps, peu de vent. Pour les températures ce dimanche, on reste dans des valeurs très hautes pour la saison. 15 à 22 degrés pour les minimales, 34 à 38 l'après-midi, le maximum pour Alès et Saint-Hippolyte-du-Fort. Pour la semaine prochaine dans le Gard, il fait encore très chaud lundi et mardi. Ensuite, ça baisse légèrement. C'était Estelle sur Radio Intervalle. Nous vous souhaitons à toutes et tous un très agréable week-end. Soyez prudents et restez au frais autant que possible.

0: Marcel. Merci d'écouter RFI.
1: Clotilde Dumais.
0: Le journal international. Bonjour Gaëtan Plenet.
2: Bonjour Clotilde, bonjour à tous.
0: On est dans la banlieue sud de Beyrouth dans un instant.
2: Auprès de la communauté chiite libanaise qui célébrait hier une fête religieuse et qui en a profité pour faire une collecte de sang nécessaire alors que les frappes israéliennes se poursuivent dans le sud du pays malgré l'accord cadre signé cette semaine. La France reprend un petit peu son souffle ce matin. La canicule se déplace vers l'est de l'Europe avec des températures qui baissent. La France où des élections sont organisées en ce moment en Nouvelle-Calédonie, élections provinciales. On sera en direct de Nouméa pour tenter d'en comprendre les enjeux. L'actualité, c'est aussi cette date qui approche en Afrique du Sud. Mardi, date fixée par plusieurs groupes anti-immigration pour organiser des manifestations nationales à coups d'arguments pour le moins douteux. On va parler aussi de la fête du cinéma qui commence aujourd'hui en France. Mais c'est aussi la fête du foot en ce moment avec le mondial masculin qui se poursuit et on connaît, ça y est, toutes les équipes qualifiées pour les 16e de finale. L'Algérie et la République démocratique du Congo seront de la partie. Le journal de la Coupe du Monde, c'est juste après cette édition.
0: Une nouvelle nuit de frappe donc entre l'Iran et les États-Unis, la deuxième d'affilée avec un scénario assez similaire.
2: Ah oui, d'abord l'attaque iranienne d'un cargo dans la région du détroit d'Ormuz, des représailles américaines en Iran, elles ont visé cette fois notamment des infrastructures de surveillance militaire. Puis la réplique des gardiens de la Révolution qui affirment avoir ciblé des bases américaines au Koweït et à Bahreïn. Le tout une dizaine de jours seulement après la signature d'un protocole d'accord entre les deux pays.
0: Ouais, le Liban et Israël, eux aussi, ont signé un texte.
2: C'était vendredi, un accord cadre censé conduire à une paix durable. Et là non plus, on n'y est pas. Nouvelles frappes israéliennes hier dans le sud du Liban, au moins un mort. Dans la soirée, les croyants de confession chiite ont fêté dans la banlieue sud de Beyrouth le dixième et dernier jour d'Achoura, une commémoration qui rappelle la mort de Hussein, petit-fils du prophète Mahomet. Et à cette occasion, certains ont donné leur sang dans un pays où la chaîne d'approvisionnement est fragile depuis des années maintenant. Reportage de notre correspondante Amélie David.
3: C'est la troisième fois que Ryan Fahas vient donner son sang. La trentenaire le fait toujours lors d'Achoura, elle explique.
4: Ce n'est qu'une petite partie de ce que nous devons faire. J'essaie de faire de mon mieux, distribuer de la nourriture, donner mon sang chaque fois qu'on en a besoin. C'est le mieux que nous puissions faire. Si nous ne pouvons pas combattre, alors nous nous battons à notre manière.
3: Ici, dans la banlieue sud de Beyrouth, l'organisation With Charity a installé un stand où plus d'une centaine de personnes est venue donner son sang, Jafar Mistra, coordinateur.
5: L'idée est née lorsque des personnes ont commencé à verser leur propre sang au nom de l'imam Hussein. Nous voulions transformer cette pratique en quelque chose de plus positif et de plus beau. Nous avons donc eu l'idée de promouvoir le don du sang afin de donner la vie plutôt que de la sacrifier.
3: Les dons sont collectés en partenariat avec l'équipe de l'hôpital Hôtel Dieu de Beyrouth qui les transfuse ensuite aux patients dans le besoin. Rawan Zeitouni, technicienne de transfusion sanguine.
6: Nous avons des gens qui sont anémiés, qui ont une leucémie, qui ont besoin de beaucoup de sang. Nous avons besoin de dons de sang chaque année, surtout depuis 2019. La plupart des donneurs donnent leur sang uniquement lorsqu'un membre de leur famille en a besoin.
3: Au Liban, le don du sang reste essentiel mais insuffisant, un manque d'autant plus aggravé en période de guerre. Amélie David, Beyrouth, RFI.
2: Et l'accord cadre signé entre Israël et le Liban, le chef du Hezbollah le qualifie d'humiliant, honteux, alors que je le rappelle, le mouvement chiite pro-iranien ne participait pas aux discussions. Le premier ministre israélien Benjamin Netanyahou y voit, lui, un texte historique portant un coup, dit-il, à la fois au Hezbollah et à l'Iran. Son ministre de la Défense, Israël Katz, a lui prévenu qu'il n'y aurait pas de retrait total de l'armée israélienne au Liban tant que le Hezbollah ne serait pas désarmé.
0: Un retrait qui est aussi censé avoir lieu à Gaza.
2: Sauf que 8 mois après l'adoption d'un plan de paix américain, ce n'est toujours pas le cas. Au contraire, l'armée israélienne continue même de renforcer son contrôle dans l'enclave palestinienne où les frappes n'ont pas complètement cessé non plus, alors même que les habitants subissent toujours les conséquences de la guerre avec des pénuries en tout genre. Dans ce contexte, pas facile évidemment pour les Gazaouis de suivre la Coupe du Monde masculine de football. Certains essayent quand même, comme pour s'évader un petit peu de leur quotidien, le temps d'un match ou deux. Reportage dans le centre de la bande de Gaza, Rami Almerari et Guilhem Deltaï à Paris.
7: La nuit est tombée et le café est plongé dans une obscurité quasi intégrale, percée uniquement par une lumière fine, tamisée. L'affiche du soir a rassemblé une vingtaine de personnes comme Marwan Hamed, en quête d'un moment de détente.
1: Cette ambiance me rappelle l'époque d'avant la guerre. Je viens ici pour chasser l'ennui et le stress en profitant de ce spectacle avec les autres.
7: Mais même cette parenthèse dans le quotidien éprouvant des Gazaouis n'est jamais garantie, souligne Mohamed Abou Razel.
8: Nous prenons beaucoup de plaisir à regarder les matchs, mais c'est aussi une véritable épreuve. Il y a des coupures d'électricité, des problèmes de connexion Internet et la chaleur. Et régulièrement, on ne peut pas suivre les matchs à cause des coupures d'électricité et des problèmes de connexion Internet.
7: Dans un territoire ravagé par une guerre dévastatrice, les pénuries se rappellent constamment aux habitants. Et même s'il affirme avoir cherché à réduire les coûts, Jihad Cheltout, le patron des lieux, dresse un constat. Les téléspectateurs sont peu nombreux.
9: Je fais payer 3 shekels, un peu moins d'un euro, à chaque spectateur pour l'électricité. Et ça ne me laisse peut-être qu'un demi shekel pour payer le loyer du magasin. Peu de gens viennent ici pour regarder les matchs à cause de la pénurie d'électricité.
7: Certaines équipes attirent tout de même des foules plus grandes. L'Égypte, voisine de l'enclave palestinienne, peut compter sur le soutien des Gazaouis.
2: Un reportage dans la bande de Gaza de Rami Al-Merari et Guilhem Deltaï depuis Paris. Et puisqu'on parle du mondial, sachez que l'Algérie et la RDC se sont qualifiés pour les 16e de finale en se classant parmi les meilleurs 3e de la phase de groupe. On y revient dans le journal de la Coupe du Monde dans quelques minutes avec Pauline Guillou.
0: En attendant sur RFI, il est 2h06 à Caracas. C'est une scène, Gaëtan, qui devrait malheureusement se faire de plus en plus rare au Venezuela.
2: Un garçon de 11 ans, vivant, extirpé des décombres d'un bâtiment qui s'était effondré lors du double séisme de mercredi. La présidente par intérim, Delcy Rodriguez, a publié les images sur les réseaux sociaux parlant d'une source d'espoir pour le pays. Mais près de 50 000 personnes sont toujours portées disparues selon l'ONU, ce qui risque d'alourdir davantage encore le bilan humain qui fait déjà état de 1 430 morts. En Europe, c'est une canicule qui est en train de faire des dégâts. La ministre française de la Santé, c'est Stéphanie Rist, l'affirme dans une interview accordée au journal La Tribune. Il y a bien un nombre de décès supérieur à la normale dans le pays, même si elle se refuse pour l'instant à donner tout chiffre. Ça prend du temps pour qu'il soit réellement fiable, affirme-t-elle. En tout cas, les températures commencent à baisser. Il n'y a plus que 2 départements, ceux en Alsace, placés en vigilance rouge ce matin. Et cette canicule est maintenant en train de se déplacer vers l'est de l'Europe.
0: La France où l'on vote en ce moment, alors pas partout, seulement en Nouvelle-Calédonie, territoire du Pacifique.
2: Les urnes se refermeront dans un petit peu moins d'une heure maintenant pour ces élections provinciales qui ont enfin lieu après 3 reports liés à la crise institutionnelle que traverse l'archipel. Charlotte Manvie, on va rejoindre notre correspondante en Nouvelle-Calédonie, Charlotte Manvie, qui suit évidemment ce scrutin dans un contexte, on le disait, particulier. Ça a été repoussé à 3 reprises. On n'était pas totalement sûr que ça aurait lieu, mais finalement, c'est bien le cas, avec une affluence assez timide, a priori, dans un territoire encore marqué par des violences qui avaient éclaté en 2024. On essaie de joindre notre correspondante à Nouméa pour nous parler un petit peu de ce scrutin qui est en train de toucher à sa fin, puisque les bureaux de vote sont censés refermer dans moins d'une heure, à 9h heure de Paris, 18h heure de Nouméa, avec des résultats normalement attendus dans la foulée. Voilà pour ces élections provinciales. On vous rejoint, ça y est, vous êtes là, Charlotte Manvie, vous nous entendez?
10: Oui, bonjour Gaëtan, bonjour à tous.
2: Alors vous êtes donc dans un bureau de vote de Nouméa, et je commençais à le dire, Charlotte, ces élections, elles sont cruciales, mais elles ne semblent pas mobiliser les électeurs.
10: Mais bien, vous avez tout à fait raison. Alors effectivement, à une heure de la fermeture, les électeurs arrivent un petit peu plus nombreux dans le bureau de vote où je me trouve, mais la journée a été globalement très très calme, et ce partout où j'ai pu me rendre. Le taux de participation à 17h vient de tomber, et sans surprise, il est en recul de 4 points par rapport au précédent scrutin, où déjà près d'un électeur sur 3 n'était pas allé voter. Alors il faut dire que ce sont des Calédoniens désabusés qui étaient appelés aux urnes aujourd'hui. Les discussions sur un nouveau statut de l'archipel sont au point mort. La crise économique frappe durement. 2 ans après les violences qui ont fait 14 morts et 2 milliards d'euros de dégâts, plus de 11 000 emplois ont été détruits. L'activité peine à redécoller. Les inégalités se sont creusées. Quant à l'offre politique, elle peine à se renouveler. D'un côté, des non-indépendantistes qui ont durci leur discours sur une Nouvelle-Calédonie française. De l'autre, des indépendantistes empêtrés dans des dissensions internes. Au milieu, un bloc central qui n'a pas réussi à s'organiser. Rien qu'en province sud, ils sont 5 à se revendiquer de cette troisième voie qui entend réconcilier les points de vue. Alors l'enjeu est pourtant décisif. législatif, hein, les provinces décident de tout presque en Nouvelle-Calédonie, et le scrutin déterminera aussi les rapports de force dans les discussions sur l'avenir institutionnel de l'archipel. Charlotte Manvie au bureau de vote Jean Noyen, Nouméa, RFI.
2: Merci à vous Charlotte Manvie.
0: En Afrique du Sud, Gaëtan, la tension monte à l'approche du 30 juin.
2: À mardi, date fixée par plusieurs groupes anti-immigration qui prévoient des manifestations nationales pour exiger entre autres le départ des immigrés illégaux, mais aussi que la priorité à l'emploi soit donnée aux Sud-Africains. Le climat est tendu.

Merci aux journalistes de RFI, vous êtes de retour sur Radio Intervalle. 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

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Bonjour à tous. Alors aujourd'hui, je vais vous parler littérature jeunesse. Je vais vous parler de La Guerre des Clans, une série qui passionne les jeunes lecteurs depuis plus de 20 ans. Derrière ce nom se cache une immense saga de fantasy animalière imaginée par un collectif d'autrices britanniques, dont notamment l'auteur de la saga Les Royaumes du Feu, sous le pseudonyme de Erin Hunter. Le premier tome, intitulé « Retour à l'état sauvage », paraît en janvier 2003 en anglais, sous le titre « Into the Wild », et en France, il arrive en librairie en 2005, publié par Pocket Jeunesse. Le principe est simple. Dans une forêt vivent plusieurs clans de chats sauvages qui se partagent le territoire. On y trouve le clan du tonnerre, le clan de la rivière, le clan de l'ombre et le clan du vent. Et chaque clan possède ses propres traditions, ses règles et ses guerriers. L'histoire débute avec Rusty, qui est un jeune chat domestique qui rêve d'aventure. En rejoignant le clan du tonnerre, il devient étoile de feu et découvre un monde régi par un code d'honneur, des rivalités ancestrales et des prophéties mystérieuses. Si cette série met en scène des chats,

0: Elle aborde pourtant des thèmes très humains. On aborde le thème de l'amitié, de la loyauté, de la famille, du courage, du deuil, de la différence et de la place de chacun au sein d'un groupe. Le succès de la saga ne s'est jamais démenti. Toujours en cours, elle compte aujourd'hui, en tout cas en français, 7 cycles de 6 livres chacun, une dizaine de hors-séries, il y a aussi des guides, des adaptations en bande dessinée, soit plus de 80 ouvrages en tout. On parle de 40 millions d'exemplaires vendus à travers le monde. Et en France, chaque nouveau tome se classe systématiquement en tête des ventes jeunesse. Et ce qui séduit particulièrement les adolescents, c'est la richesse de cet univers et l'évolution des personnages au fil des tomes. Les héros doutent, se trompent, grandissent et apprennent à faire leurs propres choix. Cette série offre également une véritable porte d'entrée vers la lecture. Les chapitres sont courts, le rythme est soutenu, il y a beaucoup de rebondissements, ce qui donne envie de tourner les pages et d'enchaîner les tomes. C'est une série qui est véritablement addictive. Une fois plongé dans cet univers, il est souvent difficile de s'arrêter. Je vous invite donc à venir découvrir cette saga devenue un incontournable de la littérature jeunesse au rayon science-fiction de la médiathèque. Et quant à moi, je vous dis à bientôt.
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1: Bonjour à toutes et à tous et bienvenue dans ce moment d'information locale sur Radio Intervalle. On parle aujourd'hui d'un événement théâtre entre Alès et Nîmes dans la plaine du côté du village de Lascour. L'association Campagnard met en scène les villages de la plaine depuis des années et vous présentera donc le résultat de son travail le week-end prochain. Petites histoires de villages, donc c'est 3, 4 et 5 juillet. On en parle avec nos deux invités du jour, André Luito et Michel Mareka de l'association Campagnard.
2: Ça fait plusieurs années qu'on fait ce genre d'activité. Les gens se rendent au village de Lascour. Ils prennent leurs billets, ils sont reçus par des chefs de groupe, des chefs de ligne, qui prennent un groupe de 30 à 40 personnes et qui cheminent dans le village et de temps en temps sont interpellés par une scénette. C'est pas la scénette qui se déplace, c'est le spectateur qui se déplace. Et ça, 4 fois par jour. 18h, 18h30, 19h, 19h30.
1: 4 fois sur 3 jours, 12 visites.
2: On va le jouer 12 fois.
3: C'est ça.
1: Et les spectateurs qui vont partir à 18h par exemple vont voir à peu près combien de scénettes,
2: Ils vont voir 5 scénettes sur un trajet de 30-35 minutes, c'est pas énorme, mais 5 fois 20 minutes de scénettes. Donc ça fait en gros 2h30 de trajet et spectacle.
1: Alors, c'est pas la première fois que vous organisez un événement comme ça, mais vous l'aviez fait dans d'autres villages?
2: Oui, c'est ça. On l'avait fait en 2016 à Vézénobre. Chaque fois, c'est inédit. Hein. C'est réécrit. On

0: repart de zéro pour le faire. Donc je vous dis 2016 Vézénobre, 2019 Saint-Césaire de Gosignam, 2023 Martignargues, donc 2026 on fait Cruvy-Lascour.
1: Alors forcément, vous vous adaptez au village, à l'architecture, aux anecdotes historiques.
0: Ouais, c'est ça. Alors la première idée, c'est que on cherche les vieilles pierres, on va dire. C'est un décor naturel, les vieilles pierres. On embellit un petit peu le site où on joue, chacun fait comme il veut, mais voilà, on fait des petits décors, on y rajoute des accessoires, des fleurs s'il le faut, voilà. Mais la base, c'est les vieilles pierres, souvent.
2: On essaye de l'agrémenter au mieux pour que tous les spectateurs soient vraiment surpris de ce qu'on a réalisé.
1: Ces histoires de village, elles ont été écrites par qui, comment ?
0: Par nous. Notre petite fierté, quand même, c'est complètement inédit, c'est inventé. On va dire les responsables de chaque scénette se partagent le travail, on va dire, pour écrire les scénettes, les mettre en scène, et puis après les jouer et diriger un peu le groupe comme chaque responsable le voit, quoi.
2: Mais on essaye aussi de coller à l'historique du village. On a des gens qui sont chargés, par exemple, d'aller rechercher dans les archives ce qui s'est passé pour essayer de coller au plus près. On ne peut pas aller raconter n'importe quoi aux gens.
1: Ah ben, vous vous êtes renseigné, et c'est bien. Ça touche à peu près quelle période historique ?
0: Avec Michel, nous jouons dans la même scénette. Nous, ça part du Moyen-Âge jusqu'à les années 60-70. Les autres scénettes, ça se passe période napoléonienne, d'autres plutôt fin du Moyen-Âge. Un éventail assez historique, assez important.
1: Tous les bénévoles qui vont jouer dans ces pièces, ils vont être aussi costumés ?
0: Bien évidemment, comme nous avions fait depuis 98, 2000, 2024, nous avions fait que des sons et lumières, qui est beaucoup plus prenant et beaucoup plus financièrement, beaucoup plus compliqué à gérer. Donc on a un stock de costumes qui sont stockés à Vézénobre, dans une salle que la commune de Vézénobre nous prête. Et donc on tire là-dedans pour récupérer, selon les périodes historiques, les bons costumes.
1: Combien de personnes environ participent à la fois pour les acteurs, mais aussi tout ce qu'il y a autour ?
0: Oui, il y a une bonne vingtaine d'acteurs préfigurants par scénette, 5 scénettes, donc ça fait une bonne centaine de personnes bénévoles.
2: On est 88 pour les gens qui jouent dans les scénettes, plus les guides, il y a 8 guides de plus les gens qui sont à la billetterie, ça fait en moyenne une centaine de personnes.
0: 120 bénévoles, ouais.
2: Voilà.
1: Bravo pour tout ce travail bénévole qui dure depuis un petit moment pour organiser tout ça.
0: Oh, ça fait un an et demi qu'on y pense vraiment.
2: On y pense, mais...
0: Et ça fait un an qu'on y bosse dessus.
2: On y travaille au niveau des textes et puis après des répétitions, de la mise en scène, chercher les décors.
0: Un an et demi de travail, ouais, à peu près. Ouais.
2: Les décors, c'est nous qui les faisions aussi. Hein. Donc on essaie de coller au plus près du thème de ce qu'on va dire.
1: Et les répétitions, elles ont lieu toutes les semaines, deux semaines ?
0: Ça fait 6 mois à peu près qu'on a commencé les répétitions. Ça dépend des groupes. Hein. Alors maintenant, on s'attache, quand on arrive à l'échéance, on s'attache à le faire à peu près toutes les semaines. On le faisait tous les mois au début, puis après on resserre un petit peu les écarts au fur et à mesure qu'on approche de la date. Quoi.
2: On attaque le soir à 19h pour finir vers 20h30, 20h45, pour répéter et que tout soit bien rodé, quoi, qu'il n'y ait pas de temps mort dans les réciprocités. Quoi.
1: On sent l'enthousiasme qui vous anime et qui anime toute l'équipe donc, de Campagne Art pour ces représentations qui auront lieu les 3, 4 et 5 juillet. C'est 8 euros pour prendre son billet et c'est gratuit jusqu'à 10 ans. On peut venir avec les enfants.
0: Oui, c'est vraiment tout public. C'est sur l'affiche. On peut réserver à l'avance au 06 07 47 86 67. Vous pouvez appeler jusqu'à 18h et vous réservez le nombre de personnes, l'horaire auquel vous voulez venir. Pour l'inscription, il n'y a pas de paiement. Vous paierez le jour de la représentation.
1: Il y a des créneaux qui sont plus souvent pleins que les autres ou...
0: Pour l'instant, c'est plutôt 19h. Ouais. Les gens veulent venir quand il fera peut-être un petit peu moins chaud dans la journée.
2: Par exemple, quand on a
0: fait...
2: Par exemple, quand on a fait les scénettes à Martignargues, le dimanche, dernière

0: C'est de que les gens partent aux heures qu'on a définies, c'est-à-dire 18h, 18h30, 19h. Pourquoi ? Parce que si on décale de 10 minutes, on décale tout l'ensemble de toutes les scénettes. Donc ça, on tient à ce que les gens arrivent, si ce sont inscrits à 18h, les groupes partiront à 18h.
1: Donc le départ, le point de rendez-vous à Lascour.
2: À côté du temple, il y a un joli temple à Lascour, 20 mètres du temple, on vous inscrira, il y aura un barnum pour que je puisse avoir un peu d'ombre. Tout sera signalé, les parkings, et il y aura même une buvette et une petite restauration rapide à la fin ou même avant le spectacle, selon les horaires auxquels les gens vont venir.
1: C'était André Luito et Michel Marica de l'association Campagnard pour ces petites histoires de village les 3, 4 et 5 juillet 2026. Les différents départs de cette visite théâtralisée auront lieu entre 18h30 et 19h30 toutes les demi-heures. C'est la fin de ce moment d'information locale sur Radio Intervalle. Merci de l'avoir suivi. Très bonne fin de week-end à toutes et à tous et à bientôt.
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La météo sur Radio Intervalle dans le Gard et en Lozère. Poursuite de température caniculaire ce week-end près de la Méditerranée. Ça devrait baisser dans le courant de la semaine prochaine. Dimanche en Lozère, soleil le matin, quelques nuages arrivent l'après-midi, mais ils ne devraient que très rarement donner de pluie et uniquement sur l'extrême nord du côté de Langogne par exemple. Les températures restent très élevées, il fait 9 à 20 degrés pour les minimales. Au meilleur de la journée, prévoyez 29 à 35 degrés, 32 à Langogne, 34 à Mende, 32 à Florac et 35 à Saint-Enimy. Pour la suite en Lozère, lundi et mardi, quelques pluies éparses et les températures devraient baisser brutalement mercredi. Dimanche dans le Gard, beaucoup de soleil et quelques petits nuages de beau temps, peu de vent. Pour les températures ce dimanche, on reste dans des valeurs très hautes pour la saison. 15 à 22 degrés pour les minimales, 34 à 38 l'après-midi, le maximum pour Alès et Saint-Hippolyte-du-Fort. Pour la semaine prochaine dans le Gard, il fait encore très chaud lundi et mardi. Ensuite, ça baisse légèrement. C'était Estelle sur Radio Intervalle. Nous vous souhaitons à toutes et tous un très agréable week-end. Soyez prudents et restez au frais autant que possible.

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1: Vous avez peut-être déjà lu la Bible et bien souvent on commence par le commencement, donc la Genèse. Et là c'est bien délicat parce que dans ce premier texte on aurait pu choisir les évangiles qui sont peut-être plus faciles aussi à comprendre. La Genèse, il y a 6 jours pour une création, il y a des personnages, entre autres des serpents qui parlent, il y a des jours qui passent extrêmement vite, une création au jour le jour, un jour on crée les plantes, un jour on crée les animaux. C'est un peu complexe et c'est pour ça qu'on est avec Eric Denimal. Bonjour à vous.
2: Bonjour.
1: Vous êtes la solution, le que sais-je, de la radio. Et c'est vrai, et c'est vrai. Et en plus, vous vivez les textes empreints d'émotions. Et quand vous partez sur une histoire, effectivement, on se rend compte qu'il y a comme cela un tissu, une pelote de laine à démêler pour aller jusqu'au bout. Alors, on va revenir, Eric Denimal, à la Genèse. On parle de l'authenticité de la Bible. Alors, pour revenir à ce texte, il n'est pas facile à comprendre. Je ne sais même pas si on peut le comprendre. Mais quand on est une personne qui lit ce texte et qu'on tombe dessus en premier, on a quand même du mal à y croire. Alors peut-être avec notre éducation, peut-être avec notre culture, avec l'évolutionnisme qui nous a appris que c'était en millions d'années qu'il fallait compter la création d'un monde, des personnages qui sont créés directement et non pas d'espèce en espèce qui se transforment. Voilà, ça pose beaucoup de problèmes à notre vie, à notre vie en société d'aujourd'hui. Alors, ce texte de la Genèse, écrit par Moïse, on est d'accord. Mais alors, écrit pourquoi ? Est-ce que c'est symbolique ? Est-ce que c'est une légende ? Est-ce que c'est un mythe ? C'est quoi, Eric ?
2: Alors ça, c'est... Je pense que là, c'est une question qui est assez difficile. Il faut comprendre que la Bible, et particulièrement les premiers textes, c'est du récit. C'est surtout du récit. La Bible n'est pas un livre scientifique. Il faut d'abord le dire, ça. Ce n'est pas un livre scientifique. Et effectivement, on ne peut pas nécessairement faire coïncider la création du monde avec le premier chapitre de la Bible, même si ça y ressemble. Même si ça y ressemble, parce qu'on a parlé d'évolution, mais il y a une logique. On ne peut pas avoir les plantes sans avoir avant la lumière. On ne peut pas avoir la lumière s'il n'y a pas eu séparation entre la lumière et les ténèbres. Donc, il y a un certain nombre de choses qui sont tout à fait logiques. Mais il faut comprendre que ce que l'on appelle les textes fondateurs, c'est-à-dire les premiers chapitres particulièrement de la Torah, de la Genèse notamment, sont des récits dont personne n'a été témoin. La création du monde, personne n'a été témoin. Dieu est au commencement, ok, d'accord. Et même était-il avant et combien de temps avant? On a posé un jour la question à Luther. Un de ses étudiants a posé la question à Luther en disant, oui, mais Dieu, s'il est éternel, que faisait-il avant de créer le monde et à quoi il occupait son temps? Et Luther a répondu, il préparait un fouet pour frapper ceux qui posent des questions idiotes. Donc, voilà. Mais une fois qu'on a dit ça, on n'a pas répondu à grand-chose. Cela dit, il faut comprendre qu'il y a de la part de Moïse, qui sans doute écrit sur les conseils de Dieu et sur peut-être un certain nombre d'informations qu'il reçoit de la part de Dieu, mais c'est un récit de la création, c'est pas le récit définitif ou le récit parfait de la création. C'est une interprétation de la création qui dépasse l'entendement humain. Comment comprendre, avec notre raisonnement, avec notre logique et avec notre cerveau atrophié, comment peut-on comprendre la notion d'éternité? Pas de début, pas de fin. Dieu est éternel. On peut reculer le plus loin possible dans l'espace, avec un espace qui en plus est toujours en mouvement et en expansion. Comment est-ce qu'on arrive à saisir cela? On est hors catégorie là, on est quelque part ailleurs. Donc on va raconter l'histoire de la création. Est-ce qu'elle est logique? Sans doute. Est-ce qu'elle est réelle? Peut-être. Voilà, je mets déjà des petits doutes, etc. Ce qu'il faut comprendre, c'est que l'on va nous raconter quelque chose qui doit nous servir à ne plus trop nous poser de questions sur l'origine. L'origine, elle vient de Dieu, point. Elle a été progressive, etc. Combien de temps entre le premier jour et le deuxième jour? Une lecture fondamentaliste va dire 24 heures, évidemment. Un premier jour, il y eut un soir, il y eut un matin, premier jour, ok, d'accord. Mais quand le récit nous raconte que la lune et le soleil et les étoiles sont créés le quatrième jour, comment est-ce qu'on a mesuré le soir et le matin des 3 premiers jours? Il faut m'expliquer cela. S'il n'y avait pas de lune, s'il n'y avait pas de soleil, s'il n'y avait pas d'étoiles, comment est-ce qu'on a limité et déterminé le jour? Donc là, on est en face de quelque chose qui, pour le fondamentaliste même, se trouve coincé. Il est coincé. Comment est-ce que tu m'expliques 24 heures si le soleil ne se lève pas et si le soleil ne se couche pas ?
1: Fondamentaliste, qu'est-ce à dire ?
2: Ça veut dire celui qui pense que l'écriture dit premier jour, donc on parle un jour. Voilà, c'est un jour. Il ne faut pas chercher, il ne faut pas dire période, il ne faut pas dire espace-temps, il ne faut pas dire autre chose. Le texte nous dit jour, oui, ok, d'accord, il nous dit jour, donc il faut comprendre jour. Bon, ok, d'accord, je veux bien. Mais, encore une fois, soyons logiques jusqu'au bout et expliquez-moi cette histoire des astres, des plus loin astres, qui disent que bah, le grand luminaire, le petit luminaire et les étoiles s'est créé le quatrième jour. Ah bon, d'accord, ok. Bon, voilà qui me pose une question. Donc, je suis là dans une lecture qui m'oblige à dire, je suis obligé de réfléchir autrement. Quand, par exemple, on nous dit, encore une fois, dans le premier chapitre de la Genèse, que le jardin d'Éden se situe entre quatre fleuves, le Tigre et l'Euphrate. Ok, d'accord, le Tigre et l'Euphrate, on voit où ils sont, c'est la Mésopotamie ancienne, etc. Ok, d'accord. Et puis, les deux autres noms sont des noms que l'on ne connaît pas. C'est deux noms de deux autres fleuves qui n'existent pas. C'est-à-dire que le Tigre et l'Euphrate, ils existent, les deux autres, ils n'existent pas. Comment est-ce que je vais comprendre ? Alors, certains ont dit, ah, ben, il y en a un qui c'est plutôt l'Indus, en Inde, donc, et l'autre, c'est ça correspond au Nil. Ben, vous imaginez le jardin coincé entre le Tigre, l'Euphrate, le Nil et l'Indus, ça fait quand même un gros jardin. Et s'ils sont deux à surveiller le jardin, je ne sais pas comment ils font. Donc, voilà, moi, je m'amuse un petit peu à démonter un petit peu ce truc-là, en disant, comment se fait-ce que l'auteur du texte nous précise deux noms bien connus que l'on peut bien situer et deux noms que l'on ne peut pas. Ma lecture, c'est un indice, un clin d'œil de la part de l'auteur en disant il y a deux fleuves qui existent bien, ok. Donc voilà, là on est dans le connu, dans le rationnel, dans le visible, dans le géographique même. Hein, donc voilà, ça c'est bien terre à terre. Hein, et puis deux qui n'existent pas, qui sont virtuels. Le virtuel, ça me plaît bien aujourd'hui parce qu'on ne vit que de ça aujourd'hui. Hein. Il y en a deux qui sont virtuels. Ça veut dire que cette histoire de jardin, elle existe et en même temps, elle n'existe pas. C'est-à-dire qu'à la fois, elle est réelle et à la fois, elle est intemporelle. Elle est dans le virtuel. Cette histoire de jardin, elle est coincée quelque part dans un espace-temps ou dans un espace géographique. Il faut comprendre qu'à la fois, il faut le saisir comme étant vrai et en même temps élargir, exploser la logique pour dire ça dépasse simplement la petite histoire d'Adam et Ève. On est au-delà de cela parce que quelque part on raconte toute l'histoire de l'humanité.
1: Alors aujourd'hui, si on avait une personne qui souhaiterait tout simplement passer un message pour une population future, on irait bien souvent droit au but. Hein. Aujourd'hui, nos gouvernants sont assez directs de cette manière. Pourquoi ne pas avoir alors, et là je ne sais pas si la question va vous convenir, mais pourquoi ne pas avoir écrit un texte en nous disant, voilà, vous êtes créé, c'est moi qui vous ai créé, vous avez été envoyé pour vous multiplier, vous avez été confronté au problème du mal, etc. Là, on est dans une narration, dans une histoire qui est un peu légendaire, hein, qu'on peut très bien filmer. Hein. C'est une vraie filmographie, d'ailleurs. On a l'impression que c'est une mise en scène où il y a une caméra qui descend quand même et qui zoome petit à petit pour arriver dans ce lieu, pour arriver sur une pomme, enfin, ou sur un fruit. Pourquoi ne pas avoir été plus direct, voire plus législatif ?
2: Sans doute parce que l'histoire de l'humanité est toujours la même histoire, de génération en génération, et qu'il faut, qu'on puisse avoir une lecture qui ne soit pas coincée dans le temps, coincée dans le temporel, pour qu'on ne puisse pas dire « oui, mais ça, c'était il y a longtemps ». Le fait de raconter cette histoire-là comme une histoire de prototype humain. On est dans un appartement témoin, c'est le jardin. On va essayer de montrer ce que pourrait être la dimension idyllique. Hein. On est c'est très intéressant parce que Dieu crée le monde avec toutes les plantes, et on dit les semences, on parle des animaux avec toutes les espèces. On est dans un foisonnement, dans une forêt vierge, hein, exubérante, luxuriante, etc. Et puis on est d'un seul coup conduit dans un jardin. Le jardin, c'est la nature domestiquée. On est déjà dans quelque chose de différent, quelque chose qui se règle, quelque chose qui se range. Alors, je ne sais pas si c'est un jardin à la française ou à l'anglaise, mais c'est très intéressant. On part d'une création multiple, grandiose, et puis d'un seul coup, on place l'homme dans un jardin, dans quelque chose qui est déjà domestiqué, en quelque sorte. On est déjà canalisé, en quelque sorte, dans quelque chose qui va avoir des règles, des principes, des logiques, etc. Donc, on est en train de conduire progressivement le lecteur à découvrir qu'il faut entrer dans un système qui va nous être là pour vivre correctement et en toute liberté jouir d'un certain nombre de choses, tout en étant dans quelque chose qui est déjà un peu pré-réglé. Et puis, pour vivre cela vraiment complètement, il faut la possibilité de s'en échapper. Sinon, on n'a pas la vraie liberté. D'où le test, en quelque sorte, il y a un fruit que vous ne pouvez pas prendre. Et ce fruit que vous ne pouvez pas prendre va être un test dans le sens où est-ce que vous allez vous satisfaire de ce qui vous est proposé ou est-ce que vous allez chercher autre chose. Et si je n'ai pas la liberté de m'échapper de ce que l'on me donne, c'est que je ne suis pas libre. Et ça va être la technique ou la tactique du serpent. Dieu a-t-il vraiment dit que vous ne pouvez pas manger de tous les fruits des arbres? Il engueule cela. C'est très intéressant parce que ça veut dire, si on vous en interdit un, c'est comme si on vous les interdisait tous. C'est un jeu très subtil. Et la femme va corriger. Non, c'est celui-là. On ne peut pas en manger. On ne peut pas y toucher. Et c'est très intéressant ça, parce que on va bien voir que quelque part, le serpent va vouloir cacher la forêt avec cet arbre. D'où l'expression. C'est l'arbre qui cache la forêt. Cet arbre-là vous empêche de jouir complètement de la forêt. C'est très intéressant, ça. C'est très intéressant. Et du coup, la femme va finalement se laisser séduire parce qu'on va lui dire non, mais en fait, Dieu ne voudrait pas que vous lui ressembliez trop. Alors, mangez ce fruit qui va vous donner la connaissance du bien et du mal. C'est très, très intéressant, ça. Et c'est pour ça que ce texte-là est à la fois inscrit dans quelque chose qui est... on fait vivre des principes au travers de personnages. On fait vivre des principes au travers de personnages pour qu'on puisse avoir la vision de cela. Ce n'est pas un raisonnement que l'on nous propose, un raisonnement intellectuel. On fait vivre en quelque sorte ce raisonnement au travers de personnages que l'on anime. Adam et Ève, le serpent, et puis il va y avoir les accessoires, etc. Et ça, c'est très intéressant parce que sinon, on ne comprendrait pas nécessairement la chose. Le raisonnement serait trop compliqué. Là, on fait vivre au travers de personnages. Et Ève va manger de ce fruit parce qu'elle va être séduite, parce que quelque part on lui dit il y a autre chose, hein, vous pouvez dépasser la limite dans laquelle on vous a mise. Est-ce que Adam et Ève n'avaient pas la notion du bien et du mal? Sans doute que si, parce que sinon il n'y aurait pas d'intérêt.

0: si on propose quelque chose qui ne peut pas être fait, et si la notion du bien et du mal n'existe pas, à ce moment-là, que veut dire l'interdit ? Donc, je sais ce qui est bien et ce qui est mal. Je sais que si je mange, c'est mal. Mais ce que propose le serpent, et c'est là où il y a la subtilité, c'est toi qui décides où est le bien et où est le mal. Et c'est toi qui deviens, quelque part, ton propre Dieu. Et c'est là où il y a cette dérive et cette histoire-là, qui semble très ancienne, qui se trouve très loin, Adam et Ève, machin, etc. Finalement, elle est complètement intemporelle et elle vient me rejoindre parce que je suis toujours dans ce combat-là.
1: Quelle musique ! Oui, vous avez donné de la musicalité au texte, hein, d'une certaine manière. Eric Denimal, merci. Je rappelle que vous êtes l'auteur de La Bible pour les nuls. Vous parlez de tout ça dans La Bible pour les nuls ?
0: Je pense que là, j'en dis beaucoup plus ici, là, maintenant.
1: Et puis, vous le faites vivre, hein, vous avez parlé d'animer, mais donner une âme à un texte aussi, à un écrit, c'est important, c'est ce qu'on verra peut-être dans un prochain numéro.
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4: Vous êtes avec nous et nous on est avec vous à Langogne. Merci de nous accompagner dans cette magnifique commune de 2700 habitants environ. Autour, c'est de la forêt, c'est magnifique, c'est un espace que moi j'adore, entre Auvergne effectivement et Languedoc-Roussillon. Alors, on parlera des familles, entre autres des parents, pendant ces quelques minutes, puisque nous sommes avec Amandine Lagarde. Vous êtes conseillère et coordinatrice pour une structure parentalité. Bonjour à vous.
5: Bonjour.
4: Alors, on va parler de cette activité parce que c'est important de s'occuper des parents. On parle beaucoup des enfants, des jeunes, mais les parents ne sont pas toujours accompagnés. Peut-être nous parler de votre poste, de ce que vous faites et de l'impact aussi que cela a sur les familles et sur les parents. Amandine.
5: Oui, avec grand plaisir. Alors, l'objectif de mon poste, mes missions, c'est vraiment de venir accompagner les familles dans leur ensemble. Donc, les familles, effectivement, ça passe par les enfants et ça passe par les parents qui sont les premiers accompagnateurs, les premiers éducateurs de leurs enfants. Donc, l'objectif de tout ce qu'on va mettre en place, que ce soit des rencontres, des ateliers, des actions ponctuelles ou des rendez-vous mensuels, ça va être toujours pour venir soutenir les parents dans leur rôle pour qu'eux, ensuite, puissent soutenir leurs enfants.
4: Alors, vous, vous travaillez pour la communauté de communes.
5: Exactement.
4: C'est-à-dire pas seulement Langogne.
5: Exactement. Communauté de communes du Hautalier-Margeride. Après, c'est vrai que la plupart des actions sont quand même proposées à Langogne, notamment à l'espace jeunesse ou à la médiathèque où on est en ce moment, parce que c'est la ville la plus centrale qui permet à chacun de se retrouver.
4: Bien sûr. Alors, quelles sont ces activités au long de l'année? Parce que la prochaine, c'est en septembre, hein, c'est la rentrée des parents, parce que c'est important aussi de se préparer. Et... En fait, oui, ça fait quoi pour les parents quand ils viennent vous voir? Ça existe depuis peut-être quelques années. Ils se sentent un peu mieux parce qu'ils peuvent partager leurs soucis, leurs questionnements, leurs interrogations, quoi.
5: Oui, tout à fait. Alors nous, on a tout un panel d'activités. On appelle ça le programme Instant Famille. Il existe depuis 2016 et il s'est étoffé de plus en plus au fil des années. Donc l'objectif, c'est vraiment de pouvoir accompagner les parents dans toutes les étapes de leur parentalité, de la grossesse avec du yoga prénatal, par exemple, jusqu'aux parents d'enfants de 6 à 11 ans avec des ateliers de développement des compétences psychosociales. Donc ce qu'on appelle les compétences psychosociales, ça va être toutes les habiletés qui permettent de bien s'en sortir dans la vie, bien gérer ses émotions, être à l'écoute des autres, être à l'écoute de soi-même.
4: Je peux venir, moi, ou pas?
5: Alors, si vous avez un enfant entre 6 et 11 ans, avec enfant, plaisir.
4: Oui. Oui, parce que les émotions, surtout aujourd'hui, ça peut être l'angoisse dans le monde dans lequel on vit. Ça peut être le rapport à un enfant qui passe au collège et puis d'un coup, on ne sait plus quoi faire parce que la première année, j'ai choisi exprès, devient compliquée. Ça, c'est pour tout le monde. Ou pour l'accompagnement. Parce que quand on dit, on accompagne les parents, c'est beaucoup de domaines. Ça représente 80% de notre vie quand on est parent, pratiquement.
5: Exactement. Et du coup, ça va couvrir vraiment des domaines variés. Il y a un projet de prévention autour des écrans, par exemple, qui a été mené avec les écoles depuis 2 ou 3 ans. Je le disais, tout ce qui est autour de la grossesse, l'accueil d'un enfant, la prévention autour des perturbateurs endocriniens, dont on parle de plus en plus
4: ça,
5: aujourd'hui.
4: Ça, c'est bien.
5: Donc, comment faire les meilleurs choix quand on se retrouve dans un magasin de puériculture avec des tas d'articles qui ne sont pas tous utiles ou pertinents? Qu'est-ce que je vais choisir en tant que parent pour que ça soit adapté à mon bébé et sain pour tout le monde?
4: Amandine, dans ce que vous dites, on a vraiment l'impression aussi d'un travail citoyen. C'est-à-dire, c'est ces questionnements. Vous parliez des écrans. Dernièrement, il y a un ouvrage qui est sorti. Alors, c'est dans un autre collège, Touche pas à mon écran. C'est vraiment l'idée de se dire, c'est les enfants, c'est les jeunes, des collégiens qui ont écrit en se posant des questions sur eux-mêmes. Donc ça, c'est un questionnement qui existe partout. Donc c'est citoyen, c'est presque associatif.
5: Oui, complètement. On est vraiment dans le service aux familles. On part du principe qu'ici, on est dans un territoire qui est un petit peu isolé, un petit peu enclavé. Et moi, ça me paraît normal et évident que les parents de cette communauté de communes puissent avoir droit à autant que ceux qui vivent dans les grandes villes, et peut-être un peu
4: peut-être
5: plus.
4: Peut-être même plus.
5: Oui, c'est le retour qu'on me fait régulièrement.
4: Ce côté enclavé, il est important, on va quand même le signaler, parce que là, on émet sur des régions assez lointaines. Alors bien sûr, on est à Langogne aujourd'hui, mais on émet aussi jusqu'à Montpellier quasiment, et sur différents départements. Et on va resituer un peu, peut-être Langogne pour vous, qui êtes d'ici, qui vivez ici, parce que tout autour, c'est la montagne et la forêt.
5: Oui, tout à fait.
4: Il faut vraiment venir ici, je veux dire, on n'est pas sur
5: exactement
4: un axe en plus.
5: Exactement. Alors Langogne, pour situer un petit peu, on est à plus de 45 minutes de Mende, qui est la préfecture du département,
4: déjà, c'est loin,
5: qui n'est pas une très grosse ville, et à 45 minutes du Puy-en-Velay. qui est une ville de 30 000 habitants, donc c'est la ville la plus importante du secteur. Après 45 minutes à faire, notamment l'hiver, où les routes ne sont pas toujours bien praticables. Et c'est aussi un autre département pour les familles, pas toujours quelque chose d'automatique, d'aller se déplacer au Puy pour faire une activité de une heure avec son enfant. Tout de suite, ça prend beaucoup de place dans l'emploi du temps et dans les agendas de parents qui sont très chargés. Alors que aller à Langogne, bon, bah, ça va être à 5 minutes de l'école, ça va être à 5 minutes d'autres lieux.
4: Et puis l'administratif.
5: Au quotidien. Oui.
4: Quand vous êtes dans le département de la Lozère, même si l'école est à 3 km, parce que je crois que vous êtes très près du département, de deux départements limitrophes.
5: Oui, tout à fait. Ardèche et Haute-Loire.
4: Ardèche et Haute-Loire. Voilà, d'autres régions aussi, d'ailleurs, quasiment pour les deux. Voilà, il faut rester dans sa région, il faut rester ici. Ça veut dire que vous avez une sorte d'autonomie aussi, peut-être, une organisation avec des activités sportives, des activités comme la vôtre, avec votre structure, j'ai failli dire association, mais c'est bien la communauté de communes, oui, qui l'organise. Ben voilà, on vit ici, bon, ben, quand on fait ses courses, on sort, mais sinon, il faut qu'il y ait tout ici.
5: Oui, c'est vraiment vers ça que tendent beaucoup de structures, donc aussi bien la communauté pour laquelle je travaille, et aussi des associations que vous allez sûrement aussi rencontrer. Faire de Langogne, alors pas une ville coupée du reste du monde, mais du moins un endroit où les habitants puissent trouver tout ce dont ils pourraient avoir besoin pour leur permettre d'être bien là où ils vivent.
4: Merci pour cette petite, en tout cas, aparté. On revient à Instant Famille, ça s'appelle Instant Famille, donc cette structure aussi avec vous en tant que coordinatrice parentalité. Peut-être deux, trois éléments, vous l'avez dit de manière générale, vous avez parlé des bébés, vous avez parlé de l'accompagnement aussi, le yoga pour les mamans, enfin je me souviens plus de toutes les activités, mais des activités qui ces derniers temps sont vraiment importantes ou qui sont venues étoffer l'activité principale auprès des parents à Langogne.
5: Oui, alors un élément important de ce programme et qui est même légèrement détaché de ce programme, c'est le lieu d'accueil enfants-parents. C'est parti d'une initiative associative, puisque une fois par mois à Langogne, l'association Naître et Grandir, qui est une association de soutien à la parentalité

0: lozérienne. Venez proposer des temps d'accueil parents-enfants, donc un samedi matin, jour de marché. Ça fonctionnait très très bien et moi j'étais bénévole pour cette structure à ce moment-là. Et puis au fil des années, l'envie est venue de pouvoir formaliser ça davantage et ça a pris donc la forme d'un LAEP, lieu d'accueil enfants-parents qui est cofinancé par la CCSS, donc Caisse commune de sécurité sociale de la Lozère. Et aujourd'hui, on accueille les enfants de 0 à 6 ans et leurs parents une fois par semaine en alternance le vendredi et le samedi. Donc c'est un accueil qui est gratuit, qui est anonyme avec conditions de confidentialité. Et l'objectif, c'est vraiment de permettre à tous les parents de venir, de se poser, de boire un thé, d'échanger avec d'autres ou pas, de jouer avec leur enfant ou pas, et aux enfants de pouvoir avoir accès à une socialisation tout en étant quand même en lien avec leurs parents. Et parfois, ce sont les premiers apprentissages de la séparation qui vont se faire là aussi, notamment pour les parents qui ne sont pas dans un mode de garde et qui restent dans leur famille jusqu'à l'entrée à l'école. Ça va être rester en présence du parent et en même temps s'éloigner, revenir dans un cadre sécure.
1: C'est formidable, hein. Il y a même des ateliers de cuisine, il y a de la lecture en famille.
0: Oui, exactement, il y a de la lecture en famille.
1: Qui fait ce programme, c'est toute une équipe, c'est vous qui avez,
0: non, c'est moi.
1: Avez concocté ça, vous avez dit voilà, vous avez fait peut-être un petit sondage auprès des familles, vous-même peut-être maman aussi, vous avez compris qu'il y a des choses qui
0: tout
1: manquent.
0: Tout à fait, moi c'est vrai que ça fait longtemps que j'accompagne les parents de différentes manières et ce programme il s'est étoffé au fil des années. Donc il a commencé par quelques actions, notamment l'éveil corporel pour les enfants de 6 mois à 3 ans. En fait, ce programme il part beaucoup des besoins qu'on connaît, les besoins qui sont théoriques, parce qu'on connaît quand même les besoins des enfants, et puis les besoins qui émergent plus spécifiquement sur le territoire. Et donc, on va faire un mix des deux et on va voir qu'est-ce qui peut être proposé. Par exemple, l'éveil corporel pour les 6 mois à 3 ans. Il y a d'autres endroits où il peut exister des baby gym, des baby hand, des choses comme ça, mais pour moins de 3 ans, il n'y avait pas d'activité qui pouvait être partagée entre parents et enfants. On a trouvé que c'était pertinent de le mettre en place et ça dure encore 10 ans après.
1: Amandine Lagarde, l'un des problèmes quand on a des enfants et surtout des tout petits, c'est la garde.
0: Oui.
1: Évidemment. Alors je vois que vous avez une possibilité aussi d'accueil, un relais petit enfant, je ne sais pas si c'est cela, mais parce que ça coûte cher, parce qu'il n'y en a pas toujours. Hein. Dans beaucoup de grandes villes aujourd'hui, c'est le vrai problème. Oui. Est-ce que vous avez pensé, est-ce que vous avez eu l'occasion et la possibilité d'agir dans ce domaine?
0: Alors le relais petit enfant, ce n'est pas du tout un mode de garde. Ce sont des temps d'éveil proposés par le RPE, donc relais petit enfance, destinés aux assistantes maternelles et aux enfants qu'elles accueillent et aux familles. Par contre, ce que moi je peux mettre en place à ma hauteur, c'est que par exemple, absolument tout ce qui est proposé aux parents en termes d'appui à la parentalité, les enfants sont systématiquement les bienvenus. Ça veut dire que soit il y a un mode de garde qui est proposé en parallèle, quand on va faire dans quelques mois, par exemple, il y aura une conférence sur le sommeil, un sujet qui revient beaucoup, beaucoup et qui est très demandé par les parents. Ça va se passer ici à l'auditorium. Et les parents qui ont des enfants en bas âge sans possibilité de mode de garde, ils vont se manifester et il y a une personne qui sera mise à disposition pour garder les enfants en parallèle.
1: Alors par contre, vous êtes une organisatrice hors pair, un petit peu notre Estelle de Radio Intervalle, parce que là, je vois le programme derrière, mais c'est minuté. Et on est, voilà, le calendrier. Alors moi, j'en ai un autre, hein, mais c'est vrai que vous avez foison d'activités encore en juin. La portage, RPE, éveil corporel, yoga, tout ça. Et voilà, on peut vraiment s'y retrouver. C'est sûrement un gros travail, mais c'est un beau service quand même.
0: Oui,
1: vous êtes contente de travailler dans
0: cette
1: structure?
0: Moi, je suis très, très contente. Je suis complètement alignée avec ce que je fais. Pour moi, c'est du vrai service public, c'est du vrai service aux familles. Et j'ai vraiment envie de continuer à défendre ce programme et surtout à en parler.
1: Et vous ne faites pas tout. Donc, j'imagine qu'il y a des associations ou des personnes qui interviennent pour la cuisine, pour le cours de lecture, pour le yoga, etc.
0: Oui, exactement. Il y a des prestataires. On a des financements de la Caisse commune de sécurité sociale, des financements de l'ARS avec le Plan national nutrition santé, selon les activités. Et ça, voilà, c'est une grosse partie de mon travail aussi, d'arriver à trouver des intervenants, des financements et de faire tenir ça sur la durée.
1: Merci Amandine Lagarde. Je rappelle, vous êtes coordinatrice, donc parentalité, c'est comme cela qu'on dit, pour la communauté de communes de Langogne. Donc ça représente combien de communes?
0: Une dizaine de communes.
1: Une dizaine de communes, voilà.
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0: Marie-Laure Munier du dispositif Relance. Relance est un dispositif interconsulaire porté par les chambres de commerce, de métiers et d'agriculture. Le but, c'est de mettre en relation des chefs d'entreprise qui souhaitent arrêter leur activité, qui souhaitent partir à la retraite ou autre, et des gens qui souhaitent s'installer en Cévennes et en Margeride Est. Le but, c'est de les renseigner sur des entreprises, de leur expliquer un petit peu comment on vit sur ce territoire, pour ensuite pouvoir les accompagner jusqu'à leur installation.
1: Vente des murs, atelier agroalimentaire de 802 mètres carrés, annonce M0351. À vendre, bâtiment agroalimentaire d'environ 802 mètres carrés sur un foncier de 2647 mètres carrés. Ce bâtiment dispose de plusieurs zones de stockage en froid positif et en froid négatif, étuve et séchoir. Le premier bien est un atelier composé de plus d'une trentaine de pièces, équipé en panneaux alimentaires, revêtements de sol en résine et avec une hauteur sous plafond de 3,80 m. La circulation de marchandises se fait par deux quais de réception et d'expédition. Tous les ateliers de travail sont équipés de systèmes d'évacuation des eaux. Le réseau débouche sur un bac de dégraissage avant de partir dans l'égout collectif. Les ateliers sont équipés de 220 et de 380 volts et un réseau d'air comprimé. Conditions de mise à disposition, vente des murs, 150 000 euros. C'était l'annonce M0351, atelier agroalimentaire.
0: Pour toute information complémentaire, vous pouvez contacter l'antenne de Langogne, Relance Margerine, au 04 66 69 26 13 ou bien par email à l'adresse suivante langogne@relancecevennes.fr. Vous pouvez retrouver toutes nos informations sur le site Relance Cévennes à l'adresse suivante www.relancecevennes.fr.

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2: Si tu veux avoir du bon melon, c'est simple. Il faut le mettre tôt, il faut qu'il fasse chaud, faut, bon. Ouais. Mais s'il faut, il faut qu'il soit gros, tôt. Ouais. Un melon qui arrive le 20 août, t'as 3 chances sur 4 qu'il soit pas bon.
0: Ah ouais.
2: Parce qu'en août, les jours sont courts, les nuits sont plus fraîches.
0: Ah ouais.
2: Et sur le melon, lui, là, tu vois, il est déjà gros depuis 15 jours.
0: Ouais.
2: Là, je lui laisse à peu près 15 jours.

0: 15 jours, donc ça veut dire que vers le 20-25 juillet, il sera bon. Donc là, il va forcément avoir beaucoup de chaleur avec des jours longs, beaucoup de soleil. Et là, les melons, ils sont... Et tu vois pourtant, au début, hein, j'ai eu du puceron. Regarde ça, c'est du concombre, ben oui, là. Voit, ouais. Ça, c'est du concombre qui a été puceronné, mais que j'ai pas réussi à traiter. Il fait rien. Si tout était comme ça, c'est même pas la peine.
1: Eh oui.
0: Par contre, les melons, il y avait un peu, mais...
1: Tu les as gardés pour laisser les pucerons là et qu'ils viennent
0: pas. Ouais, et puis parce qu'à un moment, je laisse en me disant, tant que les pucerons sont là parce que c'est leur fief, là, ils iront pas là. Voilà, le renouvellement aussi des choses. Tu vois ces courgettes, là.
1: Ouais.
0: Ça fait un mois et demi qu'elles produisent. Elles ont produit énormément.
1: Ah ouais.
0: Donc voilà, elles sont fatiguées, là.
1: Ouais, là, on voit...
0: Qu'est-ce que tu veux faire à... Voilà, ça fait ça.
1: Un peu d'oïdium.
0: Je vais leur laisser faire les trois dernières, là.
1: Oui, je vois, il y en a une ou deux.
0: Il y en a, elles sont belles encore et tout. Mais je ne vais pas trop attendre. Je vais les enlever. Et j'en ai mis déjà là-bas. Qui ont commencé à donner, très vite. Ouais. Et là, j'en ai mis avant-hier.
1: Ah oui, d'accord. Ah, tu plantes encore les courgettes,
0: oui.
1: Là. Jusqu'à quand tu les plantes?
0: Je vais en mettre juste deux pieds. Allez, le 1er août. Pour avoir fin septembre et puis les dernières en octobre. Mais là, tu vois, je fais... et là, tu vois, je les ai mis un poil à l'ombre.
1: Ouais, sous l'arbre, là.
0: Parce qu'elles vont pousser, là, en juillet, août. Alors que les dernières, je vais les mettre au plus possible au soleil.
1: Ouais. T'as vu, oui, mais c'est fraisier.
2: Oui, j'adore, l'idée des fraisiers, j'adore. Et parce qu'on avait des souches comme ça.
1: Les fraisiers dans les souches de bois.
2: Dès que je suis arrivée, je me suis dit, mais c'est ça qu'il faut faire avec nos vieilles souches.
0: Après, ça sèche encore plus vite. Hein.
1: Ah oui, il faut arroser souvent.
2: C'est pas en terre, quoi.
0: Mais je m'amuse.
1: Oui, ouais, c'est joli.
0: C'est de l'amusement. Comme ça, tant que tu t'amuses.
1: Parce que ma femme râle toujours parce qu'elle me dit tu laisses pas assez de place entre les lignes. Mais je vois que Jean-Jacques est pire.
2: Il sert encore plus.
0: Mais on parlait au début que moi.
2: Dis comment on passe pour ramasser.
0: Oui, mais ramasser, c'est pas grave. Oui, les haricots. Moi, j'enjambe. Je sais où je peux mettre les pieds.
2: Oui, tu marches par-dessus et puis tu. Voilà.
0: Après, je sais. Là, entre deux, il ne faut pas croire, mais tu les pousses un peu, il y a la place avec les tomates.
2: Okay.
0: Mais c'est vrai que j'aime bien quand même avoir la place de passer. Mais là, à un moment, pourtant, je peux te dire qu'au début, les légumes sont loin les uns des autres et les gens me disaient tous mais toute cette terre qu'on voit partout, la terre, le soleil, c'est pas bio, c'est pas ci, c'est pas là, parce que la terre est à nu, gna gna gna. Je leur ai dit revenez au mois de juin. Et vous verrez la terre à nu.
2: Elle sera plus à nu.
0: Elle n'est pas à nu.
1: Donc, du coup, il ne paye pas, tu vois.
0: Mais je ne paye pas parce que déjà, je ne peux plus. Puis, je n'aurai pas assez du paillage. Il faudrait que j'en fasse rentrer du acheté, quoi.
1: Alors que là, effectivement, il n'y a pas besoin.
2: Non. T'as vu les betteraves? C'est plus une betterave.
1: Ah ouais.
0: Ça, c'est au moment-là de donner, tu vois. C'est des mémés, là, qui m'ont dit, tu veux 4 de plus. Voilà.
2: Bah oui. Et là, tu n'as pas trop attaché les tomates?
0: Alors, c'était des romas. Je ne les ai pas taillés.
1: Ah, les romas, ça ne s'attache pas.
0: Mais du coup, tu vois, elles sont. Elles me plaisent moins, c'était mes plus belles tomates, mais là, je les laisse faire, mais je ne suis pas sûr qu'elles ne vont pas choper la maladie entre deux. Et puis, tu vois, je peux. Là, c'est trop fouillis.
2: Mm-hmm.
0: Mais c'est comme c'est.
2: Les romans, on les laisse souvent au sol, nous aussi.
0: Et ce que je veux faire maintenant de plus en plus, c'est la méthode de la tomate, comme originellement en parlant, elle était, c'est sur la terre sans piquer. Tu mets ta raie de tomate, tu ne mets pas de piquet, à côté, tu mets une raie de cajou. Pour les isoler, ou la pelouse si tu avais au bord là, mais pour les installer à un endroit au bord, et tu les laisses courir.
1: Parce que la tomate est une coureuse. Ah d'accord, tu la mets pas sur piquet.
0: Non, le piquet c'est parce que nous on veut qu'elle soit là, taillée machin, mais une tomate en principe c'est un buisson qui court dans la nature quoi.
2: Comme ta Roma là, les parfaites.
0: Oui, comme ça.
2: Voilà.
0: Sauf que là, j'ai pas organisé comme ça. Et du coup, là, effectivement, pour ramasser, il y en a un peu au milieu, là. Tu les vois pas déjà, tu sais même pas où il y en a des rouges.
2: Hein. Oui, il faut fouiller.
0: Donc là, il faut fouiller, mais tu sais, les betteraves, je vais vite les enlever.
2: T'accéderas au
1: tomates. Parce que là,
0: puis j'accéderai.
1: Là, elles sont déjà belles, les betteraves. Hein. La sucrine, c'est la salade de l'été.
0: C'est la salade du midi.
1: Du midi.
0: C'est pour ça qu'elle s'appelle de Nîmes.
1: Ok.
0: Des fois, on dit sucrine tout court. Mais après, tu vois là, elles étaient belles, elles montent tout de suite. Alors que, mais il a fait 40. Là, aujourd'hui, il fait 20, on ne s'en rend pas compte. Mais on a eu 3 semaines à 38 degrés. Et là, ici, tu vois, autant il peut faire froid plus que chez toi l'hiver, avec le Tarn, la montagne et tout. Mais l'été, quand il fait chaud, tu cuis tout.
1: Ah oui, c'est.

0: et des poivrons, des aubergines, des oignons, tout ce que tu veux.
1: Okay.
0: Mais c'est voilà, petite, c'est, mais ouais. Il faut mettre des citrouilles longues de Nice.
1: Voilà.
0: Après, il faut pas les prendre toutes parce que sinon tu n'as pas de citrouilles à l'automne longues de Nice, que je trouve parmi les meilleures avec les muscades de Provence. C'est les cousines de toute façon, c'est la même variété. Elles s'hybrident l'une avec l'autre d'ailleurs.
2: Ah oui.
0: Oui, la plaine de Naples, la
2: Mais c'est pas bon qu'il y a s'hybride.
0: On s'en fout.
1: Si c'est la même famille, ça va.
0: C'est que si tu veux donner à des copains de la citrouille longue de Nice et que tu lui donnes des graines de ta longue de Nice, mais qu'à côté il y avait une muscade de Provence, il te dira « Ah, mais ta citrouille, t'es pas longue, t'es ovale. »
2: Ouais.
0: Parce que t'as fait un hybride.
2: Ok.
0: Mais hybride de deux citrouilles qui vont bien.
2: Ouais.
0: Je vois pas pourquoi, si les parents sont un rond et l'autre long, et tous les deux bons... tu vas avoir...
2: ça sera bon quand même.
0: Ça sera bon quand même. Ouais. Après, les gens, ils affabulent beaucoup sur le fait que, des fois, les citrouilles, ça peut si... elles sont pas bonnes quand elles s'hybrident. Je fais des graines aussi pour la grainothèque de l'association.
2: Ouais.
0: Tu vois, donc je laisse un peu des graines. Et puis ça, tu vois, c'est les endives, les chicorées de Whitlock que j'ai laissées pour graines.
2: Mmh.
0: Voilà.
2: Voilà, elles vont bientôt être prêtes, là.
0: Ouais, bientôt. J'avais du radis aussi, j'avais de tout. Mais tu vois, ça, c'est... Et je vais récupérer mon compost cette année, là. Ça va en faire du compost,
2: ah bah
0: parce
2: oui,
0: qu'il y a deux ans. Et ça, c'est des lasagnes avec des planches autour, mais c'est des lasagnes. C'est-à-dire des tas, que des buttes de culture.
2: Ouais, ouais.
0: Voilà.
2: Et tu en es content?
0: Oui, ça a beaucoup poussé. Cette année, par contre, tu vois, j'ai laissé à volo parce que, tu vois, il a fait trop sec. Et parce que j'avais d'autres choses à faire et parce que j'avais assez de jardin ailleurs.
2: Et puis, de toute façon, pour récupérer les graines, t'as pas besoin que ce soit...
0: Non. Alors après, c'est pas beau vu comme ça. Faut pas être un peu maniaque, quoi.
2: Ouais,
0: c'est pas grave, ça.
2: Ouais. Il est beau, hein, ton pied de caselle.
0: Et c'est des boutures, ça, que j'ai fait pour m'amuser. Une fois, on avait fait une émission sur les boutures.
2: Ouais.
0: J'ai dit, bon, alors tu vas faire de la bouture pour réviser, pour savoir si tu sais faire toi-même des boutures. J'ai fait des cassis, des caseilles, des groseilles, des machins. Ça a marché. J'en ai donné. Et après, là, j'ai mis des caseilles en plus. Tellement qu'on les mange des fois pas parce qu'on en a un peu là, un peu là, un peu là, un peu là.
2: Ouais.
0: Mais bon, au pire.
2: Et donc, alors, pour la rhubarbe?
0: La rhubarbe, quand tu la plantes, il faut vraiment penser que c'est une plante gourmande. Donc, tu n'hésites pas ce jour-là à y mettre une entière brouette de compost ou de vieux fumier.
2: Ah ouais, d'accord.
0: Tu la mets pour 10 ans en bon poids. Donc, tu lui fais un beau trou d'un mètre sur un mètre sur 50 de profondeur.
2: Ah ouais, ouais.
0: Tu lui mets deux brouettes dedans de compost, tout ça. Tu plantes ta rhubarbe et t'es tranquille.
2: Ok.
0: Moi, par contre, là, elle commence, tu vois, à péricliter. Mm-hmm. Parce qu'au bout de X années, elle a épuisé tout ce qu'elle avait à manger. Donc, il ne faut pas hésiter dans ces moments-là à se dire, bon, l'année prochaine, au mois de mars, quand ça commence à faire les pousses...
2: Les bouchons, hein,
0: Ouais. Tu prends une bêche, tu la repiques ailleurs. Pour, moi, il faut que je le fasse, tu vois, je le dis aux gens. Non, je ne le fais pas moi-même. J'en ai là, mais elle est pareil
1: là,
0: là-bas, tu vois.
1: Tu vois parce qu'elle a les côtes fines. Voilà. Oui, d'accord, c'est ce qu'on a aussi.
0: Et puis, il fait trop chaud et trop sec.
2: Mmh. Okay. Oui, mais tu l'as mis un peu à l'ombre quand même.
0: Oui, à l'époque, il n'y avait pas le cognacier du Portugal.
2: Ah oui.
0: Il n'y avait rien là. Je l'avais mis là, et puis entre deux, mais lui, il doit pomper. Hein.
2: Ah oui, c'est ça aussi.
0: Il pompe.
2: Donc, il y a un peu concurrence, quoi.
0: Il y a un peu de concurrence, et puis elle, je pense qu'il faut, il est temps de la changer de place.
2: Ouais, ouais, ouais.
1: Au printemps, t'as
2: dit. Au printemps.
0: Réfléchis bien
2: moment...
0: où tu la mets.
1: Oui.
0: Mi-ombre. Pas en plein cagnard, mais pas en plein ombre.
1: Oui.
0: Et rajoute trou. Dans ton trou, que tu peux faire deux mois à l'avance si tu veux, une bonne quantité de matière organique.
1: D'accord.
2: Je vois la faux là dans l'arbre. Ouais. Tu coupes à la faux ou
0: je, non, je faisais, je fais plus.
2: Tu fais à quoi alors?
0: Ah là, j'ai fait la débroussailleuse.
2: Débroussailleuse.
0: Ça m'a permis déjà de laisser la prairie en prairie, longtemps.
2: Ah oui, oui.
0: Contrairement à la tondeuse, parce que là, je fais la tondeuse, tu vois. Mais d'une manière ou de l'autre, je recycle. En matière organique pour mes lambriques.
2: Ouais, ouais, ouais.
0: Tu vois, il y aura des pommes cette année, rien de net.
2: Il est beau là. Il est
0: trop chargé, mais je vais les laisser, il restera ce qu'il restera. Je pense qu'il va faire tomber celles qui seront en trop.
2: Ouais, ouais.
0: Mais bon.
2: Ouais, ils sont beaux. Il est beau cette année. Hein.
0: Ouais. Et j'y fais rien, je ne le taille plus. Les abricotiers sont affreux, malades. C'est des maladies bactérioses, monilioses, mais c'est des trucs qu'on m'a donné ça.
1: J'ai vu, t'avais une branche morte là à gauche. On a le même problème, nous. Mmh.
0: Ouais. Je suis très déçu parce que j'en avais planté deux, achetées localement, pas faites localement, mais achetées localement, et deux variétés tardives, contrairement à ceux-là qui viennent du midi, qui sont des variétés pour les horticulteurs du midi, voilà. Donc eux, c'est bourré de maladies, trop précoce, ça fleurit en février, tu penses. Donc eux, bergerons, luisés, polonais, tout ça.

0: Et l'an dernier, il est mort d'un coup. Ouais. Celui de gauche, que j'ai remplacé par un pommier du Mont-Lozère. Mm-hmm. Et celui de droite, il y a une branche
1: mais
0: qui ne me plaît pas du tout.
1: Nous, chez nous, on a semé des noyaux.
0: Et oui.
1: Mais malgré ça, il y en a beaucoup qui crèvent.
0: Qui crèvent.
1: Comme ça, pareil. Quand ils ont atteint l'âge de 4-5 ans, pof, terminé.
0: Mais ça, c'est les maladies.
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0: aromathérapie.
1: Michel, bonjour.
2: Bonjour.
1: Vous êtes notre spécialiste des huiles essentielles de plantes, vous êtes aromatologue. Vous faites également d'ailleurs des stages à ce sujet dans la région, nous y reviendrons en laissant un numéro de téléphone après cette petite chronique. Quand je parle de la région, c'est donc dans Cévennes, mais une Cévennes assez élargie puisque vous faites tout aussi bien des cours en région alésienne qu'à Mende, par exemple. Et puis, vous distribuez vos huiles essentielles dans certains endroits, à Mende, entre autres, et Saint-Jean-du-Gard. Alors, en fin de cette émission, nous rappellerons les références. Pour l'instant, vous nous avez parlé la semaine dernière des différentes menthes. Vous vous arrêtez à quatre. Quatre qui vont nous être présentées au cours de ces émissions. Quelle sera la première des menthes que vous nous présentez aujourd'hui ?
2: Alors, parlons d'abord de la menthe arvensis, ou la menthe des champs. Surtout, vu son importance... je dirais au niveau industriel, c'est la menthe qui est distillée en très grande quantité. Avant, on disait Japon, maintenant c'est plutôt la Chine, Brésil, Paraguay, les Indes.
1: Pas du tout une menthe européenne, alors.
2: Donc,
1: pas du tout d'ici.
2: Pas trop européenne du tout. C'est une menthe que moi, au niveau olfactif, j'aime pas trop parce qu'elle est assez coriace, elle est... Comme elle a 76% de menthol, donc c'est parmi les huiles essentielles avec des composants majoritaires, mais qui dominent énormément. Donc ça va vraiment que dans un sens, au niveau olfactif, mais on la retrouve dans beaucoup de produits. Donc ça correspond à un besoin pour l'industrie, pour la pharmacie, pour

0: les arômes. Donc si, quand vous regardez les produits, certaines huiles de massage, certains produits antitussifs, vous allez retrouver cette menthe arvensis.
1: Alors, d'une part, le biais donc de la pharmacie et d'autre part, le biais de l'industrie. Donc, les deux côtés.
0: Exactement. Et donc, de ces deux côtés. Et donc, c'est un produit, on la substitue parfois par le menthol. Donc, c'est aussi une menthe qu'on va produire pour extraire le menthol. Le menthol qui sera un produit donc presque raffiné, on pourrait comparer avec le pain complet et le pain blanc, et le menthol plus facile à utiliser en cristal et cristaux et tout. Donc une menthe qui entre moins dans l'aromathérapie comme je la connais, mais qui a une importance économique. Alors ses vertus, donc c'est surtout à cause du menthol, c'est un produit anti-migraineux, c'est un produit décongestionnant, stimulant, qu'on va utiliser dans, par exemple, des problèmes ou des produits destinés à des douleurs, des hernies, des myalgies, même jusqu'au zona. Donc, qu'on retrouve dans certaines grandes marques. Hein, donc ça, c'est la première menthe en huile essentielle dont j'aimerais parler. Une deuxième menthe...
1: Celle-ci, donc, finalement, on ne la retrouve pas sous forme spécifique. Elle est plutôt incluse dans des médicaments ou dans des produits.
0: Voilà. Donc, les sociétés qui distribuent des huiles essentielles ne l'ont pas toujours. Donc, c'est un peu plus difficile à trouver, mais... Oui, autre caractéristique, elle est beaucoup moins chère que, par exemple, les menthes poivrées, Mitcham, bio et tout. Son prix, vu qu'elle est produite en très grande quantité, est assez bas. Alors, peut-être une raison de plus pour l'industrie de plutôt utiliser cette menthe qu'une autre. Donc, et la deuxième menthe, c'est la menthe Pulio. La menthe Pulio appelée Gone. On aura beaucoup plus de mal à la trouver et parce que aussi il y a des contre-indications. Il y a des contre-indications assez fortes parce que le polygone, de nouveau 67% dans cette huile essentielle, en usage excessif, interne par exemple, pourrait même causer et abortivum, un peu neurotoxique. Donc c'est une menthe qui sera rarement présentée. C'est une menthe avec des propriétés anti-inflammatoires, insectifuges, et qu'on va retrouver dans des produits, par exemple, contre l'angine, en tant que cicatrisante, ou pour des otites séreuses. Mais donc, dès que vous voyez Pulio, il faut voir un petit peu, une petite lumière rouge qui dit attention, danger en même temps.
1: Alors, je fais une petite parenthèse. J'ai lu dans un article que pour lutter contre les puces, il était possible d'utiliser la menthe Pulio pour ses chats, par exemple. Est-ce que vous connaissez cette possibilité?
0: Alors, dès qu'on parle des chats et aromathérapie et huile essentielle, pareil, il y a un feu rouge qui se met en route chez moi parce que les chats ne supportent pas très bien les huiles essentielles. C'est pas comme les chiens.
1: Donc, il vaut mieux ne pas trop utiliser ça.
0: Faites attention. Moi, j'ai plusieurs chats. Une petite, là, en ce moment. Et on fait vraiment attention de ne pas trop les mettre en contact avec les huiles essentielles. Donc, peut-être que la plante ou des infusions, mais l'huile essentielle et les chats...
1: C'est trop fort.
0: Ouais, trop fort.
1: Eh bien, nous arrivons là au terme de cette petite chronique consacrée donc à aux deux premières menthes dont vous vouliez nous parler. La semaine prochaine, on se retrouve pour une autre émission concernant les deux autres menthes encore qui existent, et notamment celles qui nous sont peut-être plus familières. On va rappeler un numéro de téléphone pour ceux qui voudraient avoir des renseignements concernant notamment les stages que vous faites en région alésienne, amende, ou bien selon des demandes d'associations, par exemple. Vous vous déplacez avec un petit alambic, vous montrez le procédé de l'extraction des huiles essentielles et vous faites des stages à la demande. Et puis, vous vendez vos huiles essentielles sur les marchés de Saint-Jean-du-Gard le mardi matin. Un numéro de téléphone pour ceux qui veulent avoir des renseignements.
0: Alors, c'est le 06 63 22 84 05.
1: 22 84 05. Et avec en début de numéro 06 63. Michel, à la semaine prochaine. Au revoir.
0: Au revoir.

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1: Chers amis discophiles, bonjour, j'adore Haydn. Et je suis toujours resté ébahi qu'une époque, un lieu, ait pu abriter en même temps Mozart et Haydn, deux génies incommensurables. Je verrais bien une comparaison avec Debussy et Ravel, quelques siècles plus tard. J'adore Haydn, sa fantaisie, son invention sans bornes. Si je m'écoutais, je vous proposerais tous les épisodes de cette saga qui s'appelle Haydn 2032. C'est en fait l'intégrale des symphonies de Haydn, enregistrée par Giovanni Antonini. Ce sera pour moi l'intégrale idéale. Bien sûr, il y a l'intégrale Dorati, qui est d'ailleurs rééditée dans de très bonnes conditions ces derniers temps. Ah, qui n'a pas tant vieilli que ça, mais l'intégrale de Giovanni Antonini est tellement fulgurante, tellement inhabituelle, tellement remet en cause tout ce qu'on pouvait imaginer, même sur un instrument ancien. L'intégrale incomplète de Christopher Good était déjà excellente, mais celle-là, à mon avis, réunit tous les suffrages. Et je vais vous proposer donc ce volume 19 de cette intégrale Haydn 2032, puisque ce sera achevé en 2032. Ce volume s'appelle, sous-titré Trauer, si on y entend la symphonie numéro 52 et la numéro 44, la Trauer Symphonie, Giovanni Antonini et Giannino Armonico,

0: Nous venons d'écouter successivement de Joseph Haydn les symphonies numéro 52 et 44, Giovanni Antonini, Il Giardino Armonico. L'intérêt aussi de cette intégrale, c'est que chaque disque se voit complété par des œuvres qui peuvent être tout à fait contemporaines, puisque sur celui-ci il y a une œuvre d'Arvo Pärt, ou antérieure à l'époque de Haydn, une pièce de Samuel Scheidt. Donc une intégrale qui est belle et intelligente. On ne se refuse pas un plaisir pareil.
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1: Bonsoir à tous. 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
3: Depuis plusieurs jours, les records de température tombent les uns après les autres. Les alertes canicules se multiplient. Les écoles s'adaptent, les hôpitaux se préparent, les autorités rappellent les consignes de prudence et invitent chacun à veiller sur les personnes les plus fragiles. Pour beaucoup, ces épisodes de chaleur extrême deviennent presque habituels. Pourtant, il y a encore quelques années, de telles températures auraient été considérées comme exceptionnelles, voire impensables. Alors bien sûr, les scientifiques analysent ces phénomènes, cherchent à les comprendre et à les anticiper. Mais pour les croyants, cette actualité peut aussi susciter une autre réflexion. Car lorsque Jésus parle de la fin des temps, il évoque un monde marqué par des bouleversements qui toucheront non seulement les sociétés humaines, mais aussi la nature elle-même. Il déclare dans l'évangile de Luc, « Il y aura des signes dans le soleil, dans la lune et dans les étoiles, et sur la terre les nations seront dans l'angoisse. » En lisant ces paroles aujourd'hui, il est difficile de ne pas s'interroger. Attention, il ne s'agit pas d'affirmer que chaque canicule est une prophétie qui s'accomplit sous nos yeux. L'histoire d'ailleurs nous invite à la prudence face aux interprétations hâtives. Mais ces phénomènes ont au moins le mérite de nous rappeler une réalité que notre époque a parfois oubliée. Nous ne maîtrisons pas tout. Pendant longtemps, notre civilisation a cru pouvoir contrôler la nature, la technique, l'économie, la santé et même l'avenir. Pourtant, quelques jours de chaleur extrême suffisent à mettre nos infrastructures sous tension, à fragiliser les récoltes, à perturber notre quotidien et à exposer les plus vulnérables. Comme si la Terre elle-même nous rappelait nos limites. Et si les signes des temps n'étaient pas forcément des catastrophes envoyées par Dieu? Et s'ils étaient juste les conséquences d'une humanité qui s'est progressivement éloignée de l'équilibre que le Créateur avait imaginé pour elle? L'actualité nous montre chaque jour un monde qui semble de plus en plus fragile. Fragile sur le plan climatique, politique, social et aussi spirituel. Face à cela, deux attitudes sont possibles. La première consiste à céder à la peur ou au fatalisme. La seconde consiste à entendre dans ces événements un appel à réfléchir, à remettre certaines priorités à leur place et à se tourner vers une espérance plus solide que les certitudes humaines. Car après avoir parlé de ces signes, Jésus ajoute un peu plus loin dans le texte une parole étonnante. « Quand ces choses commenceront à arriver, redressez-vous et levez vos têtes, parce que votre délivrance approche. » La canicule finira par passer et les températures redescendront, on espère. Mais la question qui nous est posée aujourd'hui ne disparaîtra pas avec les nuages. Que faisons-nous des signes qui s'accumulent autour de nous? Les regardons-nous comme de simples événements parmi d'autres? Ou acceptons-nous qu'ils nous invitent à réfléchir au sens de notre vie ainsi qu'à nos choix? Peut-être est-il temps de cesser de remettre l'essentiel à plus tard. Peut-être est-il temps aussi de reprendre ce dialogue avec Dieu que nous avons interrompu depuis trop longtemps. Car les signes des temps ne sont pas là pour nous effrayer, ils sont là pour nous rappeler que l'espérance existe encore et qu'elle commence ici.
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1: Bonjour à toutes et à tous et bienvenue dans ce moment d'information locale sur Radio Intervalle. On parle aujourd'hui d'un événement théâtre entre Alès et Nîmes dans la plaine du côté du village de Lascours. L'association Campagnard met en scène les villages de la plaine depuis des années et vous présentera donc le résultat de son travail le week-end prochain. Petites histoires de villages, donc c'est 3, 4 et 5 juillet. On en parle avec nos deux invités du jour, André Luito et Michel Mareka de l'association Campagnard.
2: Ça fait plusieurs années qu'on fait ce genre d'activité. Les gens se rendent au village de Lascours. Ils prennent leurs billets, ils sont reçus par des chefs de groupe, des chefs de ligne, qui prennent un groupe de 30 à 40 personnes et qui cheminent dans le village et de temps en temps sont interpellés par une scénette. C'est pas la scénette qui se déplace, c'est le spectateur qui se déplace. Et ça, 4 fois par jour, 18h, 18h30, 19h, 19h30.
1: 4 fois sur 3 jours, 12 visites.
2: On va le jouer 12 fois.
3: C'est ça.
1: Et les spectateurs qui vont partir à 18h, par exemple, vont voir à peu près combien de scénettes,
2: Ils vont voir 5 scénettes sur un trajet de 30-35 minutes. Mm-hmm. C'est pas énorme, mais 5 fois 20 minutes de scénettes. Mm-hmm. Donc ça fait en gros 2h30 de trajet et spectacle.
1: Alors, c'est pas la première fois que vous organisez un événement comme ça, mais vous l'aviez fait dans d'autres villages?
2: Oui, c'est ça. On l'avait fait en 2016 à Vézénobre. Chaque fois, c'est inédit. Hein. C'est réécrit. On repart de zéro pour le faire. Donc, je vous dis 2016 Vézénobre, 2019 Saint-Césaire de Gosignam, 2023 Martignargues, donc 2026, on fait Cruvy-Lascours.
1: Alors forcément, vous vous adaptez au village, à l'architecture, aux anecdotes historiques.
2: Ouais, c'est ça. Alors, la première idée, c'est qu'on cherche les vieilles pierres, on va dire. C'est un décor naturel, les vieilles pierres. On embellit un petit peu le site où on joue, chacun fait comme il veut, mais voilà, on fait des petits décors, on y rajoute des accessoires, des fleurs s'il le faut, voilà. Mais la base, c'est les vieilles pierres, souvent.
4: On essaye de l'agrémenter au mieux pour que tous les spectateurs soient vraiment surpris de ce qu'on a réalisé.
1: Ces histoires de village, elles ont été écrites par qui, comment?
2: Par nous. Notre petite fierté, quand même, c'est complètement inédit, c'est inventé. On va dire les responsables de chaque scénette se partagent le travail, on va dire, pour écrire les scénettes, les mettre en scène et puis après les jouer et diriger un peu le groupe comme chaque responsable le voit, quoi.
4: Mais on essaye aussi de coller à l'historique du village. On a des gens qui sont chargés, par exemple, d'aller rechercher dans les archives ce qui s'est passé pour essayer de coller au plus près. On ne peut pas aller raconter n'importe quoi aux gens.
1: Ah ben, vous êtes renseigné et c'est bien. Ça touche à peu près quelle période historique ?
2: Avec Michel, nous jouons dans la même scénette. Nous, ça part du Moyen-Âge jusqu'à les années 60 de nos jours, quoi, 1960-1970. Les autres scénettes, ça se passe plutôt période napoléonienne, d'autres plutôt fin du Moyen-Âge. Un éventail assez historique, assez important.
1: Tous les bénévoles qui vont jouer dans ces pièces, ils vont être aussi costumés?
2: Bien évidemment. Comme nous avions fait depuis 98, 2000, 2024, nous avions fait que des sons et lumières, qui est beaucoup plus prenant et beaucoup plus financièrement, beaucoup plus compliqué à gérer. Donc on a un stock de costumes qui sont stockés à Vézénobre, dans une salle que la commune de Vézénobre nous prête. Et donc, on tire là-dedans pour récupérer selon les périodes.

0: historique les bons costumes.
1: Combien de personnes environ participent à la fois pour les acteurs, mais aussi tout ce qu'il y a autour?
0: Oui, il y a une bonne vingtaine d'acteurs figurant par scénette, 5 scénettes, donc ça fait une bonne centaine de personnes bénévoles.
2: On dit 88 pour les gens qui jouent dans les scénettes, plus les guides, il y a 8 guides de plus, plus les gens qui sont à la billetterie, ça fait en moyenne une centaine de personnes.
0: 120 bénévoles, ouais.
2: Voilà.
1: Ben, bravo pour tout ce travail bénévole qui dure depuis un petit moment pour organiser tout ça.
0: Oh, ça fait un an et demi qu'on y pense vraiment.
2: On y pense, mais...
0: Et ça fait un an qu'on y bosse
2: travaille,
0: dessus.
2: On y travaille au niveau des textes et puis après des répétitions, de la mise en scène, chercher les décors.
0: Un an et demi de travail, ouais, à peu près. Ouais.
2: Les décors, c'est nous qui les faisions aussi. Hein. Donc on essaie de coller au plus près du thème de ce qu'on va dire.
1: Et les répétitions, elles ont lieu toutes les semaines, deux semaines?
0: Ça fait 6 mois à peu près qu'on a commencé les répétitions. Ça dépend des groupes. Hein. Alors maintenant, on s'attache, quand on arrive à l'échéance, on s'attache à le faire à peu près toutes les semaines. On le faisait tous les mois au début, puis après on resserre un petit peu les écarts au fur et à mesure qu'on approche de la date. Quoi.
2: On attaque le soir à 19h pour finir vers 20h30, 20h45 pour répéter et que tout soit bien rodé, quoi, qu'il n'y ait pas de temps mort dans les réciprocités. Quoi.
1: On sent l'enthousiasme qui vous anime et qui anime toute l'équipe donc, de Campagne Art pour ces représentations qui auront lieu les 3, 4 et 5 juillet. C'est 8 euros pour prendre son billet et c'est gratuit jusqu'à 10 ans. On peut venir avec les enfants.
0: Oui, c'est vraiment, vraiment tout public. C'est sur l'affiche. On peut réserver à l'avance au 06 07 47 86 67. Vous pouvez appeler jusqu'à 18h et vous réservez le nombre de personnes, l'horaire auquel vous voulez venir. Pour l'inscription, il n'y a pas de paiement, vous paierez le jour de la représentation.
1: Il y a des créneaux qui sont plus souvent pleins que les autres ou...
0: Pour l'instant, c'est plutôt 19h.
1: Ouais.
0: Les gens veulent venir quand il fera peut-être un petit peu moins chaud dans la journée.
2: Par exemple, quand on a fait les scénettes à Martignargues, le dimanche, dernière scénette, c'était des groupes d'environ 30 ou 40 personnes. Il y a eu 90 personnes dans un groupe.
0: Sur le dernier
2: groupe.
0: Donc
2: ils y étaient, on ne pouvait pas les refuser. On a fait la scénette quand même et les gens ont réussi à trouver une place pour assumer le spectacle. Voilà.
0: Parce que la dernière représentation, le dernier soir... Les gens le savent, c'est pas tout à fait la même représentation que le premier jour à la première scénette. On se libère un peu plus.
2: On se lâche un peu.
0: Bon, c'est moins conforme que d'habitude, mais c'est sympa aussi. Hein.
2: Oui. Et le seul impératif qu'on a, c'est que les gens partent aux heures qu'on a définies, c'est-à-dire 18h, 18h30, 19h. Pourquoi ? Parce que si on décale de 10 minutes, on décale tout l'ensemble de toutes les scénettes. Donc ça, on chasse que les gens arrivent, s'ils se sont inscrits à 18h, les groupes partiront à 18h.
1: Donc le départ, le point de rendez-vous à Lascour.
0: À côté du temple, il y a un joli temple à Lascour, 20 mètres du temple, on vous inscrira, il y aura un barnum pour que je puisse avoir un peu d'ombre. Tout sera signalé, les parkings, et il y aura même une buvette et une petite restauration rapide à la fin ou même avant le spectacle, selon les horaires auxquels les gens vont venir.
1: C'était André Luiteau et Michel Marica de l'association Campagnard pour ces pages les 3, 4 et 5 juillet 2026. Les différents départs de cette visite théâtralisée auront lieu entre 18h30 et 19h30, demi-heure. C'est la fin de ce moment d'information locale sur Radio Inter. Merci de l'avoir suivi. Très bonne fin de week-end à toutes et à tous et à bientôt.
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La météo sur Radio Intervalle dans le Gard et en Lozère. Poursuite de températures caniculaires ce week-end près de la Méditerranée. Ça devrait baisser dans le courant de la semaine prochaine. Dimanche en Lozère, soleil le matin, quelques nuages arrivent l'après-midi, mais ils ne devraient que très rarement donner de pluie et uniquement sur l'extrême nord du côté de Langogne par exemple. Les températures, il fait 9 à 20 degrés pour les minimales. Au meilleur de la journée, prévoyez 29 à 35 degrés, 32 à Langogne, 34 à Mende, 32 à Florac et 35 à Saint-Enimy. Pour la suite en Lozère, lundi et mardi, quelques pluies éparses et les températures devraient baisser brutalement mercredi. Dimanche dans le Gard, beaucoup de soleil et quelques petits nuages de beau temps, peu de vent. Pour les températures ce dimanche, on reste dans des valeurs très hautes pour la saison. 15 à 22 degrés pour les minimales, à 38 l'après-midi, le maximum pour Alès et Saint-Hippolyte-du-Fort. Pour la semaine prochaine dans le Gard, il fait encore très chaud lundi et mardi. Ensuite, ça baisse légèrement. C'était Estelle sur Radio Intervalle. Nous vous souhaitons à toutes et tous un très agréable week-end. Soyez prudents et restez au frais autant que possible.

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Et ça me fait écrire des textes bien écorchés comme avant. 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Et si je mets de la lumière sur certaines de mes zones d'ombre, si je mets quelques mots sur mes silences les plus sombres, c'est pour mieux les comprendre et reprendre ma route.

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1: Bienvenue sur RFI si vous nous rejoignez. Il est midi à Paris, 10h en temps universel.
2: Sophie Pouzrat.
1: À la une de l'actualité, nouvelle frappe israélienne ce dimanche sur le sud du Liban, malgré l'accord cadre signé entre les deux pays. Nous irons à Beyrouth où une campagne de don du sang a lieu, un acte crucial en temps de guerre, vous l'entendrez. En Russie, le parti présidentiel ouvre son congrès pour désigner ses candidats aux législatives dans un contexte incertain entre la guerre en Ukraine et les doutes sur la popularité de Vladimir Poutine. À la une également, l'Europe a toujours chaud, 35 degrés Celsius annoncés ce dimanche pour plus de 190 millions de personnes sur le continent et face à la situation, Bruxelles brillait par son silence. Et puis en France, les candidats à la présidentielle placent leurs pions. C'est le cas de Gabriel Attal. L'ancien Premier ministre veut apparaître comme une alternative à la France insoumise et au Rassemblement national. Au Liban, le chef du Hezbollah pro-iranien qualifie de grave erreur l'accord cadre signé ce vendredi entre Israël et le Liban pour une paix durable entre les deux pays. Et malgré cette signature, Israël a poursuivi ce samedi ses frappes sur le sud du pays, faisant au moins un mort. C'est dans ce contexte de fragilité et de tension que les croyants de confession chiite viennent de fêter vendredi soir le 10e et dernier jour d'Ashura, une commémoration qui rappelle la mort de Hussein, petit-fils du prophète Mahomet au 7e siècle. Les célébrations ont eu lieu dans la banlieue sud de Beyrouth et c'est à cette occasion que certains ont donné leur sang. Ce geste est présenté comme une manière de transformer le sacrifice de Hussein en un acte concret de solidarité et de sauvetage de vie humaine. Dans un pays où la chaîne d'approvisionnement est largement fragilisée par les crises, les explosions et les guerres, Amélie David a rencontré donneurs et collecteurs.
3: C'est la troisième fois que Ryan Fahas vient donner son sang. La trentenaire le fait toujours lors d'Ashura, elle explique.
4: Ce n'est qu'une petite partie de ce que nous devons faire. J'essaie de faire de mon mieux, distribuer de la nourriture, donner mon sang chaque fois qu'on en a besoin. C'est le mieux que nous puissions faire. Si nous ne pouvons pas combattre, alors nous nous battons à notre manière.
3: Ici, dans la banlieue sud de Beyrouth, l'organisation With Charity a installé un stand où plus d'une centaine de personnes est venue donner son sang, Jafar Mistra, coordinateur.
5: L'idée est née lorsque des personnes ont commencé à verser leur propre sang au nom de l'imam Hussein. Nous voulions transformer cette pratique en quelque chose de plus positif et de plus beau. Nous avons donc eu l'idée de promouvoir le don du sang afin de donner la vie plutôt que de la sacrifier.
3: Les dons sont collectés en partenariat avec l'équipe de l'hôpital Hôtel Dieu de Beyrouth qui les transfuse ensuite aux patients dans le besoin. Rawan Zeitouni, technicienne de transfusion sanguine.
6: Nous avons des gens qui sont anémiés, qui ont une leucémie, qui ont besoin de beaucoup de sang. Nous avons besoin de dons de sang chaque année, surtout depuis 2019. La plupart des donneurs donnent leur sang uniquement lorsqu'un membre de leur famille en a besoin.
3: Au Liban, le don du sang reste essentiel mais insuffisant, un manque d'autant plus aggravé en période de guerre. Amélie David, Beyrouth, RFI.
1: Et en parallèle des nouveaux échanges de frappes entre l'Iran et les États-Unis, chacun s'accuse de violer le cessez-le-feu signé la semaine dernière. Et Donald Trump menace à nouveau de repartir en guerre pour détruire le pays. Téhéran, de son côté, affirme sa détermination à défendre sa souveraineté face à, je cite, « l'agression américaine ». Et en représailles aux frappes des États-Unis, le régime a ciblé Bahreïn et le Koweït, où sont basées plusieurs infrastructures militaires américaines. RFI, 6h et bientôt 4 minutes à Caracas, où plus de 72 heures se sont écoulées depuis qu'un double séisme frappé le nord du Venezuela, dont la capitale, et l'espoir de retrouver des survivants diminue à mesure que le temps passe. Le bilan des victimes dépasse maintenant les 1400 morts et ce chiffre devrait continuer à grimper alors que 50 000 personnes sont toujours portées disparues selon l'ONU. Alors sur place, les équipes de secours de 17 pays s'activent pour déblayer les décombres, mais les habitants dénoncent, eux, le manque de soutien du gouvernement du pays. Ce dimanche s'ouvre le premier congrès du parti présidentiel Russie Unie à Moscou. Le but, valider ses candidats pour les législatives prévues du 18 au 20 septembre prochain. Mais le contexte reste incertain entre la guerre en Ukraine, les difficultés économiques et les inquiétudes autour de la popularité du parti de Vladimir Poutine. Explication de Sofia Katsenkova.
0: La grande question, qui mènera la liste fédérale pour le parti présidentiel Russie Unie lors des prochaines élections législatives? Plusieurs noms circulent, Dmitri Medvedev, ancien président russe, Sergueï Sobyanin, le maire de Moscou, ou encore le ministre des Affaires étrangères Sergueï Lavrov. Mais un autre scénario intrigue, celui d'une implication directe de Vladimir Poutine. Son porte-parole n'a pas exclu sa présence dimanche au Congrès. Le parti s'est longtemps appuyé avec prudence sur son affiliation avec le président russe. Aujourd'hui, cette proximité pourrait devenir centrale. Car à moins de 3 mois de l'élection, Russie Unie n'a toujours pas de programme clair. Une campagne menée à l'aveugle où l'image du président russe pourrait servir de repère. Car le contexte est tendu, selon le média indépendant russe Medusa, le Kremlin redoute une campagne difficile. Fatigue de la population face à la guerre en Ukraine, hausse des prix et baisse de popularité du parti. Certains responsables auraient même évoqué un report du scrutin. Pour l'instant, le Kremlin affirme maintenir les élections prévues du 18 au 20 septembre.
1: Les précisions de Sofia Katsenkova. La fin de 11 jours d'une canicule historique en France. Le pays recommence à souffler avec une baisse des températures. Mais l'inquiétude demeure au sein du système hospitalier car la vague de chaleur a un effet à retardement sur les organismes. Les hôpitaux sont donc toujours sous tension et ils le resteront pendant les prochains jours. Environ 1000 décès supplémentaires ont été observés depuis le début de la canicule par rapport au mois précédent. Un bilan voué à s'alourdir selon Santé publique France. Mais la ministre de la Santé, Stéphanie Rist, estime quant à elle que la surmortalité n'atteindrait pas celle de la canicule de 2003 qui montait à 15 000 décès. Et si la France voit la fin de la vague de chaleur, ce n'est pas le cas à l'Est. D'autres pays vont continuer de subir la canicule qui se déplace vers l'intérieur de l'Europe. Plus de 35 degrés Celsius attendus encore ce dimanche pour au moins 191 millions d'Européens. Et dans ce contexte de crise climatique et sanitaire, ce qui étonne, c'est la discrétion de la part des instances européennes sur le sujet. À Bruxelles, la correspondance de Jean-Jacques Herry.
7: Une simple réaction sur le réseau social LinkedIn du commissaire européen en charge de l'action climatique, Wopke Hoekstra, jeudi dernier, et pas plus. Le néerlandais y rappelait que nous devons nous préparer à des temps plus difficiles en renforçant la résilience climatique de l'Europe et en protégeant notre santé, nos moyens de subsistance et nos économies des risques liés au climat. Une publication très discrète donc est passée un peu inaperçue. Alors pourquoi une telle réserve de Bruxelles ? D'abord parce que toute réponse aux vagues de chaleur relève en premier lieu de la responsabilité de l'État membre concerné, l'organisation des systèmes de santé nationaux relevant de la compétence nationale, tient à rappeler une porte-parole de la Commission contactée hier. Alors que les Verts européens viennent d'appeler à la convocation d'un sommet européen afin de renforcer d'urgence les protections climatiques de l'Europe, la Commission assure qu'elle y travaille et que la résilience climatique est pour elle une priorité. Elle doit d'ailleurs présenter dès cette année un nouveau cadre européen de résilience climatique avec de nouvelles règles et de nouveaux outils pour mieux aider les États membres à prévenir et à se préparer aux impacts croissants du changement climatique. Jean-Jacques Herry, Bruxelles, RFI.
1: Jour de vote ce dimanche en Nouvelle-Calédonie, le territoire français a ses élections provinciales et c'est un scrutin qui doit redessiner les rapports de force de l'archipel. À la clé, son poids dans les négociations à venir sur son avenir institutionnel dans l'impasse depuis les émeutes de 2024. Direction la France métropolitaine, à présent à l'approche d'élections également présidentielles, cette fois en 2027. Et forcément, là aussi, l'actualité politique bat son plein. Dernier exemple en date, cette tribune de Gabriel Attal. Dans la tribune dimanche, un mois après son premier meeting, le président du parti Renaissance et ancien premier ministre charge longuement le Rassemblement national et la France insoumise, deux partis qui s'affichent en forme, voire en très grande forme, dans les sondages. Victorien Villaume.
8: À moins d'un an de la présidentielle, le Rassemblement national est largement en tête dans les sondages et la France insoumise domine à gauche. Ainsi, la dernière enquête IFOP montre un Jordan Bardella en nette avance au premier tour, suivi d'Édouard Philippe, puis de Jean-Luc Mélenchon et en cinquième position, Gabriel Attal. L'ancien premier ministre d'Emmanuel Macron affirme donc vouloir desserrer la tenaille et éviter l'accession au second tour des deux partis. Stratégie du chaos permanent, délégitimation constante des contre-pouvoirs, le patron de Renaissance qualifie de nouveau Trump français, Jean-Luc Mélenchon. Quant au RN, le parti est toujours prêt à relayer la propagande du Kremlin et se glisse de plus en plus dans des habits poutiniens, tacle Gabriel Attal. Celui qui a annoncé sa candidature en mai dernier plaide donc pour un rassemblement au-delà de la droite et du centre, avec l'espoir d'élargir sa base électorale.
1: Les précisions de Victorien Villaume. Et c'est ainsi que s'achève cette édition. Merci à vous de l'avoir suivi. Midi et presque 10 minutes à Paris, 10h10, en temps universel.

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1: Bonjour à toutes et à tous et bienvenue dans ce moment d'information locale sur Radio Intervalle. On parle aujourd'hui d'un événement théâtre entre Alès et Nîmes dans la plaine du côté du village de Lascour. L'association Campagnard met en scène les villages de la plaine depuis des années et vous présentera donc le résultat de son travail le week-end prochain. Petites histoires de villages, donc c'est 3, 4 et 5 juillet. On en parle avec nos deux invités.

0: Invité du jour, André Luiteau et Michel Marica de l'association Campagnard.
1: Ça fait plusieurs années qu'on fait ce genre d'activité. Les gens se rendent au village de Lascours, ils prennent leurs billets, ils sont reçus par des chefs de groupe, des chefs de ligne, qui prennent un groupe de 30 à 40 personnes et qui cheminent dans le village et de temps en temps sont interpellés par une scénette. C'est pas la scénette qui se déplace, c'est le spectateur qui se déplace. Et ça, 4 fois par jour. 18h, 18h30, 19h, 19h30.
0: 4 fois sur 3 jours, 12 visites.
1: On va le jouer 12 fois.
2: C'est ça.
0: Et les spectateurs qui vont partir à 18h, par exemple, vont voir à peu près combien de scénettes,
1: Ils vont voir 5 scénettes. Sur un trajet de 30-35 minutes, c'est pas énorme, mais 5 fois 20 minutes de scénette. Donc ça fait en gros 2h30 de trajet et spectacle.
0: Alors c'est pas la première fois que vous organisez un événement comme ça, mais vous l'aviez fait dans d'autres villages?
1: Oui, c'est ça, on l'avait fait en 2016 à Vézénobre. Chaque fois c'est inédit, hein. C'est réécrit, on repart de zéro pour le faire. Donc je vous dis 2016 Vézénobre, 2019 Saint-Césaire de Gosignam, 2023 Martignargue, donc 2026 on fait Cruvy-Lascours.
0: Alors forcément vous vous adaptez au village, à l'architecture, aux anecdotes historiques.
1: Ouais, c'est ça. Alors la première idée c'est que on cherche les vieilles pierres, on va dire. C'est un décor naturel les vieilles pierres. On embellit un petit peu le site où on joue, chacun fait comme il veut, mais voilà, on fait des petits décors, on y rajoute des accessoires, des fleurs s'il le faut, voilà. Mais la base, c'est les vieilles pierres, souvent.
2: On essaye de l'agrémenter au mieux pour que tous les spectateurs soient vraiment surpris de ce qu'on a réalisé.
0: Ces histoires de village, elles ont été écrites par qui, comment?
1: Par nous. Notre petite fierté, quand même. C'est complètement inédit, c'est inventé. On va dire les responsables de chaque scénette se partagent le travail, on va dire, pour écrire les scénettes, les mettre en scène et puis après les jouer et diriger un peu le groupe comme chaque responsable le voit, quoi.
2: Mais on essaye aussi de coller à l'historique du village. On a des gens qui sont chargés, par exemple, d'aller rechercher dans les archives ce qui s'est passé pour essayer de coller au plus près. On ne peut pas aller raconter n'importe quoi aux gens.
0: Vous êtes renseigné et c'est bien. Ça touche à peu près quelle période historique?
1: Avec Michel, nous jouons dans la même scénette. Nous, ça part du Moyen-Âge jusqu'à les années 60 de nos jours, quoi, 1960-1970. Les autres scénettes, ça se passe plutôt période napoléonienne, d'autres plutôt fin du Moyen-Âge. Un éventail assez historique, assez important.
0: Tous les bénévoles qui vont jouer dans ces pièces, ils vont être aussi costumés?
1: Bien évidemment, comme nous avions fait depuis 98, 2000, 2024, nous avions fait que des sons et lumières, qui est beaucoup plus prenant et beaucoup plus financièrement, beaucoup plus compliqué à gérer. Donc on a un stock de costumes qui sont stockés à Vézénobre, dans une salle que la commune de Vézénobre nous prête. Et donc, on tire là-dedans pour récupérer, selon les périodes historiques, les bons costumes.
0: Combien de personnes environ participent à la fois pour les acteurs, mais aussi tout ce qu'il y a autour?
1: Oui, il y a une bonne vingtaine d'acteurs figurant par scénette, 5 scénettes, donc ça fait une bonne centaine de personnes bénévoles.
2: On est 88 pour les gens qui jouent dans les scénettes, plus les guides, il y a 8 guides de plus les gens qui sont à la billetterie, ça fait en moyenne une centaine de personnes.
1: 120 bénévoles, ouais.
2: Voilà.
0: Bravo pour tout ce travail bénévole qui dure depuis un petit moment pour organiser tout ça.
1: Oh, ça fait un an et demi qu'on y pense vraiment.
2: On y pense, mais...
1: Et ça fait un an qu'on y bosse dessus.
2: On y travaille au niveau des textes et puis après des répétitions, de la mise en scène, chercher les décors.
1: Un an et demi de travail, ouais, à peu près. Ouais.
2: Les décors, c'est nous qui les faisions aussi. Hein. Donc on essaie de coller au plus près du thème de ce qu'on va dire.
0: Et les répétitions, elles ont lieu toutes les semaines?
1: Ça fait 6 mois à peu près qu'on a commencé les répétitions. ce n'est pas des groupes. Hein. Alors maintenant, on s'attache, quand on arrive à l'échéance, on s'attache à le faire à peu près toutes les semaines. On le faisait tous les mois au début, puis après on resserre un petit peu les écarts au fur et à mesure qu'on approche de la date. Quoi.
2: On attaque le soir à 19h pour finir vers 20h30, 20h45, pour répéter et que tout soit bien rodé, quoi, qu'il n'y ait pas de temps mort dans les réciprocités. Quoi.
0: On sent l'enthousiasme qui vous anime et qui anime toute l'équipe donc, de Campagne Art pour ces représentations qui auront lieu les 3, 4 et 5 juillet. C'est 8 euros pour prendre son billet et c'est gratuit jusqu'à 10 ans. On peut venir avec les enfants.
1: Oui, c'est vraiment, vraiment tout public. C'est sur l'affiche. On peut réserver à l'avance au 06 07 47 86 67. Vous pouvez appeler jusqu'à 18h et vous réservez le nombre de personnes, l'horaire auquel vous voulez venir. Pour l'inscription, il n'y a pas de paiement. Vous paierez le jour de la représentation.
0: Il y a des créneaux qui sont plus souvent pleins que les autres ou...
1: Donc pour l'instant, c'est plutôt 19h. Ouais. Les gens veulent venir quand il fera peut-être un petit peu moins chaud dans la journée.
2: Par exemple, quand on a fait les scénettes à Martignargues, le dimanche, dernière scénette, c'était des groupes d'environ 30 ou 40 personnes. Il y a eu 90 personnes dans un groupe.
1: Sur le dernier
2: groupe.
1: Donc
2: ils y étaient, on ne pouvait pas les refuser. On a fait la scénette quand même et les gens ont réussi à trouver une place pour assumer le spectacle. Voilà.
1: Parce que la dernière représentation, le dernier soir... Les gens le savent, c'est pas tout à fait la même représentation que le premier jour à la première scénette. On se libère un peu plus.
2: On se lâche
1: un peu plus sur les dernières. Alors c'est moins conforme que d'habitude, mais c'est sympa aussi. Hein.
2: Oui. Et le seul impératif qu'on a, c'est que les gens partent aux heures qu'on a définies, c'est-à-dire 18h, 18h30, 19h. Pourquoi ? Parce que si on décale de 10 minutes, on décale tout l'ensemble de toutes les scénettes. Donc ça, on tient à ce que les gens arrivent, si ils se sont inscrits à 18h, les groupes partiront à 18h.
0: Donc le départ, le point de rendez-vous à Lascours.
1: À côté du temple, il y a un joli temple à Lascours, 20 mètres du temple, on vous inscrira, il y aura un barnum pour que je puisse avoir un peu d'ombre. Tout sera signalé, les parkings, et il y aura même une buvette et une petite restauration rapide à la fin ou même avant le spectacle, selon les horaires auxquels les gens vont venir.
0: C'était André Luito et Michel Marica de l'association Campagnard pour ces petites histoires de village les 3, 4 et 5 juillet 2026. Les différents départs de cette visite théâtralisée auront lieu entre 18h30 et 19h30 toutes les demi-heures. C'est la fin de ce moment d'information locale sur Radio Intervalle. Merci de l'avoir suivi. Très bonne fin de week-end à toutes et à tous et à bientôt.
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1: Vous êtes avec nous et nous on est avec vous à Langogne. Merci de nous accompagner dans cette magnifique commune de 2700 habitants environ. Autour, c'est de la forêt, c'est magnifique, c'est un espace que moi j'adore, entre Auvergne effectivement et Languedoc-Roussillon. Alors, on parlera des familles, entre autres des parents, pendant ces quelques minutes, puisque nous sommes avec Amandine Lagarde. Vous êtes conseillère et coordinatrice pour une structure parentalité. Bonjour à vous.
2: Bonjour.
1: Alors, on va parler de cette activité parce que c'est important de s'occuper des parents. On parle beaucoup des enfants, des jeunes, mais les parents ne sont pas toujours accompagnés. Peut-être nous parler de votre poste, de ce que vous faites et de l'impact aussi que cela a sur les familles et sur les parents. Amandine.
2: Oui, avec grand plaisir. Alors, l'objectif de mon poste, mes missions, c'est vraiment de venir accompagner les familles dans leur ensemble. Donc, les familles, effectivement, passent par les parents qui sont les premiers accompagnateurs, les premiers éducateurs de leurs enfants. Les premiers accompagnateurs, les premiers éducateurs de leurs enfants. Donc,

0: qui viennent vous voir, ça existe depuis peut-être quelques années, ils se sentent un peu mieux parce qu'ils peuvent partager leurs soucis, leurs questionnements, leurs interrogations, quoi.
1: Oui, tout à fait. Alors nous, on a tout un panel d'activités, on appelle ça le programme Instant Famille. Il existe depuis 2016 et il s'est étoffé de plus en plus au fil des années. Donc l'objectif, c'est vraiment de pouvoir accompagner les parents dans toutes les étapes de leur parentalité, de la grossesse avec du yoga prénatal par exemple, jusqu'aux parents d'enfants de 6 à 11 ans avec des ateliers de développement des compétences psychosociales. Donc ce qu'on appelle les compétences psychosociales, ça va être toutes les habiletés qui permettent de bien s'en sortir dans la vie, bien gérer ses émotions, être à l'écoute des autres, être à l'écoute de soi-même.
0: Je peux venir moi ou pas?
1: Alors si vous avez un enfant entre 6 et 11 ans, avec plaisir.
0: Oui, parce que les émotions, surtout aujourd'hui, ça peut être l'angoisse dans le monde dans lequel on vit, ça peut être le rapport à un enfant qui passe au collège et puis d'un coup on ne sait plus quoi faire parce que la première année, j'ai choisi exprès, devient compliqué, ça c'est pour tout le monde, ou pour l'accompagnement, parce que quand on dit on accompagne les parents, c'est beaucoup de domaines, ça représente 80% de notre vie quand on est parent pratiquement.
1: Exactement, et du coup ça va couvrir vraiment des domaines variés. Il y a un projet de prévention autour des écrans par exemple qui a été mené avec les écoles depuis 2 ou 3 ans. Je vous disais, tout ce qui est autour de la grossesse, l'accueil d'un enfant, la prévention autour des perturbateurs endocriniens, dont on parle de plus en plus
0: ça
1: aujourd'hui.
0: C'est bien.
1: Donc, comment faire les meilleurs choix quand on se retrouve dans un magasin de puériculture avec des tas d'articles qui ne sont pas tous utiles ou pertinents? Qu'est-ce que je vais choisir en tant que parent pour que ça soit adapté à mon bébé et sain pour tout le monde?
0: Amandine, dans ce que vous dites, on a vraiment l'impression aussi d'un travail citoyen. C'est-à-dire, c'est ces questionnements. Vous parliez des écrans. Dernièrement, il y a un ouvrage qui est sorti. Alors, c'est dans un autre collège, Touche pas à mon écran. C'est vraiment l'idée de se dire, c'est les enfants, c'est les jeunes, des collégiens qui ont écrit en se posant des questions sur eux-mêmes. Donc ça, c'est un questionnement qui existe partout. Donc c'est citoyen, c'est presque associatif.
1: Oui, complètement. On est vraiment dans le service aux familles. On part du principe qu'ici, on est dans un territoire qui est un petit peu isolé, un petit peu enclavé. Et moi, ça me paraît normal et évident que les parents de cette communauté de communes puissent avoir droit à autant que ceux qui vivent dans les grandes villes, et peut-être un peu
0: peut-être
1: plus.
0: Peut-être même plus.
1: Oui, c'est le retour qu'on me fait régulièrement.
0: Ce côté enclavé, il est important, on va quand même le signaler, parce que là, on émet sur des régions assez lointaines. Alors bien sûr, on est à Langogne aujourd'hui, mais on émet aussi jusqu'à Montpellier quasiment, et sur différents départements. Et on va resituer un peu, peut-être Langogne pour vous, qui êtes d'ici, qui vivez ici, parce que tout autour, c'est la montagne et la forêt.
1: Oui, tout à fait.
0: Il faut vraiment venir ici, je veux dire, on n'est pas sur
1: Exactement.
0: Un axe en plus.
1: Exactement. Alors Langogne, pour situer un petit peu, on est à plus de 45 minutes de Mende, qui est la préfecture du département.
0: Déjà, c'est loin.
1: Qui n'est pas une très grosse ville. Et à 45 minutes du Puy-en-Velay, qui est une ville de 40 000 habitants, donc c'est la ville la plus importante du secteur. Après 45 minutes, c'est quand même beaucoup de routes à faire, notamment l'hiver, où les routes ne sont pas toujours bien praticables. Et c'est aussi un autre département. Pour les familles, pas toujours quelque chose d'automatique. D'aller se déplacer au Puy pour faire une activité de 1 heure avec son enfant, tout de suite, ça prend beaucoup de place dans l'emploi du temps et dans les agendas de parents qui sont très chargés. Alors que aller à Langogne, ça va être à 5 minutes de l'école, ça va être à 5 minutes d'autres lieux.
0: Et puis l'administratif.
1: Au quotidien. Oui.
0: Quand vous êtes dans le département de la Lozère, même si l'école est à 3 km, parce que je crois que vous êtes très près du département, de 2 départements limitrophes.
1: Oui, tout à fait. Ardèche et Haute-Loire.
0: D'autres régions aussi, d'ailleurs, quasiment pour les deux. Il faut rester dans sa région, il faut rester ici. Ça veut dire que vous avez une sorte d'autonomie aussi, peut-être, une organisation avec des activités sportives, des activités comme la vôtre avec votre structure. J'ai failli dire association, mais c'est bien la communauté de communes qui l'organise. On vit ici. Quand on fait ses courses, on sort, mais sinon, il faut qu'il y ait tout ici.
1: Oui, c'est vraiment vers ça que tendent beaucoup de structures, donc aussi une communauté pour laquelle je travaille et aussi des associations que vous allez sûrement aussi rencontrer. Faire de Langogne, alors pas une ville coupée du reste du monde, mais du moins un endroit où les habitants puissent trouver tout ce dont ils pourraient avoir besoin pour leur permettre d'être bien là où ils vivent.
0: Merci pour cette petite, en tout cas, aparté. On revient à Instant Famille, ça s'appelle Instant Famille, donc cette structure aussi avec vous en tant que coordinatrice parentalité. Peut-être 2-3 éléments, vous l'avez dit de manière générale, vous avez parlé des bébés, vous avez parlé de l'accompagnement aussi, le yoga pour les mamans, enfin je me souviens plus de toutes les activités, mais des activités qui ces derniers temps sont vraiment importantes ou qui sont venues étoffer l'activité principale auprès des parents à Langogne.
1: Oui, alors un élément important de ce programme et qui est même légèrement détaché de ce programme, c'est le lieu d'accueil enfants-parents. C'est parti d'une initiative associative, puisque une fois par mois à Langogne, l'association Naître et Grandir, qui est une association de soutien à la parentalité lozérienne, venait proposer des temps d'accueil parents-enfants, donc un samedi matin, jour de marché. Ça fonctionnait très très bien et moi j'étais bénévole pour cette structure à ce moment-là. Et puis au fil des années, l'envie est venue de pouvoir formaliser ça davantage et ça a pris donc la forme

0: de la HEP, lieu d'accueil enfants-parents qui est cofinancé par la CCSS, donc Caisse commune de sécurité sociale de la Lozère. Et aujourd'hui, on accueille les enfants de 0 à 6 ans et leurs parents une fois par semaine en alternance le vendredi et le samedi. Donc c'est un accueil qui est gratuit, qui est anonyme, avec conditions de confidentialité. Et l'objectif, c'est vraiment de permettre à tous les parents de venir, de se poser, de boire un thé, d'échanger avec d'autres ou pas, de jouer avec leur enfant ou pas, et aux enfants de pouvoir avoir accès à une socialisation tout en étant quand même en lien avec leurs parents. Et parfois, ce sont les premiers apprentissages de la séparation qui vont se faire là aussi, notamment pour les parents qui ne sont pas dans un mode de garde et qui restent dans leur famille jusqu'à l'entrée à l'école. Ça va être rester en présence du parent et en même temps s'éloigner, revenir dans un cadre sécure.
1: C'est formidable, hein. Il y a même des ateliers de cuisine, il y a de la lecture en famille.
0: Oui, exactement, il y a de la lecture en famille.
1: Qui fait
0: dans
1: ce programme, c'est toute une équipe, c'est vous qui avez,
0: non, c'est moi.
1: Avez concocté ça. Vous avez dit, voilà, vous avez fait peut-être un petit sondage auprès des familles, vous-même peut-être maman aussi, vous avez compris qu'il y a des choses qui
0: tout
1: manquent.
0: Tout à fait, quoi. Moi c'est vrai que ça fait longtemps que j'accompagne les parents de différentes manières, et ce programme il s'est étoffé au fil des années. Donc il a commencé par quelques actions, notamment l'éveil corporel pour les enfants de 6 mois à 3 ans. En fait, ce programme, il part beaucoup des besoins qu'on connaît, les besoins qui sont théoriques, parce qu'on connaît quand même les besoins des enfants, et puis les besoins qui émergent plus spécifiquement sur le territoire. Et donc, on va faire un mix des deux, et on va voir qu'est-ce qui peut être proposé. Par exemple, l'éveil corporel pour les 6 mois à 3 ans. Il y a d'autres endroits où il peut exister des baby gym, des baby hand, des choses comme ça, mais pour moins de 3 ans, il n'y avait pas d'activité qui pouvait être partagée entre parents et enfants. On a trouvé que c'était pertinent de le mettre en place, et ça dure encore 10 ans après.
1: Amandine Lagarde, l'un des problèmes quand on a des enfants et surtout des tout petits, c'est la garde.
0: Oui. Hein,
1: évidemment. Alors je vois que vous avez une possibilité aussi d'accueil, un relais petit enfant. Je ne sais pas si c'est cela, mais parce que ça coûte cher, parce qu'il n'y en a pas toujours. Hein. Dans beaucoup de grandes villes aujourd'hui, c'est le vrai problème. Oui. Est-ce que vous avez pensé, est-ce que vous avez eu l'occasion et la possibilité d'agir dans ce domaine ?
0: Alors, le relais petite enfance n'est pas du tout un mode de garde. Ce sont des temps d'éveil proposés par le RPE, donc relais petite enfance destiné aux assistantes maternelles et aux enfants qu'elles accueillent et aux familles. Par contre, ce que moi, je peux mettre en place à ma hauteur, c'est que, par exemple, absolument tout ce qui est proposé aux parents en termes d'appui à la parentalité, les enfants sont systématiquement les bienvenus. Ça veut dire que soit il y a un mode de garde qui est proposé en parallèle, quand on va faire, dans quelques mois, par exemple, il y aura une conférence sur le sommeil, un sujet qui revient beaucoup, beaucoup et qui est très demandé par les parents. Ça va se passer ici à l'auditorium. Et les parents qui ont des enfants en bas âge sans possibilité de mode de garde, ils vont se manifester et il y a une personne qui sera mise à disposition pour garder les enfants en parallèle.
1: Alors par contre, vous êtes une organisatrice hors pair, un petit peu notre Estelle de Radio Intervalle, parce que là je vois le programme derrière, mais c'est minuté. Et on est, voilà, le calendrier. Alors moi j'en ai un autre, hein, mais c'est vrai que vous avez foison d'activités encore en juin, la portage, RPE, éveil corporel, yoga, tout ça. Et voilà, on peut vraiment s'y retrouver. C'est sûrement un gros travail, mais c'est un beau service quand même.
0: Oui,
1: vous êtes contente de travailler dans cette
0: structure ? Moi, je suis très, très contente. Je suis complètement alignée avec ce que je fais. Pour moi, c'est du vrai service public, c'est du vrai service aux familles. Et j'ai vraiment envie de continuer à défendre ce programme et surtout à en parler.
1: Et vous ne faites pas tout. Donc, j'imagine qu'il y a des associations ou des personnes qui interviennent pour la cuisine, pour le cours de lecture, pour le yoga, etc.
0: Oui, exactement. Il y a des prestataires. On a des financements de la Caisse commune de sécurité sociale, des financements de l'ARS avec le plan national nutrition santé, selon les activités. Et ça, voilà, c'est une grosse partie de mon travail aussi, d'arriver à trouver des intervenants, des financements et de faire tenir ça sur la durée.
1: Merci Amandine Lagarde. Je rappelle, vous êtes coordinatrice donc parentalité, c'est comme cela qu'on dit, pour la communauté de communes de Langogne. Donc ça représente combien de communes ?
0: Une dizaine de communes.
1: Une dizaine de communes, voilà.
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2: Vous avez peut-être déjà lu la Bible et bien souvent on commence par le commencement, donc la Genèse. Et là c'est bien délicat parce que dans ce premier texte on aurait pu choisir les évangiles qui sont peut-être plus faciles aussi à comprendre. La Genèse, il y a 6 jours pour une création, il y a des personnages, entre autres des serpents qui parlent, il y a des jours qui passent extrêmement vite, une création au jour le jour, un jour on crée les plantes, un jour on crée les animaux. C'est un peu complexe et c'est pour ça qu'on est avec Eric Denimal. Bonjour à vous.
3: Bonjour.
2: Vous êtes la solution, le que sais-je, de la radio. Et c'est vrai, et c'est vrai. Et en plus, vous vivez, et quand vous partez sur une histoire, effectivement, on se rend compte qu'il y a comme cela un tissu, une pelote de laine à démêler pour aller jusqu'au bout. Alors, on va revenir, Eric Denimal, à la Genèse. On parle de l'authenticité de la Bible. Alors, pour revenir à ce texte, il n'est pas facile à comprendre. Je ne sais même pas si on peut le comprendre, mais quand on est une personne qui lit ce texte et qu'on tombe dessus en premier, on a quand même du mal à y croire. Alors peut-être avec notre éducation, peut-être avec notre culture, avec l'évolutionnisme qui nous a appris que c'était en millions d'années qu'il fallait compter la création d'un monde, des personnages qui sont créés directement et non pas d'espèce en espèce qui se transforment. Voilà, ça pose beaucoup de problèmes à notre vie, à notre vie en société d'aujourd'hui. Alors, ce texte de la Genèse, écrit par Moïse, on est d'accord. Mais alors, écrit pourquoi ? Est-ce que c'est symbolique ? Est-ce que c'est une légende ? Est-ce que c'est un mythe ? C'est quoi, Eric ?
3: Alors ça, c'est... Je pense que là, c'est une question qui est assez difficile. Il faut comprendre que la Bible, et particulièrement les premiers textes, c'est du récit. C'est surtout du récit. La Bible n'est pas un livre scientifique. Il faut d'abord le dire, ça. Ce n'est pas un livre scientifique. Et effectivement, on ne peut pas nécessairement faire coïncider la création du monde avec le premier chapitre de la Bible, même si ça y ressemble. Même si ça y ressemble, parce qu'on a parlé d'évolution, mais il y a une logique. On ne peut pas avoir les plantes sans avoir avant la lumière. On ne peut pas avoir la lumière s'il n'y a pas eu séparation entre la lumière et les ténèbres. Donc, il y a un certain nombre de choses qui sont tout à fait logiques. Mais il faut comprendre que ce que l'on appelle les textes fondateurs, c'est-à-dire que les premiers chapitres, particulièrement de la Torah, de la Genèse notamment, sont des récits dont personne n'a été témoin. La création du monde, personne n'a été témoin. Dieu est au commencement, ok, d'accord. Et même était-il avant, et combien de temps avant? On a posé un jour la question à Luther. Un de ses étudiants a posé la question à Luther en disant: oui, mais Dieu, s'il est éternel, que faisait-il avant de créer le monde et à quoi il occupait son temps? Et Luther a répondu: il préparait un fouet pour frapper ceux qui posent des questions idiotes. Donc, voilà. Mais une fois qu'on a dit ça, on n'a pas répondu à grand. Cela dit, il faut comprendre qu'il y a de la poutre écrite sur les conseils de Dieu et sur peut-être un certain nombre d'informations qu'il reçoit de la part de Dieu, mais c'est un récit de la création, c'est une interprétation qui dépasse l'entendement humain. Comment comprendre, avec notre raisonnement, avec notre logique et avec notre cerveau atrophié, comment peut-on comprendre la notion d'éternité? Pas de début, pas de fin. Dieu est éternel. On peut reculer le plus loin possible dans l'espace, avec un espace qui en plus est toujours en mouvement et en expansion. Comment est-ce qu'on arrive quelque part ailleurs? Donc on va raconter l'histoire de la création. Est-ce qu'elle est logique? Sans doute. Est-ce qu'elle est réelle? Peut-être. Voilà, je mets déjà des petits doutes, etc. Ce qu'il faut comprendre, c'est que l'on va nous raconter quelque chose qui doit nous servir à ne plus trop nous poser de questions sur l'origine. L'origine, elle vient de Dieu, point. Elle a été progressive, etc. Combien de temps le premier jour et le deuxième jour? Une lecture fondamentaliste va dire 24 heures, évidemment. Un premier jour, il y eut un soir, il y eut un matin, premier jour. Mais quand le récit nous raconte que la lune et le soleil et les étoiles sont créés le quatrième jour, comment est-ce qu'on a mesuré le soir et le matin des 3 premiers jours? Il faut m'expliquer cela. S'il n'y avait pas de lune,

0: lune, s'il n'y avait pas de soleil, s'il n'y avait pas d'étoiles, comment est-ce qu'on a limité et déterminé le jour ? Donc là, on est en face de quelque chose qui, pour le fondamentaliste même, se trouve coincé. Il est coincé. Comment est-ce que tu m'expliques 24 heures si le soleil ne se lève pas et si le soleil ne se couche pas ?
1: Fondamental, qu'est-ce à dire ?
0: Ça veut dire celui qui pense que l'écriture dit premier jour, donc on parle un jour. Voilà, c'est un jour. Riode, il ne faut pas dire espace-temps, il ne faut pas dire autre chose. Donc il faut comprendre jour. Bon, ok. Mais encore une fois, soyons logiques jusqu'au bout et expliquez-moi cette histoire des astres, des plus loin astres, qui disent que bah, le grand luminaire, le petit luminaire et les étoiles, c'est créé le quatrième jour. Ah bon, d'accord, ok. Bon, voilà qui me pose une question. Donc, je suis là dans une lecture qui m'oblige à dire, je suis obligé de réfléchir autrement. Quand, par exemple, on nous dit, encore une fois, dans les premiers chapitres de la Genèse, que le jardin d'Éden se situe entre quatre fleuves, le Tigre et l'Euphrate. Ok, d'accord, le Tigre et l'Euphrate, on voit où ils sont, c'est la Mésopotamie ancienne, etc. Ok, d'accord. Et puis, les deux autres noms sont des noms que l'on ne connaît pas. C'est deux noms de deux autres fleuves qui n'existent pas. C'est-à-dire que le Tigre et l'Euphrate, ils existent. Les deux autres, ils n'existent pas. Comment est-ce que je vais comprendre ? Alors, certains ont dit, ah, ben, il y en a un qui c'est plutôt l'Indus, en Inde, donc, et l'autre, c'est ça correspond au Nil. Ben, vous imaginez le jardin ? Le jardin coincé entre le Tigre, l'Euphrate, le Nil et l'Indus, ça fait quand même un gros jardin. Et s'ils sont deux à surveiller le jardin, je ne sais pas comment ils font. Donc voilà, moi je m'amuse un petit peu à démonter un petit peu ce truc-là en disant comment se fait-il ? Pourquoi est-ce que l'auteur du texte nous précise deux noms bien connus que l'on peut bien situer et deux noms que l'on ne peut pas ? Ma lecture, c'est un indice, un clin d'œil de la part de l'auteur en disant il y a deux fleuves qui... Ok, donc voilà, là on est dans le connu, dans le rationnel, dans le visible, dans le géographique même. Hein. Donc voilà, ça c'est bien terre à terre. Hein. Et puis deux qui n'existent pas, qui sont virtuels. Le virtuel, ça me plaît bien aujourd'hui parce qu'on ne vit que de ça aujourd'hui. Hein. Il y en a deux qui sont virtuels. Ça veut dire que cette histoire de jardin, elle existe et en même temps elle n'existe pas. C'est-à-dire qu'à la fois elle est réelle et à la fois elle est intemporelle. Elle est dans le virtuel. Cette histoire de jardin, elle est coincée quelque part dans un espace-temps ou dans un espace géographique. Il faut comprendre que à la fois il faut le saisir comme étant vrai et en même temps élargir, exploser la logique pour dire ça dépasse simplement la petite histoire d'Adam et Ève. On est au-delà de cela parce que quelque part on raconte toute l'histoire de l'humanité.
1: Alors aujourd'hui, si on avait une personne qui souhaiterait tout simplement passer un message pour une population future, on irait bien souvent droit au but. Hein. Aujourd'hui, nos gouvernants sont assez directs de cette manière. Pourquoi ne pas avoir alors, et là je ne sais pas si la question va vous convenir, mais pourquoi ne pas avoir écrit un texte en nous disant, voilà, vous êtes créé, c'est moi qui vous ai créé, vous avez été envoyé pour vous multiplier, vous avez été confronté aux problèmes du mal, etc. Là, on est dans une narration, dans une histoire qui est un peu légendaire, hein, qu'on peut très bien filmer. Hein. C'est une vraie filmographie. D'ailleurs, on a l'impression que c'est une mise en scène où il y a une caméra qui descend quand même et qui zoome petit à petit pour arriver dans ce lieu, pour arriver sur une pomme, enfin, ou sur un fruit. Pourquoi ne plus direct, voire plus législatif ?
0: Sans doute parce que l'histoire de l'humanité est toujours la même histoire, de génération en génération, et qu'il faut, qu'on puisse avoir coincé dans le temps, coincé dans le temporel, pour qu'on ne puisse pas dire « oui, mais ça, c'était il y a longtemps ». Le fait de raconter cette histoire-là, comme on est dans un appartement témoin, c'est le jardin, on va essayer de montrer ce que pourrait être la dimension idyllique. Hein, on est dans... C'est très intéressant parce que Dieu crée le monde avec toutes les plantes, et on dit les semences, on parle des animaux avec toutes les espèces, on est dans un foisonnement, dans une forêt vierge, hein, exubérante, luxuriante, etc. Et puis on est d'un seul coup conduit dans un jardin. Le jardin, c'est la nature domestiquée. On est déjà dans quelque chose de différent.

0: quelque chose qui se règle, quelque chose qui se range. Alors, je ne sais pas si c'est un jardin à la française ou à l'anglaise, mais c'est très intéressant. On part d'une création multiple, voilà, grandiose, et puis d'un seul coup, on place l'homme dans un jardin, dans quelque chose qui est déjà domestiqué, en quelque sorte. On est déjà canalisé, en quelque sorte, dans quelque chose qui va avoir des règles, des principes, des logiques, etc. Donc, on est en train de conduire progressivement le lecteur à découvrir qu'il faut entrer dans un système qui va nous être là pour vivre correctement et en toute liberté jouir d'un certain nombre de choses, tout en étant dans quelque chose qui est déjà un peu pré-réglé. Et puis, pour vivre cela vraiment complètement, il faut la possibilité de s'en échapper. Sinon, on n'a pas la vraie liberté. D'où le test, en quelque sorte, il y a un fruit que vous ne pouvez pas prendre. Et ce fruit que vous ne pouvez pas prendre va être un test dans le sens où est-ce que vous allez vous satisfaire de ce qui vous est proposé ou est-ce que vous allez chercher autre chose. Et si je n'ai pas la liberté de m'échapper de ce que l'on me donne, c'est que je ne suis pas libre. Et ça va être la technique ou la tactique du serpent. Dieu a-t-il vraiment dit que vous ne pouvez pas manger de tous les fruits des arbres? De tous les fruits des arbres. Il englobe cela. C'est très intéressant parce que ça veut dire, si on vous en interdit un, c'est comme si on vous les interdisait tous. C'est un jeu très subtil. Et la femme va corriger. Non, c'est celui-là. On ne peut pas en manger. On ne peut pas y toucher. Et c'est très intéressant ça, parce que là on va bien voir que quelque part le serpent va vouloir cacher la forêt avec cet arbre. D'où l'expression. C'est l'arbre qui cache la forêt. Cet arbre-là vous empêche de jouir complètement de la forêt. C'est très intéressant ça, c'est très intéressant. Et du coup, la femme va finalement se laisser séduire parce qu'on va lui dire non, mais en fait, Dieu ne voudrait pas que vous lui ressembliez trop. Alors, mangez ce fruit qui va vous donner la connaissance du bien et du mal. Ça veut dire quoi? C'est très, très intéressant ça. Et c'est pour ça que ce texte-là est à la fois inscrit dans quelque chose qui est... on fait vivre des principes au travers de personnages. On fait vivre des principes au travers de personnages pour qu'on puisse avoir la vision de cela. Ce n'est pas un raisonnement que l'on nous propose, un raisonnement intellectuel. On fait vivre en quelque sorte ce raisonnement au travers de personnages que l'on anime. Adam et Ève, le serpent, et puis il va y avoir les accessoires, etc. Et ça, c'est très intéressant, parce que sinon, on ne comprendrait pas nécessairement la chose. Le raisonnement serait trop compliqué. Là, on fait vivre au travers de personnages. Et Ève va manger de ce fruit parce qu'elle va être séduite, parce que quelque part, on lui dit, il y a autre chose. Hein? Vous pouvez dépasser la limite dans laquelle on vous a mise. Est-ce que n'avait pas la notion du bien et du mal? Sans doute que si, d'interdit. Si on propose quelque chose, et si la notion du bien et du mal n'existe pas, à ce moment-là, que veut dire l'interdit? Donc, je sais ce qui est bien et ce qui est mal. Je sais que si je mange, mais ce que propose le serpent, et c'est là où il y a la subtilité, c'est toi qui décides où est le bien et où est le mal. Et c'est toi qui deviens, quelque part, ton propre Dieu. Et c'est là où il y a cette dérive. Et cette histoire-là, qui semble très ancienne, qui se trouve très loin, Adam et Ève, machin, etc., finalement, elle est complètement intemporelle et elle vient me rejoindre parce que je suis toujours dans ce combat-là.
1: Quelle musique! Oui, vous avez donné de la musicalité au texte, hein, d'une certaine manière. Eric Denimal, merci. Je rappelle que vous êtes l'auteur de La Bible pour les nuls. Vous parlez de tout ça dans La Bible pour les nuls?
0: Je pense que là, j'en dis beaucoup plus ici, là, maintenant.
1: Et puis, vous le faites vivre, hein, vous avez parlé d'animer, mais donner une âme à un texte aussi, à un écrit, c'est important, c'est ce qu'on verra peut-être dans un prochain numéro.
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Bonjour à tous. Alors aujourd'hui, littérature jeunesse, je vais vous parler de La Guerre des Clans, une série qui passionne les jeunes lecteurs depuis plus de 20 ans. Derrière ce nom se cache une immense saga de fantaisie animalière imaginée par un collectif britannique, dont notamment l'auteur de la saga Les Royaumes du Feu, sous le pseudonyme de Erin Hunter. Le premier tome, intitulé « Retour à l'état sauvage », paraît en janvier 2003 en anglais, sous le titre « Into the Wild », et en France, il arrive en librairie en 2005, publié par Pocket Jeunesse. Clan de chats sauvages qui se partagent le territoire. On y trouve le clan du tonnerre, le clan de la rivière, l'ombre et le clan du vent. Et chaque clan possède ses propres traditions, ses règles et ses guerriers. L'histoire débute avec Rusty, qui est un jeune chat domestique qui rêve d'aventure. En rejoignant le clan du tonnerre, il devient étoile de feu et découvre un monde régi par un code d'honneur, des rivalités ancestrales et des prophéties mystérieuses. Si cette série met en scène des chats, elle aborde pourtant des thèmes très humains. De l'amitié, de la loyauté, de la famille, du courage, de la différence et de la place de chacun au sein d'un groupe. Le succès de la saga ne s'est jamais démenti. Toujours en cours, elle compte aujourd'hui, en tout cas en français, 7 cycles de 6 livres chacun, une dizaine de hors-séries, il y a aussi des guides, des adaptations en bande dessinée, soit plus de 80 ouvrages en tout. On parle de 40 millions d'exemplaires vendus à travers le monde. Et en France, chaque nouveau classe systématiquement en tête des ventes jeunesse. Et ce qui séduit particulièrement les adolescents, c'est la richesse de cet univers et les personnages au fil des tomes. Les héros doutent, se trompent, grandissent et apprennent à faire leurs propres choix. Cette série offre également une véritable porte d'entrée vers la lecture. Les chapitres sont courts, le rythme est soutenu, il y a beaucoup de rebondissements, ce qui donne envie de tourner les pages et d'enchaîner les tomes. C'est une série qui est véritablement addictive. Une fois plongé dans cet univers, il est difficile de s'arrêter. Je vous invite donc à venir découvrir cette saga devenue un incontournable de la littérature jeunesse au rayon science-fiction de la médiathèque. Et quant à moi, je vous dis à bientôt. C'était les chroniques de la médiathèque de Saint-Christol-les-Alès avec Alexandra et Raphaël.

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Amis auditeurs, bonjour. Dans cette émission gospel aujourd'hui du gospel américain traditionnel avec David Hess, je vous propose tiré de l'album Hallelujah Sing. Chanter l'Alléluia. Je vous propose donc quatre titres aujourd'hui. Le premier, donc, ce sera d'ailleurs le titre d'album, Alléluia Sing, et puis How Shall I Sing to God, comment devrais-je à Dieu. Ça, ce sont les deux premiers titres que je vous propose successivement.

Davidas, donc ses deux premiers titres, suivi de Wonder and Wonders et You Are the Presence. Tu es la présence, et ça c'est important. C'est vrai que dans la référence de la foi, Dieu n'est pas seulement une référence intellectuelle, il est vraiment une présence qui peut s'observer lorsque, eh bien, effectivement, on a cette sensibilité. Comme lorsqu'on est dans la forêt, botaniste, effectivement, il y a des choses qui nous parlent. Eh bien, c'est un petit peu la même chose dans le domaine de la foi. Et je vous propose de retrouver donc Wonder and Wonders et You Are the Presence, David Haas.

0: J'espère que vous avez passé d'agréables moments sur cette fréquence. Nous aurons l'occasion de revenir sur d'autres interprètes, puisque j'en ai terminé avec cet album complet de David Haas, que vous pouvez trouver assez facilement dans certaines librairies chrétiennes. Je vous propose donc de nous retrouver dans une prochaine émission Gospel. À bientôt. Au revoir.
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1: Bonjour, aujourd'hui nous allons parler des cabines UV et du mélanome. Dès 2003, puis en 2009 et 2010, enfin en 2015, dans un communiqué intitulé « Cabines de bronzage, il est urgent de les interdire », l'Académie nationale de médecine avait alerté les pouvoirs publics sur les dangers liés à l'utilisation des cabines de bronzage émettant des rayonnements ultraviolets artificiels. Le mélanome n'est pas un cancer rare. 17 922 nouveaux cas en 2023 en France ont été recensés. Il s'agit du cancer cutané le plus grave en raison de son potentiel métastatique lorsqu'il n'est pas diagnostiqué précocement. Il a été responsable de 1922 décès en 2022. Les cabines de bronzage artificielles émettent principalement des rayonnements ultraviolets qui altèrent l'ADN des cellules cutanées, favorisant l'apparition de mutations. Pour cette raison, les ultraviolets artificiels sont classés cancérogènes certains pour l'homme par le Centre international de recherche sur le cancer. En France, une étude a montré que un peu plus de 13% des personnes âgées de 15 à 75 ans avaient utilisé une cabine de bronzage au moins une fois et que un peu plus de 3,5% y avaient eu recours dans l'année, dont plus d'un tiers pour plus de 10 séances. Une étude récente apporte désormais confirmation du lien entre le bronzage artificiel et la survenue de mélanome. Les chercheurs ont identifié dans certaines tumeurs cutanées une signature particulière de mutation de l'ADN caractéristique de l'exposition aux UV artificiels. Ils observent également que ces altérations peuvent apparaître dans des zones du corps habituellement peu exposées au soleil, suggérant la constitution d'un réservoir de cellules précancéreuses liées à l'exposition en cabine. Ces résultats renforcent les données épidémiologiques déjà disponibles, confirmant le risque de mélanome chez les utilisateurs d'appareils de bronzage artificiel. Au vu de ces données biologiques récentes, l'Académie nationale de médecine, premièrement, invite à nouveau les autorités sanitaires à réexaminer l'encadrement de l'usage des appareils de bronzage fixé par la loi numéro 2016-41 du 26 janvier 2016 et à viser une interdiction de l'usage des appareils de bronzage à rayonnement UVA. Deuxièmement, elle déconseille formellement, dans l'attente de cette mesure, l'utilisation des cabines de bronzage à rayonnement UVA par les personnes ayant un antécédent personnel ou familial de mélanome ou présentant de nombreux névus, ou grains de beauté, ou un syndrome du névus atypique. Troisièmement, elle recommande de renforcer l'information du public, en particulier des jeunes adultes, sur le risque de mélanome lié à l'usage des cabines de bronzage artificielles, notamment lors des campagnes de dépistage des cancers cutanés. Quatrièmement, l'Académie recommande la mise en place d'un suivi épidémiologique actualisé des utilisateurs de cabines de bronzage, les dernières données nationales disponibles remontant à 2010.
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1: Tous les ans, l'association Mio en Jazz et le département de l'Aveyron proposent un stage de jazz impro à destination des musiciennes et musiciens souhaitant approfondir leur pratique amateur. En avril 2026, ce stage était animé par Nicolas Gardel et Régis Alarcon. Nicolas Gardel est trompettiste et s'est produit en concert avec Mio en Jazz au théâtre de la Maison du Peuple de Mio à l'issue du stage.
2: J'ai fait des arrangements sur des standards de jazz qu'on a adaptés en manière un peu ce qu'on va appeler vulgairement le Latin jazz, vu que c'est la thématique du concert. Donc l'idée c'était de faire travailler un peu les élèves autour de ce style de musique. Souvent on se retrouve confronté à des musiciens qui travaillent chez eux. Et malheureusement, aujourd'hui, la conjoncture actuelle fait qu'il y a de moins en moins de concerts. Donc, en fait, les musiciens se retrouvent de moins en moins confrontés au fait de jouer en situation avec les autres. Le but, entre autres, c'est de rattraper ce manque et leur faire toucher du doigt qu'en fait, la musique, c'est pas seulement performer dans son côté, mais avoir une capacité à jouer ensemble, en fait.
1: Les participantes et participants au stage apprécient l'expérience collective de ces 3 jours.
3: Alors je m'appelle Christian, je joue du sax alto.
4: Je m'appelle Timéo Carillo, j'ai 17 ans et je suis batteur depuis l'âge de 4 ans.
5: Et moi c'est Nadia, je fais du saxophone depuis une trentaine d'années.
1: Et qu'est-ce que vous apprenez lors de ce stage ?
3: Beaucoup de rigueur dans la mise en place des morceaux, être bien tous ensemble, pouvoir jouer tous ensemble et pas chacun de son côté, savoir s'écouter.
4: Moi à la batterie on m'apprend beaucoup des rythmes latins ou du jazz.
5: On apprend aussi sur l'improvisation, vraiment comment caler ou décaler des morceaux, donc c'est très intéressant.
3: Je suis très content de ce qu'on nous apprend ici. Il y a des intervenants de grande qualité.
4: Il y a une bonne ambiance et une bonne équipe, je trouve.
5: Je rejoins au niveau de l'ambiance, voilà, il y a beaucoup de bienveillance, malgré les différences de niveau qu'il peut y avoir. On sort vraiment de notre zone de confort, en fait.
1: À l'issue du stage, les participantes et participants se produisent en première partie du concert de Nicolas Gardel.
3: Nous, on joue 2 morceaux. Je pense que ça devrait bien se passer. Il y a toujours une petite appréhension, mais qui, j'espère, va passer dès qu'on aura démarré.
5: C'est toujours un peu impressionnant, mais voilà, ils sont hyper bienveillants, donc on est très très bien encadrés. Donc ça devrait aller.
1: Pour participer au prochain stage ou pour découvrir le festival de Mio en Jazz en juillet, rendez-vous sur miojazz.fr. 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

découvertes croisées. Aujourd'hui, deuxième émission consacrée à ce disque de Michel Fugain qui s'appelle Bravo et Merci, qui devrait être le dernier. Je vous disais dans l'émission précédente que Michel Fugain compte beaucoup d'amis parmi les chanteurs français les plus populaires de ces 40 dernières années. Et certains d'entre eux, eh bien, ont décidé de donner un de leurs titres ou bien d'écrire une chanson précisément pour Michel Fugain. Alors, dans la première émission, nous avons entendu Je parlerai de toi de Charles Aznavour. Nous avons entendu également La vie de Louis Chédid, La terre est servie, un texte de Feu Claude Nougaro. J'ai chanté, un texte de Maxime Le Forestier. Et enfin, La rue du Babouin, une chanson de Françoise Hardy. Et bien pour cette émission, nous aurons l'occasion d'entendre un texte de Mansette, d'Alain Leprest, d'Adamo, Michel Sardou, et tout cela se terminera avec Michel Fugain, bien sûr. Bravo et merci.

Une chanson de Manset, en tout cas un texte de Manset pour cette chanson chantée, interprétée par Michel Fugain, dont il a écrit la musique d'ailleurs, et de son dernier disque Bravo et Merci. Après Manset, nous entendrons Les Imbéciles Heureux d'Alain Leprest et je reviendrai sur la carrière de Michel Fugain.

Petit retour en arrière. Nous allons parler de Michel Fugain et de sa carrière. Il est né en mai 1942 à Grenoble. Son père est médecin. Et Michel va tenter lui-même de faire médecine, mais sans grande réussite. À l'âge de 21 ans, il préfère se tourner vers ce qui est sa passion, le cinéma. Il va donc débuter en tant qu'assistant metteur en scène. Et ce qui va changer sa vie, c'est une rencontre sur un tournage. Il rencontre un apprenti acteur à l'époque, qui se nomme Michel Sardou, avec lequel il devient ami et pour qui il va composer 4 titres pour une audition. Ce sont des débuts prometteurs, et si bien que Michel continue à écrire pour les autres, par exemple Hugo Frey, Hervé Villard ou Dalida. Nous passons à la deuxième partie des années 60. Michel se lance en solo, sort quelques albums et des tubes comme Un pas devant l'autre ou bien encore Je n'aurai pas le temps qui l'emmène au sommet. Il va traverser les années 70 et 80 avec le Big Bazar. Il va créer également le studio de la Victorine. Il prend aussi un congé sabbatique et petit à petit, fait sa place dans le monde de la chanson avec notamment Vive à la vide en 1988, aujourd'hui devenue une chanson culte. Mais ce qui marquera réellement sa carrière, c'est naturellement la chanson que tout le monde fredonne, Je n'aurai pas le temps. Je vous propose de la réentendre. Tout de suite après, nous entendrons le président de texte de Adamo et derrière une chanson, texte de Michel Sardou.

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Le président, texte de Adamo, et derrière une chanson, texte de Michel Sardou. Nous arrivons pratiquement au terme de cette émission consacrée à Michel Fugain. Vous savez que son disque Bravo et Merci devrait être son ultime album. Nous entendrons d'ailleurs cette dernière chanson dans quelques instants. Revenons sur sa vie. Nous en étions aux années 60-70, moment notamment convivial, puisque Michel Fugain va particulièrement prendre l'habitude de chanter en groupe le Big Bazar, mais aussi en 1970, Michel Fugain va revenir sur le devant de la scène avec la comédie musicale qui s'appelle Un enfant dans la ville. Par la suite, en 72, le Big Bazar, ce sont 11 musiciens, chanteurs, danseurs et 15 personnes en plus pour l'organisation qui, durant une dizaine d'années, va écumer les routes de France et égrener quelques incontournables tubes comme La Fête, Fait comme l'oiseau, Tout va changer ou bien encore Les Acadiens. À partir des années 70, vous savez qu'on se retrouve dans un changement de mentalité. Le Big Bazar est un petit peu décalé, trop positif, certainement trop festif dans un paysage musical dont le thème est pratiquement le nos futurs. Michel Fugain va se lancer donc dans d'autres grandes aventures. Il va organiser en 1977 une grande fête populaire au Havre, en Normandie, Joint dans la rue. Quelques 800 artistes vont se produire devant 50 000 spectateurs. Un disque à cette occasion sera enregistré sur lequel on a trouvé un titre devenu célèbre au fil du temps, Chiffon Rouge, qui va donc prolonger l'expérience de la compagnie Michel Fugain pendant encore 2 années. Par la suite, petit temps d'arrêt dans la production de Michel Fugain et nous en arrivons à aujourd'hui. Bravo et merci, c'est son salut qu'il nous laisse en fin de ce disque qui porte le même titre et c'est la fin de notre émission Découverte Croisée.

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2: Il est 15h.
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4: Je m'appelle Christelle Becquerel, je viens de la région parisienne, mais je passais toutes mes vacances dans les gorges du Tarn et j'avais toujours dit que je m'installerais en Lozère. Ce que j'ai fait à 30 ans, je suis venue m'installer et j'ai commencé à travailler en tant que comptable, avec l'idée quand même d'avoir plus tard un métier en rapport avec l'élevage et tout, parce que j'ai toujours aimé ça et moi j'étais heureuse que dehors. Alors là on est au panorama Le Saltadou, ce qui est un panorama qui appartient à mon conjoint. C'est un terrain privé qu'il a aménagé il y a, en 1985, il a commencé. Il y a deux belvédères où les gens peuvent voir le méandre du Tarn et on domine le village de Saint-Chély du Tarn de 400 mètres. C'est un accès gratuit, il n'y a pas besoin de consommer ou quoi que ce soit. Les gens passent, bonjour, bonjour, ils vont voir leur vue. Après, s'ils veulent consommer, manger, on leur dira pas non, bien sûr.
5: Et justement, vous leur proposez vos produits.
4: On a une petite boutique dans laquelle je vends tous mes produits. Et on fait de la restauration et j'utilise mes produits et également, bien sûr, des produits d'autres exploitants du COS, quoi. Alors, nous avons des abeilles, donc, qui butinent et qui font du miel que j'extrais. On a généralement du miel du COS, miel gorge du Tarn, miel de châtaignier, c'est les principales productions qu'on a. Après, on ramasse des fruits sauvages, on est cueilleur-transformateur, on ramasse des fruits sauvages et des plantes sauvages, donc je fais des cornouillers en confiture, en coulis. C'est un arbre qui pousse sur des terrains calcaires, c'est un très bonne confiture. On fait des confitures, on ramasse des sénelles aussi, le fruit de l'aubépine, de la lavande sauvage, donc je fais des confitures d'abricot lavande. Qu'est-ce qu'on ramasse encore? Des pissenlits, des fleurs pour faire de la gelée de pissenlit. De l'ail des ours, on fait du pesto d'ail des ours. Et j'utilise également l'ail des ours pour faire du sauté de jeune bovin à l'ail des ours, avec bien sûr la viande de mon élevage. La cueillette, c'est quand même 60-80 heures de cueillette minimum par an.
5: Comme vous le disiez, vous avez un élevage bovin. Qu'est-ce qui vous a donné envie de vous lancer dans cette pluriactivité?
4: En 2013, j'ai eu un licenciement économique et je me suis dit, c'est le moment de changer de vie. Je ne voulais pas retourner dans un bureau. On a d'abord pris des abeilles et on savait bien qu'il ne faudrait pas que les abeilles parce qu'on ne pouvait pas avoir 400 ruches avec le panorama. Et en réfléchissant, on s'est dit, on va faire de la vache allaitante. Donc, il fallait trouver la race qui nous correspondait et qui correspondait au climat du COS. Nous, on voulait être en extensif, c'est-à-dire un élevage à l'extérieur, où les bêtes vivent en troupeau et changent souvent de pâture. Alors au départ, on était parti un peu sur l'Aubrac, mais bon, moi, les grosses cornes, ça m'inquiétait un peu. Et un jour, en discutant avec quelqu'un de la Confédération Paysanne, c'était une jeune femme, elle me dit, mais est-ce que vous connaissez les Galloway? Donc, je me suis renseignée sur les Galloway. J'étais voir des producteurs, des éleveurs de Galloway. Et c'est des petites vaches très sympathiques. Et on a trouvé nos premières vaches au Mont-Gerbier-des-Joncs, qui est un climat un peu plus rude. Et on s'est lancé et ça a été que du bonheur.
5: Vous en avez combien?
4: Alors, en tout, moi-même, j'ai une dizaine de bêtes. Mais mon conjoint aussi un petit troupeau. En tout, on a une quarantaine de bêtes avec tous les veaux. C'est-à-dire, on a 18 vaches, 2 taureaux. On a des jeunes génisses, on en a 5. Et le reste, c'est des veaux qui vont entre eux actuellement 3 mois et 15 mois. On fait de la vente directe en caissette. Je transforme un peu la viande en sauté de jeune bovin à l'ail des ours, comme je disais. Et je fais également des tripes à la lozérienne. Parce que pour me démarquer un peu des tripes qu'on connaît à base que de vin, je me fais un peu de vin et un peu de carthagène dedans.
5: Vous accueillez du public, c'est important de parler de votre production, votre façon de travailler, de partager avec les visiteurs qui viennent vous voir.
4: Oui. Oui, oui, c'est important. Nous, on aime bien les gens, on aime bien le monde, on aime bien échanger. Et je vois que les gens, ils sont dans la demande. Quand des fois, ils disent, mais quand on commence à leur dire, on est éleveur, apiculteur, ah bon, et ils nous parlent, ils nous questionnent sur notre vie, mais également sur tout le tour, le cause, ben, plein de choses, et ils sont très intéressés. Oui, et c'est important d'échanger. C'est important que les gens savent comment on vit, comment vivent les producteurs. C'est très important, je pense. On ouvre les grands week-ends de mai, et comme on a la fonction élevage, maintenant on n'ouvre plus qu'à partir de fin juin, début juillet, jusqu'à, par contre, fin septembre.
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5: Tu t'es installé dans les Cévennes en 2021 avec l'idée de développer une activité agricole.
2: C'est ça, voilà. Je voulais faire une agriculture bioécologie. Je voulais quelque chose qui ait du sens. Je suis passionné d'épices. Beaucoup voyagé, j'ai vécu en Inde, au Moyen-Orient, dans pas mal de pays. Donc les épices, c'est vraiment quelque chose qui a toujours été très important pour moi. Et donc je voulais allier ce côté local, terroir, engagement pour la terre, et en même temps, qui fait voyager, le côté voilà, exotique en même temps. Donc le safran, ils ont tout trouvé en fait. On en faisait dans le sud de la France, il y a plusieurs générations, puis là ça reprend un peu parce qu'il y a une recherche d'authenticité, de terroir, de local. Et donc nous on en fait très bien ici. Après, avec les changements climatiques, c'est aléatoire, mais ça c'est l'agriculture. Et effectivement, là il y a 3 ans, on a eu 5 mois de sécheresse, c'était compliqué. Ça dépend. Voilà, c'est vraiment toute cette question de changement climatique qui nous impacte tous. J'ai eu la chance de rencontrer des safraniers qui partent à la retraite. Et donc on s'est beaucoup plu, on a eu un bon feeling. Voilà, moi j'ai une belle terre qui est bien exposée. Alors moi j'ai 1 hectare, mais de planter je suis à peu près 2500-3000 mètres carrés.
5: Comment on cultive du safran ?
2: Ça demande du temps. Le safran c'est un crocus d'automne. Et on le plante en été, il rentre en dormance à partir de mai, on va dire avril-mai. À partir de mai-juin, on peut le sortir et le replanter. Il faut le planter, alors traditionnellement, avant les pluies du 15 août. Maintenant, les pluies du 15 août, c'est septembre. Donc voilà, on plante en juillet-août. Et donc c'est intéressant par là, déjà, c'est qu'il n'y a pas besoin de l'arroser. En été, il est en dormance, il n'a pas besoin d'eau. Et il va se relancer, le cycle végétatif va se relancer avec les premières pluies, avec une floraison à partir de mi-octobre, on va dire le pic mi-octobre, mi-novembre. Et en fonction des saisons, de la température et de la pluie, ça peut s'étaler ou être très concentré. Voilà. L'idée, c'est qu'après, il se développe et il reste 7-8 ans en terre. Enfin, il peut vivre 7-8 ans. La chose, c'est qu'en tant que professionnel, il faut tous les 3-4 ans le sortir, le trier, parce que le bulbe se développe, le bulbe mère fait des bulbilles autour. Et ces bulbilles, donc au fur et à mesure, ça fait de plus en plus de safran. Mais si on ne les sort pas, au bout de 7-8 ans, le bulbe mère meurt et fait pourrir tous les autres bulbes. Donc tous les 3-4 ans, on doit tout sortir. Donc on fait ça, on va dire en juin, et on sort, on trie et on replante ces bulbes-là. C'est pour ça que d'ailleurs que c'est la période où aussi on peut vendre des bulbes de safran, c'est l'été. Ouais.
5: Ça représente combien de bulbes ?
2: À la louche, parce qu'après je reprends mes bulbes et je les resème, hein, c'est pareil. L'an dernier, combien j'ai dû faire ? Je pense que j'étais à peu près à 10 000, 15 000 bulbes peut-être. Donc la période de récolte, c'est comme je te disais, donc la floraison, elle se fait donc à partir de mi-octobre, on va dire. Mi-octobre, mi-novembre, le pic. Et donc on récolte, il faut récolter tous les jours. Les fleurs ne restent pas très longtemps. Il faut les récolter le plus tôt possible parce que après le safran va un peu s'éventer, on va dire, les pistils. Donc ce qu'on fait, c'est on cueille la fleur le plus tôt possible. Elle est encore fermée tôt dans la journée. Comme ça, vraiment, ça préserve tous les arômes. Et on récolte toute la fleur. après à la maison, au chaud, au sec, parce que on récolte aussi sous la pluie, enfin par tout temps, vu que voilà. Et après au chaud, au sec, assis. Et là c'est l'autre travail, c'est l'ébondage. On va couper pistil par pistil et prendre que la partie la plus rouge, qui est la partie qui a le plus d'intérêt culinaire. On va sécher, on a des tout petits, vraiment tout petits tamis, et on sèche à basse température pour le safran au fur et à mesure, les pistils. Ouais. C'est du temps, parce que là, pour faire un gramme, on est à minimum 150 fleurs pour faire un gramme. Donc ça prend du temps à émonder, 150 fleurs. En fonction des années, je vais être à 600-800 grammes.
5: Tu commercialises des pistils, hein, mais pas que, tu as une belle gamme de produits. Hein, il est valorisé de différentes façons.
2: C'est ça, c'est vraiment l'idée. Parce que donc, bien sûr, on vend les pistils, les stigmates de safran, les pains de safran purs, et qu'on va utiliser traditionnellement. Voilà, qu'on connaît en général en Europe, ça va être dans la cuisine salée, ça va être la paella, bien entendu, ça va être une bouillabaisse, dans un risotto. Voilà, on va utiliser vraiment les pistils de safran. Mais mon idée, ça a été vraiment d'ajouter d'autres produits pour en fait montrer que le safran peut être utilisé dans d'autres dans des préparations complètement différentes. Et moi, ayant vécu par exemple en Inde, le safran on va l'utiliser en sucré par exemple. Donc voilà, il y a cette idée là. Donc on fait plusieurs produits, alors des produits qui sont vraiment très originaux, et on a de très bons retours, donc on est vraiment très très très très, très contents.
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2: Bonjour Clémentine.
3: Bonjour Fabrice.
2: Nous nous retrouvons aujourd'hui pour parler de l'ennui. Alors je ne sais pas si les auditeurs en nous écoutant s'ennuient, j'espère bien que non. On a un tout petit peu évoqué les choses juste avant d'enregistrer, de la non-action. Alors qu'est-ce que c'est l'ennui ? Qu'est-ce que c'est la non-action ? Est-ce que c'est un acte volontaire ou est-ce que c'est quelque chose qui s'impose à nous ?
3: L'ennui, c'est un état, on va dire, qui est souvent associé, ou en tout cas un mot qui est souvent associé à la paresse. Il s'ennuie, c'est parce qu'il est paresseux. La Bruyère disait qu'il y avait un seul péché irrémissible, c'était l'ennui. Et si on prend un certain vocabulaire, on dit qu'il faut vaincre l'ennui, comme si l'ennui était un ennemi. Il faut vaincre cet ennui. Et je crois que derrière le mot ennui, il y a deux grands courants. Il y a l'ennui qui est lassitude, qui est manque d'intérêt, ce qui est peut-être lié à de la fatigue, de la démotivation. Mais il y a aussi un autre sens, c'est l'ennui qui est contrariété, cela m'ennuie, qui est plus de l'embarras. Et c'est peut-être pas de cet ennui-là que je veux parler. Quand on dit qu'une chose nous ennuie, nous embête ou nous gêne ou dérange, c'est un peu différent. Je pense que l'ennui peut être aussi une bonne chose. Comme toute chose, il a son côté négatif peut-être. On dit que l'ennui est source de dérive. On va boire, on va fumer, etc. Mais je pense que l'ennui permet aussi de vagabonder en soi, d'échapper aux contraintes utilitaires, disait Attali. Pour moi, l'ennui peut être aussi un non-agir. Et dans ce non-agir, il y a peut-être de l'observation, de l'écoute de soi, ou un voyage intérieur qui peut être là aussi. Il m'apparaît que, pour avoir travaillé beaucoup avec des enfants, que lorsqu'on génère l'espace pour qu'à un moment donné, ils s'ennuient, et qu'on les laisse dans l'ennui, au bout d'un instant, les enfants vont se mettre à inventer des choses, à créer. Et je crois que l'ennui peut être aussi source de création, de créativité, d'exploration d'une partie plus profonde de son être, de son être profond. Et je crois qu'à l'heure actuelle, on ne laisse pas assez les enfants peut-être aller dans ce non-agir, dans cet ennui. Tout est à portée, à travers des jeux vidéo, il faut les occuper tout le temps. Et je crois que c'est dommageable. Et ce qui me fait dire ça aussi, c'est que recevant pas mal d'adultes, beaucoup de personnes me disent « j'ai besoin de m'arrêter un peu, de souffler, mais je n'y arrive pas. Quand je m'assois, si je n'ai pas quelque chose dans les mains, un tricot ou quelque chose, je culpabilise. » On culpabilise de ce non-agir, de ce moment qu'on se donne où on ne fait rien. Ce n'est pas forcément de l'ennui, c'est en tout cas du non-agir. Je trouve cela dommage de ne pas pouvoir se laisser ce temps. C'est Erasme qui disait que celui qui connaissait l'art de vivre avec lui-même ne connaissait pas l'ennui. Aussi bien donc pour les enfants, pour générer cette créativité, pour qu'ils aillent chercher en eux ces ressources, le qui ils sont, que les adultes ne culpabilisent pas à oser s'asseoir 5 minutes, penser, rêver. Je crois qu'il est important de relaisser une place au non-agir.
2: Mais finalement, si je vous comprends bien, ne pas agir, c'est encore agir.
3: Le non-agir, c'est encore agir parce qu'on agit tout le temps, je crois, la pensée est dans un mouvement permanent. Toutes les personnes qui cherchent à faire de la méditation, qui veulent le lâcher prise, qui pratiquent le zen, où il ne faut à un moment donné laisser la pensée s'arrêter, c'est un exercice extrêmement difficile. La pensée est toujours ou quasiment toujours en action.
2: Et si l'on est dans le non-agir, on ouvre, là encore, j'essaye de bien comprendre ce que vous nous dites, on ouvre sur toute autre chose à découvrir.
3: Oui, je crois que c'est oser aller regarder son espace intérieur. C'est oser laisser remonter à la surface de son être des pensées que peut-être on n'aborde pas quand on est toujours dans l'action. On ne sait pas comment on fonctionne. Pour la plupart des gens, je pense, ne pensent savoir, mais en fait, il y a tout un tas de parties de nous-mêmes que nous ne connaissons pas et qui, lorsqu'elles sont amenées dans certains événements à apparaître, on est tout surpris en disant « mais je ne pensais pas que », alors qu'en fait, c'est toujours là, simplement, on ne les a pas explorées et mises en évidence.
2: Encore une fois, cette chronique nous invite à nous poser. Alors, profitons-en.

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0: dire que vers le 20-25 juillet, il sera bon. Donc là, il va forcément avoir beaucoup de chaleur avec des jours longs, beaucoup de soleil. Et là, les melons, ils sont... Et tu vois pourtant, au début, hein, j'ai eu du puceron, du puceron, du puceron. Regarde ça, regarde ça, c'est du concombre, là. Ça, c'est du concombre qui a été puceronné, mais que j'ai pas réussi à traiter. Il fait rien. Si tout était comme ça, c'est même pas la peine.
1: Eh oui.
0: Par contre, les melons, il y avait un peu, mais...
1: Tu les as gardés pour laisser les pucerons là et qu'ils viennent
0: ouais,
1: pas venir.
0: Ouais, et puis parce qu'à un moment, je laisse en me disant, tant que les pucerons sont là, parce que c'est leur fief, là, ben, ils iront pas là. Voilà, le renouvellement aussi des choses. Tu vois ces courgettes, là.
1: Ouais.
0: Ça fait un mois et demi qu'elles produisent. Elles ont produit énormément.
1: Ah ouais.
0: Donc voilà, elles sont fatiguées, là.
1: Ouais, ouais, là, on voit...
0: Qu'est-ce que tu veux faire
1: à...
0: Voilà, ça fait ça.
1: Un peu d'oïdium.
0: Je vais leur laisser faire les trois dernières, là.
1: Oui, je vois, il y en a une ou deux.
0: Il y en a, elles sont belles encore et tout. Mais je ne vais pas trop attendre. Je vais les enlever. Et j'en ai mis déjà là-bas. Qui ont commencé à donner, très vite. Ouais. Et là, j'en ai mis avant-hier.
1: Ah oui, d'accord. Ah, tu plantes encore les courgettes,
0: oui,
1: là.
0: Oui.
1: Jusqu'à quand tu les plantes?
0: Je vais en mettre juste deux pieds. Allez, le 1er août. Pour avoir fin septembre et puis les dernières en octobre. Mais là, tu vois, je fais... et là, tu vois, je les ai mis un poil à l'ombre.
1: Ouais, sous l'arbre, là.
0: Parce qu'elles vont pousser, là, en juillet, août. Alors que les dernières, je vais les mettre au plus possible au soleil.
1: Ouais. T'as vu où il met ses fraisiers?
2: Ah oui, j'adore. L'idée des fraisiers, j'adore. Et parce qu'on avait des souches comme ça.
1: Les fraisiers dans les souches de bois.
2: Dès que je suis
1: arrivée,
2: je me suis dit, mais c'est ça qu'il faut faire avec nos vieilles souches.
0: Après, ça sèche encore plus vite. Hein.
1: Ah oui, il faut arroser souvent.
2: C'est pas en terre, quoi.
0: Faut arroser souvent. Je m'amuse.
1: Oui,
2: ouais,
1: c'est
2: joli.
0: C'est de l'amusement. C'est comme ça, tant que tu t'amuses.
1: Parce que ma femme râle toujours parce qu'elle me dit tu laisses pas assez de place entre les lignes. Mais je vois que Jean-Jacques est pire.
2: Il sert encore plus.
1: Il sert encore plus.
0: On parlait au début.
2: Comment on passe pour ramasser?
0: Oui, me ramasser, c'est pas grave. Oui, les haricots. Moi, j'enjambe. Je sais où je peux mettre les pieds.
2: Oui, tu marches par-dessus et puis tu. Voilà.
0: Après, je sais. Là, entre deux, il ne faut pas croire, mais tu les pousses un peu, il y a la place avec les tomates.
2: Okay.
0: Mais c'est vrai que j'aime bien quand même avoir la place de passer. Mais là, à un moment, pourtant, je peux te dire qu'au début, les légumes sont loin les uns des autres et les gens me disaient tous mais toute cette terre qu'on voit partout, la terre, le soleil, c'est pas bio, c'est pas ci, c'est pas là, parce que la terre est à nu, nani, nani, nani. J'aurais dit revenez au mois de juin. Et vous verrez la terre à nu.
2: Elle sera plus à nu.
1: Elle n'est pas à nu.
0: Elle n'est pas à nu.
1: Donc,
0: du tout.
1: Du coup, il ne paille pas, tu vois.
0: Mais je ne paille pas parce que déjà, je ne peux plus. Puis, je n'aurai pas assez du paillage. Il faudrait que j'en fasse rentrer du acheter, quoi.
1: Alors que là, effectivement, il n'y a pas besoin.
2: Non. T'as vu les betteraves? C'est plus une betterave.
1: Ah ouais.
0: Ça sort au moins la journée, tu vois. C'est des mémés là qui m'ont dit tu veux 4 de plus. Voilà.
2: Bah oui. Et là, tu n'as pas trop attaché les tomates?
0: Alors, c'était des romas.
2: Ouais,
0: donc,
2: voilà,
0: je ne les ai pas taillés.
1: Ah, les romas, ça ne s'attache pas.
0: Mais du coup, tu vois, elles sont. Elles me plaisent moins, c'était mes plus belles tomates, mais là, je les laisse faire, mais je ne suis pas sûr qu'elles ne vont pas choper la maladie entre deux. Et puis, tu vois, je peux. Là, c'est trop fouillis.
2: Mm-hmm.
0: Mais c'est comme c'est.
2: Les romans, on les laisse souvent au sol, nous aussi.
0: Et ce que je veux faire maintenant de plus en plus, c'est la méthode de la tomate, comme originellement parlant, elle était, c'est sur la terre sans piquer. Tu mets ta raie de tomate, tu ne mets pas de piqué, à côté, tu mets une raie de cajot. Pour les isoler, ou la pelouse si tu avais au bord là, mais pour les installer à un endroit au bord. Et tu les laisses courir.
1: Tu les
0: parce
1: mets,
0: que la tomate est une coureuse.
1: Ah d'accord, tu la mets pas sur piqué.
0: Non, le piqué c'est parce que nous on veut qu'elle soit là, taillée machin, mais une tomate en principe c'est un buisson qui court dans la nature quoi.
2: Comme ta Roma là, les parfaites.
0: Oui, comme ça.
2: Voilà.
0: Sauf que là, j'ai pas organisé comme ça. Et du coup, là, effectivement, pour ramasser, il y en a un peu au milieu, là. Tu les vois pas déjà, tu sais même pas où s'il y en a des rouges.
2: Oui, il faut fouiller.
0: Donc là, il faut fouiller, mais tu sais, les betteraves, je vais vite les enlever.
2: T'accéderas au
1: parce que là,
0: puis j'accéderai.
1: Là, elles sont déjà belles, les betteraves. Hein. La sucrine, c'est la salade de l'été.
0: C'est la salade du midi.
1: Du midi.
0: C'est pour ça qu'elle s'appelle de Nîmes.
1: Ok.
0: Des fois, on dit sucrine tout court. Mais après, tu vois là, elles étaient belles, elles montent tout de suite. Alors que il a fait 40.
1: Ah oui.
2: C'est ça.
0: Là, aujourd'hui, il fait 20, on ne s'en rend pas compte. Mais on a eu 3 semaines à 38 degrés. Et là, ici, tu vois, autant il peut faire froid plus que chez toi l'hiver, avec le Tarn, la montagne et tout. Mais l'été, quand il fait chaud, tu cuis tout.
1: Ah oui, c'est...

0: tard d'ailleurs pour éviter la chaleur?
1: Tôt le matin, milieu de matinée quand je peux, et puis l'après-midi, fin d'après-midi, et puis le soir, j'essaie d'éviter.
0: T'as vu les citrouilles qu'il a déjà magnifique. à cette époque.
1: Là, on a plus d'un mois d'avance, ça devrait être comme ça, mi-août.
0: Et Jean-Jacques me disait, il a quelques longues de Nice.
2: Oui.
0: Et il me disait que les longues de Nice, les niçois justement, les ramassent quand elles sont grosses comme des courgettes.
1: Oui.
0: Et ils les mettent dans la ratatouille.
1: Avec des courgettes. Et des poivrons, des aubergines, des oignons, tout ce que tu veux.
2: Okay.
1: Mais il faut mettre des citrouilles longues de Nice.
2: Voilà.
1: Après, il ne faut pas les prendre toutes, parce que sinon, tu n'as pas de citrouilles à l'automne longues de Nice, que je trouve parmi les meilleures avec les muscades de Provence. C'est des cousines, de toute façon. C'est la même variété. Elles s'hybrident l'une avec l'autre, d'ailleurs.
0: Ah oui?
1: Oui. La plaine de Naples,
0: Mais c'est pas bon qu'elles s'hybrident?
1: On s'en fout.
2: Si c'est la même famille, ça va.
1: C'est que si tu veux donner à des copains de la citrouille longue de Nice et que tu lui donnes des graines de ta longue de Nice, mais qu'à côté il y avait une muscade de Provence, il te dira « Ah, mais ta citrouille, t'es pas longue, t'es ovale. »
0: Ouais.
1: Parce que t'as fait un hybride.
0: Ok.
1: Mais hybride de deux citrouilles qui vont bien.
0: Ouais.
1: Je vois pas pourquoi, si les parents sont un rond et l'autre long, et tous les deux bons... tu vas avoir...
0: Ça sera bon quand même.
1: Ça sera bon quand même. Ouais. Après, les gens, ils affabulent beaucoup sur le fait que, des fois, les citrouilles, ça peut s'y... elles sont pas bonnes quand elles s'hybrident. Je fais des graines aussi pour la grainothèque de l'association.
0: Ouais.
1: Tu vois, donc je laisse un peu des graines. Et puis ça, tu vois, c'est les endives, les chicorées de Whitlock que j'ai laissées pour graines.
0: Mmh.
1: Voilà.
0: Voilà, elles vont bientôt être prêtes, là.
1: Ouais, bientôt. J'avais du radis aussi, j'avais de tout. Mais tu vois, ça, c'est... Et je vais récupérer mon compost cette année, là. Ça va en faire du compost, ça, parce qu'il y a deux ans. Et ça, c'est des lasagnes avec des planches autour, mais c'est des lasagnes. C'est-à-dire des tas, que des buttes de culture.
0: Voilà. Et tu en es content?
1: Oui, ça a beaucoup poussé. Cette année, par contre, tu vois, j'ai laissé à volo parce que, tu vois, il a fait trop sec. Et parce que j'avais d'autres choses à faire et parce que j'avais assez de jardin ailleurs. Et
0: puis, de toute façon, pour récupérer les graines, t'as pas besoin que ce soit...
1: Non. Alors après, c'est pas beau, vu comme ça. Faut pas être un peu maniaque, quoi.
0: Mais après,
1: c'est pas grave, ça.
0: Ouais. Mais il est beau, hein, ton pied de caserne.
1: Et c'est des boutures, ça, que j'ai fait pour m'amuser. Une fois, on avait fait une émission sur les boutures.
0: Ouais.
1: J'ai dit, bon, alors tu vas faire de la bouture pour réviser, pour savoir si tu sais faire toi-même des boutures. J'ai fait des cassis, des caseilles, des groseilles, des machins. Ça a marché. J'en ai donné. J'ai mis des caseilles en plus. Tellement qu'on les mange des fois pas parce qu'on en a un peu là, un peu là, un peu là, un peu là.
0: Ouais.
1: Mais bon, au pire.
0: Et donc, alors, pour la rhubarbe?
1: La rhubarbe, quand tu la plantes, il faut vraiment penser que c'est une plante gourmande. Donc, tu n'hésites pas ce jour-là à y mettre une entière brouette de compost ou de vieux fumier.
0: Ah ouais, d'accord.
1: Tu la mets pour 10 ans en bon poids. Donc, tu lui fais un beau trou d'un mètre sur un mètre sur 50 de profondeur.
0: Ah ouais, ouais.
1: Tu lui mets deux brouettes dedans de compost, tout ça. Tu plantes ta rhubarbe et t'es tranquille.
0: Ok.
1: Moi, par contre, là, elle commence, tu vois, à péricliter. Parce qu'au bout de X années, elle a épuisé tout ce qu'elle avait à manger. Donc, il ne faut pas hésiter dans ces moments-là à se dire, bon, l'année prochaine, au mois de mars, quand ça commence à faire les pousses...
0: Les bouchons, hein,
1: Ouais. Tu prends une bêche, tu la repiques ailleurs. Pour moi, il faut que je le fasse. Tu vois, je le dis aux gens. Non, je ne le fais pas moi-même. J'en ai là, mais elle est pareille là-bas, tu vois.
2: Tu vois, parce qu'elle a les côtes fines. Oui, ouais, d'accord, c'est ce qu'on a aussi.
1: Et puis, il fait trop chaud et trop sec.
0: Mmh. Okay. Oui, mais tu l'as mis un peu à l'ombre quand même.
1: Oui, à l'époque, il n'y avait pas le cognacier du Portugal.
0: Ah oui.
1: Il n'y avait rien là. Je l'avais mis là, et puis entre deux, mais lui, il doit pomper. Hein.
0: Ah oui, c'est ça aussi.
1: Il pompe.
0: Il y a un peu concurrence, quoi.
1: Il y a un peu de concurrence, et puis elle, je pense qu'il est temps de la changer de place.
0: Au printemps.
1: Réfléchis bien
0: moment...
1: où tu la mets.
2: Oui.
1: Mi-ombre. Pas en plein cagnard, mais pas en plein ombre.
2: Oui.
1: Et rajoute dans ton trou, que tu peux faire deux mois à l'avance si tu veux, une bonne quantité de matière organique.
2: D'accord.
0: Je vois la faux là dans l'arbre. Ouais. Tu coupes à la faux toujours?
1: Non, je fais plus.
0: Tu fais à quoi alors?
1: Ah là, j'ai fait la débroussailleuse.
0: Débroussailleuse.
1: Ça m'a permis déjà de laisser la prairie en prairie, longtemps.
0: Ah oui.
1: Contrairement à la tondeuse, parce que là je fais la tondeuse, tu vois. Mais d'une manière ou de l'autre, je recycle. En matière organique pour mes lambriques.
0: Ouais.
1: Tu vois, il y aura des pommes cette année,
0: Il est beau là.
1: Trop chargé, mais je vais les laisser, il restera ce qu'il restera. Je pense qu'il va faire tomber celles qui seront en trop.
0: Ouais.
1: Mais bon.
0: Ouais, il est beau cette année. Hein.
1: Ouais. Et j'y fais rien, je ne le taille plus. Les abricotiers sont affreux, malades. C'est des maladies bactérioses, monilioses. Mais c'est des trucs qu'on m'a donné, ça.
2: J'ai vu, t'avais une branche morte, là, à gauche. On a le même problème, nous.
1: Je suis très déçu, parce que j'en avais planté deux. Acheté localement. Pas faite localement, mais acheté localement. Et deux variétés tardives, contrairement à ceux-là, qui viennent du midi, qui sont des variétés pour les horticulteurs du midi. Voilà. Donc, eux, c'est bourré de maladies. Trop précoce, ça fleurit en février, tu penses. Donc, eux, bergerons, luisés, polonais, tout ça. Et l'an dernier, il est mort d'un coup. Celui de gauche, que j'ai remplacé par un pommier du Mont-Lozère. Et celui de droite, il y a une branche qui ne me plaît pas du tout.
0: Nous, chez nous, on a semé des noyaux.
1: Et oui.
0: Mais malgré ça, il y en a beaucoup qui crèvent.
1: Qui crèvent.
0: Comme ça, pareil. Quand ils ont atteint l'âge de 4-5 ans, pof, terminé.
1: Mais ça, c'est les maladies.
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1: Il y a en Méditerranée une île belle comme un bijou antique dans un écrin d'azur. Ancrée au large des côtes génoises, elle est facile à reconnaître, fière comme un point levé, montrant du doigt pour l'éternité ceux qui l'ont fait souffrir. Si vous avez la chance d'arriver par bateau, au soleil couchant, vous verrez d'abord une montagne cascadant vers la mer dans un drapé rugueux d'un camaïeu de mauve. Et vous saurez alors qu'une terre peut avoir un parfum fort, sauvage, le parfum du maquis, que les hommes d'ici

mes paysannes, fait de la même pierre que ces églises polychromes où le roman le dispute aux Byzantins. Ce pays de drame et de lumière ressemble au chant de ces bergers qui évoquent les tourments d'ici-bas et dont le regard

mot et le mot respect. Peut-être parce qu'ici on sait ce que veut dire ne pas être respecté. Et pourtant, en 2000 ans d'invasions plus terribles les unes que les autres, à tous les hymnes belliqueux imposés par les différents occupants, les Corses ont toujours préféré un chant majestueux et profond. Quand ils l'entendent, ils se lèvent et se découvrent.

chers amis, bonjour. Une émission mi bémol aujourd'hui où le chant va dominer, et plus que dominer puisqu'il ne sera question que de chant aujourd'hui. Nous entendrons beaucoup de musique de différentes périodes, différents pays, différents compositeurs, différents interprètes. Chaque période, si je puis dire ça pour la seconde fois dans le début de cette émission, mais cette fois-ci de notre émission, eh bien sera consacrée au chant. Au fait, ne suis-je pas en train de dire quelques petites bêtises ? Je m'aperçois en parlant que, justement, mes paroles donnent à penser que à chaque fois qu'il est question de domination, il y a supériorité, revendication de cette supériorité. On domine sur l'autre. Supériorité, revendication, conquête, voire souffrance, mépris de la personne dont on se croit supérieur. Et si, finalement, être seigneur, comme aujourd'hui dans cette émission mi bémol, le chant sera seigneur, voulait dire autre chose sur la seigneurie, justement. Une sorte de splendeur, de majesté, une noblesse, une compétence, certes, mais dont l'intention, dont la vocation n'est pas d'écraser, d'être de façon méprisante supérieur à l'autre, mais dont la vocation serait de rayonner par la beauté, la bonté, la grâce. C'est finalement cette idée de la seigneurie à laquelle je pense lorsque j'ouvre les quatre évangiles et que j'y découvre le Christ.

Notre émission mi bémol vient de s'ouvrir. Elle a été introduite par le motet pour soprano, deux violons, alto, deux hautbois, deux cors, basse et orgue de Mozart. Il s'agissait du motet Exultate Jubilate Köchel 165. La soprane était Giulia Leshneva. L'ensemble Il Giardino était placé sous la direction de son chef Giovanni Antoni. Un très beau disque d'Eka dans lequel il y a d'autres pages de Vivaldi, de Handel notamment, et puis d'un certain compositeur un petit peu moins connu que Vivaldi, Handel et Mozart. Il s'agit de Nicolas Porpora. Voilà, je vous encourage, pour toutes celles et ceux qui voudraient retrouver la voix, la très belle voix de Giulia Leshnova, et puis l'ensemble Il Giardino Armonico, de se procurer au plus vite ce très beau disque d'Eka. Je vais changer complètement d'époque pour vous conduire vers un compositeur français contemporain et ami d'ailleurs de Claude Debussy. Il s'agit d'André Caplet. L'occasion d'écouter un extrait de son Miroir de Jésus pour voix principale, chœur à trois voix, harpe et quatuor à cordes. Caplet, dans cette œuvre, un triptyque, donc trois parties, donc, évoque, en le synthétisant bien sûr, l'évangile, les quatre évangiles, les récits donc de la vie, de la naissance, de l'adolescence, de la vie d'adulte, du Christ, et puis aussi sa passion. Donc ça part de l'annonciation jusqu'à la fin, l'ascension, en passant par la passion du Christ. Nous allons écouter un court extrait. Il s'agit donc du début du troisième volet, Miroir de gloire. Nous allons écouter le prélude et la résurrection. Un petit mot des interprètes, Marie-Claude Chapuis, le quatuor ciné nominé, et l'ensemble vocal de Lausanne, placé non pas sous la direction de son chef Michel Corbeau, auquel nous sommes habitués bien sûr, et aussi dans ses enregistrements donc du label Mirare, mais d'un remplaçant, mais quel remplaçant, Jean-Claude Fazel.

Extrait d'un très beau disque Mirare, donc, qui est consacré à l'intégrale du miroir de Jésus, du triptyque sur les mystères du rosaire, le miroir de Jésus, du compositeur du début du XXe siècle, du compositeur français André Caplet. Nous venons d'écouter le prélude et la résurrection, extrait du troisième volet consacré à la fin de la vie du Christ. Marie-Claude Chapuis, le quatuor ciné nominé, l'ensemble vocal de Lausanne, placé sous la direction de Jean-Claude Fazel, étaient les interprètes de cette page. Alors, nous allons non pas abandonner, parce que dans cette émission Mi bémol, on écoute beaucoup de musique religieuse, beaucoup de musique sacrée, mais enfin, il y a aussi de la musique profane très très belle. Alors, après cette première partie spirituelle, on dit ça comme ça, eh bien nous allons continuer notre émission en écoutant un enregistrement, pour commencer en tout cas cette deuxième partie, du poème harmonique chez le label Alpha, un disque qui s'intitule Ostinato. Alors, un tout petit mot de cette page, je vous dis quelques extraits de la quatrième de couverture. Artiste majeur du paysage musical baroque depuis plus d'une décennie, Vincent Dumestre, qui est donc le chef de ce poème harmonique, un ensemble donc composé de cordes et puis aussi d'autres instruments à la basse, donc, et aussi luth, puisque Vincent Dumestre est lui-même un luthiste. Vincent Dumestre et son poème harmonique explorent, grâce à une discographie aussi riche que documentée et vivante, de nouveaux territoires musicaux. L'ostinato, c'est donc le titre de ce disque, Alpha, procédé musical très présent dans le premier baroque, irrigue les enregistrements du poème harmonique et de Vincent Dumestre, son chef. Ceci nous invite ainsi à un voyage vers les lamenti d'Italie, vers les grounds d'Angleterre, en passant par les folias et autres danses endiablées du royaume d'Espagne. Alors j'ai choisi un extrait de ce disque, donc il s'agit du Lamento della Ninfa de Claudio Monteverdi. L'interprète de cette sublime page de Claudio Monteverdi est le poème harmonique. Nous allons aussi écouter, entre autres, savourer, c'est pas seulement écouter, la voix si belle, si riche de Claire Le Filiatre.

pour l'extrait d'un très beau disque Alpha, consacré à des pages qui sont écrites donc avec le style baroque dit ostinato. Nous venons d'entendre de Claudio Monteverdi le Lamento della Ninfa, Claire Le Filiatre, soprane, et puis le poème harmonique. Il y a d'autres interprètes aussi que vous découvrirez en vous procurant ce très beau disque ostinato, donc chez le label Alpha. Le poème harmonique placé sous la direction de Vincent Dumestre. Nous arrivons à la fin de cette émission, encore une émission qui se conclut par le chant, bien sûr, avec quelques pages d'Otello, donc l'un des opéras de Verdi. Une occasion d'entendre de nouveau Roberto Alagna, dont des œuvres du compositeur. Alors il y a Rigoletto, Don Carlos, Il Lombardi, Aïda, Hernani, La Force du Destin, Macbeth, Le Trouvert. Et puis il y a aussi quelques pages d'Otello, Dio mi potevi scagliar, je ne sais pas si je prononce bien, qui sera donc suivi immédiatement de Ma o pianto o duol, et puis Non mi terna. L'orchestre philharmonique de Berlin est placé sous la direction pour ces pages, parce qu'il y a d'autres orchestres et d'autres chefs, puisque c'est un petit peu une sorte de compilation. Ici, c'est Claudio Abbado, un très beau disque Deutsch Grammophon.

bien voilà, cette émission mi bémol est terminée. Nous venons d'entendre Roberto Alagna, ténor, dans des pages de Verdi et plus précisément de son Otello. Claudio Abbado dirigeait l'Orchestre Philharmonique de Berlin, un disque Deutsche Grammophon. Merci d'avoir été à l'écoute de ces chants, de toutes ces pages chantées, vraiment aussi sublimes les unes que les autres. Au revoir et à très très très bientôt.

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Bonjour à toutes et à tous. Ouvrons ensemble nos fenêtres musicales sur les couleurs du monde. Je vous propose de nous arrêter en Suède à la rencontre d'une voix attachante, celle d'Emma Hardelin.

Emma Hardelin Ermanelig. Née en 1975 en Suède, chanteuse et musicienne, Emma Hardelin suit ses études à l'école Waldorf, où elle approfondit ses connaissances dans le chant folklorique suédois. En 1993, elle rejoint le groupe Germana, un ensemble tourné tantôt vers les reprises d'air traditionnelles, tantôt vers des compositions plus personnelles, matinées de nuances rock et d'un soupçon de musique électronique.

Emma Hardelin, Vanne Rochefroder. Contes, poèmes, ballades demeurent les thèmes récurrents d'Emma Hardelin et de l'ensemble Germana. Thèmes souvent sombres, à l'image de leur musique. Vous venez d'entendre Couleur du monde, une émission proposée par Pierre Gallet consacrée aujourd'hui à la Suède et à Emma Hardelin. On se retrouve très vite. D'ici là, prenez soin de vous.

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1: Vous êtes avec nous et nous on est avec vous à Langogne. Merci de nous accompagner dans cette magnifique commune de 2700 habitants environ. Autour, c'est de la forêt, c'est magnifique, c'est un espace que moi j'adore entre Auvergne effectivement et Languedoc-Roussillon. Alors, on parlera des familles, entre autres des parents pendant ces quelques minutes puisque nous sommes avec Amandine Lagarde. Vous êtes conseillère et coordinatrice pour une structure parentalité. Bonjour à vous.
2: Bonjour.
1: Alors, on va parler de cette activité parce que c'est important de s'occuper des parents. On parle beaucoup des enfants, des jeunes, mais les parents ne sont pas toujours accompagnés. Peut-être nous parler de votre poste, de ce que vous faites et de l'impact aussi que cela a sur les familles et sur les parents. Amandine.
2: Oui, avec grand plaisir. Alors, l'objectif de mon poste, mes missions, c'est vraiment de venir accompagner les familles dans leur ensemble. Donc, les familles, effectivement, ça passe par les enfants et ça passe par les parents qui sont les premiers accompagnateurs, les premiers éducateurs de leurs enfants. Donc, l'objectif de tout ce qu'on va mettre en place, que ce soit des rencontres, des ateliers, des actions ponctuelles ou des rendez-vous mensuels, ça va être toujours pour venir soutenir les parents dans leur rôle pour qu'eux, ensuite, puissent soutenir leurs enfants.
1: Alors, vous, vous travaillez pour la communauté de communes.
2: Exactement.
1: C'est-à-dire pas seulement Langogne.
2: Exactement. Communauté de communes du Hautalier-Margeride. Après, c'est vrai que la plupart des actions sont quand même proposées à Langogne, notamment à l'espace jeunesse ou à la médiathèque où on est en ce moment, parce que c'est la ville la plus centrale qui permet à chacun de se retrouver.
1: Bien sûr. Alors, quelles sont ces activités au long de l'année? Parce que la prochaine, c'est en septembre, hein, c'est la rentrée des parents, parce que c'est important aussi de se préparer. Et... En fait, oui, ça fait quoi pour les parents quand ils viennent vous voir? Ça existe depuis peut-être quelques années. Ils se sentent un peu mieux parce qu'ils peuvent partager leurs soucis, leurs questionnements, leurs interrogations, quoi.
2: Oui, tout à fait. Alors, nous, on a tout un panel d'activités. On appelle ça le programme Instant Famille. Il existe depuis 2016 et il s'est étoffé de plus en plus au fil des années. Donc, l'objectif, c'est vraiment de pouvoir accompagner les parents dans toutes les étapes de leur parentalité, de la grossesse avec du yoga prénatal, par exemple, jusqu'aux parents d'enfants de 6 à 11 ans avec des ateliers de développement des compétences psychosociales. Donc, ce qu'on appelle les compétences psychosociales, ça va être toutes les habiletés qui permettent de bien s'en sortir dans la vie, bien gérer ses émotions, être à l'écoute des autres, être à l'écoute de soi-même.
1: Je peux venir, moi, ou pas?
2: Alors, si vous avez un enfant entre 6 et 11 ans, avec plaisir.
1: Oui, parce que les émotions, surtout aujourd'hui, ça peut être l'angoisse dans le monde dans lequel on vit. Ça peut être le rapport à un enfant qui passe au collège et puis d'un coup, on ne sait plus quoi faire parce que la première année, j'ai choisi exprès, devient compliqué. Ça, c'est pour tout le monde. Ou pour l'accompagnement. Parce que quand on dit, on accompagne les parents, c'est beaucoup de domaines. Ça représente 80% de notre vie quand on est parent, pratiquement.
2: Exactement. Et du coup, ça va couvrir vraiment des domaines variés. Il y a un projet de prévention autour des écrans, par exemple, qui a été mené avec les écoles depuis 2 ou 3 ans. Je vous disais, tout ce qui est autour de la grossesse, l'accueil d'un enfant, la prévention autour des perturbateurs endocriniens, dont on parle de plus en plus
1: ça
2: aujourd'hui.
1: C'est bien.
2: Donc, comment faire les meilleurs choix quand on se retrouve dans un magasin de puriculture avec des tas d'articles qui ne sont pas tous utiles ou pertinents? Qu'est-ce que je vais choisir en tant que parent pour que ça soit adapté à mon bébé et sain pour tout le monde?
1: Amandine, dans ce que vous dites, on a vraiment l'impression aussi d'un travail citoyen. C'est-à-dire, c'est ces questionnements. Vous parliez des écrans. Dernièrement, il y a un ouvrage qui est sorti. Alors, c'est dans un autre collège. Touche pas à mon écran. C'est vraiment l'idée de se dire, c'est les enfants, c'est les jeunes, des collégiens qui ont écrit en se posant des questions sur eux-mêmes. Donc ça, c'est un questionnement qui existe partout. Donc c'est citoyen, c'est presque associatif.
2: Oui, complètement. On est vraiment dans le service aux familles. On part du principe qu'ici, on est dans un territoire qui est un petit peu isolé, un petit peu enclavé. Et moi, ça me paraît normal et évident que les parents de cette communauté commune puissent avoir droit à autant que ceux qui vivent dans les grandes villes, et peut-être un peu
1: plus. Peut-être même plus.
2: Oui, c'est le retour qu'on me fait régulièrement.
1: Ce côté enclavé, il est important. On va quand même le signaler parce que là, on émet sur des régions assez lointaines. Alors, bien sûr, on est à Langogne aujourd'hui, mais on émet aussi jusqu'à Montpellier quasiment et sur différents départements. On va resituer un peu peut-être Langogne pour vous, qui êtes d'ici, qui vivez ici, parce que tout autour, c'est la montagne et la forêt.
2: Oui, tout à fait.
1: Il faut vraiment venir ici. Je veux dire, on n'est pas sur
2: Exactement.
1: Un axe en plus.
2: Exactement. Alors, Langogne, pour situer un petit peu, on est à plus de 45 minutes de Mende, qui est la préfecture du département.
1: Déjà, c'est loin.
2: Qui n'est pas une très grosse ville. Et à 45 minutes du Puy-en-Velay, qui est une ville de 40 000 habitants, donc c'est la ville la plus importante du secteur. Après 45 minutes, bon, bah, c'est quand même beaucoup de routes à faire, notamment l'hiver, où les routes ne sont pas toujours bien praticables. Et c'est aussi un autre département. Pour les familles, pas toujours quelque chose d'automatique. D'aller se déplacer au puits pour faire une activité de une heure avec son enfant, tout de suite, ça prend beaucoup de place dans l'emploi du temps et dans les agendas de parents qui sont très chargés. Alors que aller à Langogne, bon, bah, ça va être à 5 minutes de l'école, ça va être à 5 minutes d'autres lieux.
1: Et puis l'administratif.
2: Au quotidien. Oui.
1: Alors, vous êtes dans le département de la Lozère, même si l'école est à 3 km, parce que je crois que vous êtes très près du département, de deux départements limitrophes.
2: Oui, tout à fait. Ardèche et Haute-Loire.
1: Ardèche et Haute-Loire. Voilà, d'autres régions aussi, d'ailleurs, quasiment pour les deux. Voilà, il faut rester dans sa région, il faut rester ici. Ça veut dire que vous avez une sorte d'autonomie aussi, peut-être, une organisation avec des activités sportives, des activités comme la vôtre avec votre structure. J'ai failli dire association, mais c'est bien la communauté de communes qui l'organise. Voilà, on vit ici. Bon, quand on fait ses courses, on sort, mais sinon, il faut qu'il y ait tout ici.
2: Oui, c'est vraiment vers ça que tendent beaucoup de structures, donc aussi bien la communauté pour laquelle je travaille et aussi des associations que vous allez sûrement aussi rencontrer. Faire de Langogne, alors pas une ville coupée du reste du monde, mais du moins un endroit où les habitants puissent trouver tout ce dont ils pourraient avoir besoin pour leur permettre d'être bien là où ils vivent.
1: Merci pour cette petite, en tout cas, aparté. On revient à Instant Famille, ça s'appelle Instant Famille, donc cette structure aussi avec vous en tant que coordinatrice parentalité. Peut-être deux, trois éléments, vous l'avez dit de manière générale, vous avez parlé des bébés, vous avez parlé de l'accompagnement aussi, le yoga pour les mamans, enfin je me souviens plus de toutes les activités, mais des activités qui ces derniers temps sont vraiment importantes ou qui sont venues étoffer l'activité principale auprès des parents à Langogne.
2: Oui, alors un élément important de ce programme et qui est même légèrement détaché de ce programme, c'est le lieu d'accueil enfants-parents. C'est parti d'une initiative associative, puisque une fois par mois à Langogne, l'association Naître et Grandir, qui est une association de soutien à la parentalité lozérienne, venait proposer des temps d'accueil parents-enfants, donc un samedi matin, jour de marché. Ça fonctionnait très très bien et moi j'étais bénévole pour cette structure à ce moment-là. Et puis au fil des années, l'envie est venue de pouvoir formaliser ça davantage et ça a pris donc la forme d'un LAEP, lieu d'accueil enfants-parents qui est cofinancé par la CCSS, donc Caisse commune de sécurité sociale de la Lozère. Et aujourd'hui, on accueille les enfants de 0 à 6 ans et leurs parents une fois par semaine en alternance le vendredi et le samedi. Donc c'est un accueil qui est gratuit, qui est anonyme, avec conditions de confidentialité. Et l'objectif, c'est vraiment de permettre à tous les parents de venir, de se poser, de boire un thé, d'échanger avec d'autres ou pas, de jouer avec leur enfant ou pas, et aux enfants de pouvoir avoir accès à une socialisation tout en étant quand même en lien avec leurs parents. Et parfois, ce sont les premiers apprentissages de la séparation qui vont se faire là aussi, notamment pour les parents qui ne sont pas dans un mode de garde et qui restent dans leur famille jusqu'à l'entrée à l'école. Ça va être rester en présence du parent et en même temps s'éloigner, revenir dans un cadre sécure.
1: C'est formidable, hein. Il y a même des ateliers de cuisine, il y a de la lecture en famille.
2: Oui, exactement, il y a de la lecture en famille.
1: Qui fait
2: dans
1: ce programme, c'est toute une équipe, c'est vous qui avez,
2: non, c'est moi.
1: Vous avez concocté ça, vous avez dit voilà, vous avez fait peut-être un petit sondage auprès des familles, vous-même peut-être maman aussi, vous avez compris qu'il y a des choses qui
2: tout
1: manquent.
2: Tout à fait, moi c'est vrai que ça fait longtemps que j'accompagne les parents de différentes manières et ce programme il s'est étoffé au fil des années. Donc il a commencé par quelques actions, notamment l'éveil corporel pour les enfants de 6 mois à 3 ans. En fait, ce programme, il part beaucoup des besoins qu'on connaît, les besoins qui sont théoriques, parce qu'on connaît quand même les besoins des enfants, et puis les besoins qui émergent plus spécifiquement sur le territoire. Et donc, on va faire un mix des deux, et on va voir qu'est-ce qui peut être proposé. Par exemple, l'éveil corporel pour les 6 mois à 3 ans, il y a d'autres endroits où il peut exister des baby gym, des baby hand, des choses comme ça, mais pour moins de 3 ans, il n'y avait pas d'activité qui pouvait être partagée entre parents et enfants. On a trouvé que c'était pertinent de le mettre en place, et ça dure encore 10 ans après.
1: Amandine Lagarde, l'un des problèmes quand on a des enfants, et surtout des tout-petits, c'est la garde.
2: Oui.
1: Évidemment. Alors je vois que vous avez une possibilité aussi d'accueil, un relais petit-enfant, je ne sais pas si c'est cela, mais parce que ça coûte cher, parce qu'il n'y en a pas toujours. Hein. Dans beaucoup de grandes villes aujourd'hui, c'est le vrai problème. Oui. Est-ce que vous avez pensé, est-ce que vous avez eu l'occasion et la possibilité d'agir dans ce domaine?
2: Alors le relais petit-enfant, ce n'est pas du tout un mode de garde. Ce sont des temps d'éveil proposés par le RPE, donc relais petit-enfance, destinés aux assistantes maternelles et aux enfants qu'elles accueillent et aux familles. Par contre, ce que moi je peux mettre en place à ma hauteur, c'est que par exemple, absolument tout ce qui est proposé aux parents en termes d'appui à la parentalité, les enfants sont systématiquement les bienvenus. Ça veut dire que soit il y a un mode de garde qui est proposé en parallèle, quand on va faire dans quelques mois, par exemple, il y aura une conférence sur le sommeil, un sujet qui revient beaucoup, beaucoup et qui est très demandé par les parents. Ça va se passer ici à l'auditorium. Et les parents qui ont des enfants en bas âge sans possibilité de mode de garde, ils vont se manifester et il y a une personne qui sera mise à disposition pour garder les enfants en parallèle.
1: Alors par contre, vous êtes une organisatrice hors pair, un petit peu notre Estelle de Radio Intervalle, parce que là je vois le programme derrière, mais c'est minuté et on est voilà le calendrier. Alors moi j'en ai un autre, hein, mais c'est vrai que vous avez foison d'activités encore en juin, la portage, RPE, éveil corporel, yoga, tout ça, et voilà, on peut vraiment s'y retrouver. C'est sûrement un gros travail, mais c'est un beau service quand même.
2: Oui,
1: vous êtes contente de travailler dans cette structure.
2: Moi, je suis très très contente. Je suis complètement alignée avec ce que je fais. Pour moi, c'est du vrai service public, c'est du vrai service aux familles, et j'ai vraiment envie de continuer à défendre ce programme, et surtout à en parler.
1: Et vous faites pas tout, donc j'imagine qu'il y a des associations ou des personnes qui interviennent pour la cuisine, pour le cours de lecture, pour le yoga, etc.
2: Oui, exactement. Il y a des prestataires. On a des financements de la Caisse commune de sécurité sociale, des financements de l'ARS avec le plan national nutrition santé selon les activités. Et ça, voilà, c'est une grosse partie de mon travail aussi, d'arriver à trouver des intervenants, des financements et de faire tenir ça sur la durée.
1: Merci. Amandine Lagarde, je rappelle, vous êtes coordinatrice, donc parentalité, c'est comme cela qu'on dit, pour la communauté de communes de Langogne. Donc ça représente combien de communes ?
2: Une dizaine de communes.
1: Une dizaine de communes, voilà.
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1: Tous les ans, l'association Millau en Jazz et le département de l'Aveyron proposent un stage de jazz impro à destination des musiciennes et musiciens souhaitant approfondir leur pratique amateur. En avril 2026, ce stage était animé par Nicolas Gardel et Régis Alarcon. Nicolas Gardel est trompettiste et s'est produit en concert avec Millau en Jazz au théâtre de la Maison du Peuple de Millau à l'issue du stage.
2: J'ai fait des arrangements sur des standards de jazz qu'on a adaptés.

0: suis batteur depuis l'âge de 4 ans.
1: Et moi, c'est Nadia. Je fais du saxophone depuis une trentaine d'années.
2: Et qu'est-ce que vous apprenez lors de ce stage ?
3: Beaucoup de rigueur dans la mise en place des morceaux. Être bien tous ensemble, pouvoir jouer tous ensemble et pas chacun de son côté, savoir s'écouter.
0: Moi, à la batterie, on m'apprend beaucoup des rythmes latins ou du jazz.
1: On apprend aussi sur l'improvisation, vraiment comment caler ou décaler des morceaux, donc c'est très intéressant.
3: Je suis très content de ce qu'on nous apprend ici. Il y a des intervenants de grande qualité.
0: Il y a une bonne ambiance et une bonne équipe, je trouve.
1: Je rejoins au niveau de l'ambiance, voilà, il y a beaucoup de bienveillance malgré les différences de niveau qu'il peut y avoir. On sort vraiment de notre zone de confort, en fait.
2: À l'issue du stage, les participantes et participants se produisent en première partie du concert de Nicolas Gardel.
3: Nous, on joue deux morceaux. Je pense que ça devrait bien se passer. Il y a toujours une petite appréhension, mais qui, j'espère, va passer dès qu'on aura démarré.
1: C'est toujours un peu impressionnant, mais voilà, ils sont hyper bienveillants, donc on est très très bien encadrés, donc ça devrait aller.
2: Pour participer au prochain stage ou pour découvrir le festival de Millau en Jazz en juillet, rendez-vous sur millaujazz.fr. Ce numéro de 180 secondes a été réalisé par Radio Larzac pour l'Assemblée régionale des radios associatives dans le cadre d'un partenariat avec la région Occitanie, Pyrénées, Méditerranée.

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2: Bonjour à toutes et à tous et bienvenue dans ce moment d'information locale sur Radio Intervalle. On parle aujourd'hui d'un événement théâtre entre Alès et Nîmes dans la plaine du côté du village de Lascours. L'association Campagnard met en scène les villages de la plaine depuis des années et vous présentera donc le résultat de son travail le week-end prochain. Petites histoires de villages, donc c'est 3, 4 et 5 juillet. On en parle avec nos deux invités du jour, André Luiteau et Michel

0: Mareka de l'association Campagnard.
1: Ça fait plusieurs années qu'on fait ce genre d'activité. Les gens se rendent au village de la Scour. Ils prennent leurs billets, ils sont reçus par des chefs de groupe, des chefs de ligne, qui prennent un groupe de 30 à 40 personnes et qui cheminent dans le village et de temps en temps sont interpellés par une scénette. C'est pas la scénette qui se déplace, c'est le spectateur qui se déplace. Et ça, 4 fois par jour. 18h, 18h30, 19h, 19h30.
0: 4 fois sur 3 jours, 12 visites.
1: On va le jouer 12 fois.
2: C'est ça.
0: Et les spectateurs qui vont partir à 18h, par exemple, vont voir à peu près combien de scénettes,
1: Ils vont voir 5 scénettes sur un trajet de 30-35 minutes. Mm-hmm. C'est pas énorme, mais 5 fois 20 minutes de scénettes. Mm-hmm. Donc ça fait en gros 2h30 de trajet et spectacle.
0: Alors, c'est pas la première fois que vous organisez un événement comme ça, mais vous l'aviez fait dans d'autres villages?
1: Oui, c'est ça. On l'avait fait en 2016 à Vézénobre. Chaque fois, c'est inédit. Hein. C'est réécrit. On repart de zéro pour le faire. Donc, je vous dis 2016 Vézénobre, 2019 Saint-Césaire de Gosignam, 2023 Martignargues, donc 2026, on fait Cruvier-Lascour.
0: Alors forcément, vous vous adaptez au village, à l'architecture, aux anecdotes historiques.
1: Ouais, c'est ça. Alors, la première idée, c'est qu'on cherche les vieilles pierres, on va dire. C'est un décor naturel, les vieilles pierres. On embellit un petit peu le site où on joue, chacun fait comme il veut, mais voilà, on fait des petits décors, on y rajoute des accessoires, des fleurs s'il le faut, voilà. Mais la base, c'est les vieilles pierres, souvent.
2: On essaye de l'agrémenter au mieux pour que tous les spectateurs soient vraiment surpris de ce qu'on a réalisé.
0: Ces histoires de village, elles ont été écrites par qui, comment?
1: Par nous. Notre petite fierté, quand même, c'est complètement inédit, c'est inventé. On va dire les responsables de chaque scénette se partagent le travail, on va dire, pour écrire les scénettes, les mettre en scène, et puis après les jouer et diriger un peu le groupe, comme chaque responsable le voit, quoi.
2: Mais on essaye aussi de coller à l'historique du village. On a des gens qui sont chargés, par exemple, d'aller rechercher dans les archives ce qui s'est passé pour essayer de coller au plus près. On ne peut pas aller raconter n'importe quoi aux gens.
0: Ah ben, vous êtes renseigné et c'est bien. Ça touche à peu près quelle période historique ?
1: Avec Michel, nous jouons dans la même scénette. Nous, ça part du Moyen-Âge jusqu'à les années 60 de nos jours, quoi, 1960-1970. Les autres scénettes, ça se passe plutôt période napoléonienne, d'autres plutôt fin du Moyen-Âge. Un éventail assez historique, assez important.
0: Tous les bénévoles qui vont jouer dans ces pièces, ils vont être aussi costumés?
1: Bien évidemment, comme nous avions fait depuis 98, 2000, 2024, nous avions fait que des sons et lumières, qui est beaucoup plus prenant et beaucoup plus financièrement, beaucoup plus compliqué à gérer. Donc on a un stock de costumes qui sont stockés à Vézénobre, dans une salle que la commune de Vézénobre nous prête. Et donc on tire là-dedans pour récupérer, selon les périodes historiques, les bons costumes.
0: Combien de personnes environ participent à la fois pour les acteurs, mais aussi tout ce qu'il y a autour?
1: Oui, il y a une bonne vingtaine d'acteurs figurant par scénette. 5 scénettes, donc ça fait une bonne centaine de personnes bénévoles.
2: On est 88 pour les gens qui jouent dans les scénettes, plus les guides. Il y a 8 guides de plus, plus les gens qui sont à la billetterie. Ça fait en moyenne une centaine de personnes.
1: 120 bénévoles, ouais.
2: Voilà.
0: Ben, bravo pour tout ce travail bénévole qui dure depuis un petit moment pour organiser tout ça.
1: Oh, ça fait un an et demi qu'on y pense vraiment.
2: On y pense, mais...
1: Et ça fait un an qu'on y bosse dessus.
2: On y travaille au niveau des textes et puis après des répétitions, de la mise en scène, chercher les décors.
1: Un an et demi de travail, ouais, à peu près. Ouais.
2: Les décors, c'est nous qui les faisions aussi. Hein. Donc on essaie de coller au plus près du thème de ce qu'on va dire.
0: Et les répétitions, elles ont lieu toutes les semaines, deux semaines?
1: Ça fait 6 mois à peu près qu'on a commencé les répétitions. ça dépend des groupes. Hein. Alors maintenant, on s'attache, quand on arrive à l'échéance, on s'attache à le faire à peu près toutes les semaines. On le faisait tous les mois au début, puis après on resserre un petit peu les écarts au fur et à mesure qu'on approche de la date. Quoi.
2: On attaque le soir à 19h pour finir vers 20h30, 20h45 pour répéter et que tout soit bien rodé, quoi, qu'il n'y ait pas de temps mort dans les réciprocités. Quoi.
0: On sent l'enthousiasme qui vous anime et qui anime toute l'équipe donc, de Campagne Art pour ces représentations qui auront lieu les 3, 4 et 5 juillet. C'est 8€ pour prendre son billet et c'est gratuit jusqu'à 10 ans. On peut venir avec les enfants.
1: Oui, c'est vraiment, vraiment tout public. C'est sur l'affiche. On peut réserver à l'avance au 06 07 47 86 67. Vous pouvez appeler jusqu'à 18h et vous réservez le nombre de personnes, l'horaire auquel vous voulez venir. Pour l'inscription, il n'y a pas de paiement, vous paierez le jour de la représentation.
0: Il y a des créneaux qui sont plus souvent pleins que les autres ou...
1: Pour l'instant, c'est plutôt 19h. Ouais. Les gens veulent venir quand il fera peut-être un petit peu moins chaud dans la journée.
2: Par exemple, quand on a fait les scénettes à Martignargues, le dimanche, dernière scénette, c'était des groupes d'environ 30 ou 40 personnes. Il y a eu 90 personnes dans un groupe.
1: Sur le dernier
2: groupe. Donc ils y étaient, on ne pouvait pas les refuser. On a fait la scénette quand même et les gens ont réussi à trouver une place pour assumer le spectacle. Voilà.
1: Parce que la dernière représentation, le dernier soir... Les gens le savent, c'est pas tout à fait la même représentation que le premier jour à la première scénette. On se libère un peu plus.
2: On se lâche
1: un peu plus sur les dernières. Alors c'est moins conforme que d'habitude, mais c'est sympa aussi. Hein.
2: Oui. Et le seul impératif qu'on a, c'est que les gens partent aux heures qu'on a définies, c'est-à-dire 18h, 18h30, 19h. Pourquoi ? Parce que si on décale de 10 minutes, on décale tout l'ensemble de toutes les scénettes. Donc ça, on chasse que les gens arrivent, si ce sont inscrits à 18h, les groupes partiront à 18h.
0: Donc le départ, le point de rendez-vous à Lascours.
1: À côté du temple, il y a un joli temple à Lascours, 20 mètres du temple, on vous inscrira, il y aura un barnum pour que je puisse avoir un peu d'ombre, tout sera signalé, les parkings, et il y aura même une buvette et une petite restauration rapide à la fin ou même avant le spectacle, selon les horaires auxquels les gens vont venir.
0: C'était André Luito et Michel Marica de l'association Campagnard pour ces petites histoires de village les 3, 4 et 5 juillet 2026. Les différents départs de cette visite théâtralisée auront lieu entre 18h30 et 19h30 toutes les demi-heures. C'est la fin de ce moment d'information locale sur Radio Intervalle. Merci de l'avoir suivi. Très bonne fin de week-end à toutes et à tous et à bientôt.
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0: Nicolas Brousse.
1: La France commence à retrouver de la fraîcheur, mais la vague de chaleur submerge l'Europe plus à l'est. Au moins 191 millions d'habitants du vieux continent auront connu des températures supérieures à 35 voire 40 degrés ce dimanche. Regard de tension autour du détroit d'Ormuz, des tensions géopolitiques qui en provoquent sur les prix de l'essence dans de nombreux pays. Nous en avons beaucoup parlé. Mais à Téhéran, l'inflation est galopante et même la nourriture de base devient inaccessible. Vous connaissez la publicité, les soirées de l'ambassadeur sont toujours réussies. L'ambassadeur américain en Belgique compte bien mettre les petits plats dans les grands pour célébrer les 250 ans des États-Unis et avec de forts accents trumpiens. Bonne nouvelle, plus de vigilance rouge, canicule en France à partir de demain lundi. Mauvaise nouvelle, beaucoup de départements resteront en vigilance orange car il fera moins chaud, mais chaud quand même. Et il y aura de forts risques d'orage. En attendant, la vague de chaleur se déplace et s'est abattue ce dimanche sur plus de 190 millions d'Européens. De l'Allemagne à la Hongrie, en passant par les Pays-Bas, les températures y sont bien caniculaires et hors normes, Anne Verdaguer.
2: Des records historiques absolus de température ont encore été battus ce samedi. 37 degrés au Danemark, 40,6 en République tchèque, 41,5 en Allemagne, où un record de température minimale nocturne a également été enregistré la nuit dernière. Il faisait encore 29,4 degrés au beau milieu de la nuit en Saxe-Orientale. À Berlin, où les températures ce dimanche flirtent avec les 40 degrés, la police entend à nouveau faire usage de canons à eau pour aider les habitants à se rafraîchir. La quasi-totalité de la Pologne, de la Hongrie, de la Slovaquie devrait également voir le thermomètre grimper au-delà des 35 degrés ce dimanche. Aux Pays-Bas, c'est une première. L'alerte rouge pour forte chaleur a été déclenchée, les écoles fermées. Les infrastructures sont en surchauffe et par précaution, les autorités ont dû arroser un pont métallique. Les Balkans suffoquent également, notamment sur toute la côte adriatique croate. L'Italie, l'Autriche ainsi que l'ouest de l'Ukraine ne seront également pas épargnés.
1: Les précisions d'Anne Verdaguer et ce soir, les services météo polonais annoncent 40 degrés et demi en Pologne. C'est, devinez quoi, un nouveau record absolu de chaleur. Le gouvernement israélien reconnaît à l'unanimité l'existence du génocide arménien, un terme qui fait débat pour qualifier les massacres des Arméniens sous l'Empire ottoman pendant la Première Guerre mondiale. Ankara rejette ce mot de génocide employé par de nombreux pays, mais jusqu'ici ça n'était pas le cas d'Israël. Pour préserver les relations avec la Turquie, longtemps partenaire stratégique des Israéliens, mais depuis les attaques du 7 octobre et la réplique sur Gaza, les liens se sont distendus et ce changement de vocabulaire en est une nouvelle preuve. La Turquie accusant régulièrement Israël de génocide dans la bande de Gaza. Sur le terrain, Israël a mené ce dimanche de nouvelles frappes sur le sud du Liban, ce qui fragilise encore un peu plus l'accord cadre conclu avec les autorités libanaises, mais qui n'est de toute façon pas reconnu par les autorités du Hezbollah, soutenu par l'Iran. Téhéran qui réitère ses exigences d'un retrait total d'Israël du Liban dans le cadre de l'accord conclu cette fois avec les États-Unis. Accord lui aussi fragilisé par un regain de tension autour du détroit d'Ormuz. Pourtant, ni Washington ni Téhéran n'ont un intérêt à relancer le conflit. L'inflation en Iran s'est fortement accélérée ce mois-ci sous l'effet de la guerre pour atteindre des sommets plus 88,6% sur un an. Un chiffre inédit dans le pays qui se traduit concrètement par de plus en plus de difficultés à acheter ne serait-ce que de la nourriture. Le pain et les céréales ont vu leur prix plus que doubler, tandis que ceux de la viande rouge et de la volaille se sont envolés de 178% sur un an. Pour Jamshid Assadi, économiste et professeur à la Burgundy School of Business de Dijon, cette situation est tout simplement susceptible d'entraîner un nouveau mouvement de protestation populaire.
3: Vous savez, en Iran, le pain, c'est la base, quoi. Or, tenez-vous bien, imaginez qu'un jour, en France, on achète la baguette à crédit. C'est ce qu'on fait aujourd'hui, maintenant, avec le pain en Iran. On mange, mais difficilement, pas assez, pas suffisamment. Je vous dis, on est sous-alimenté. Certains produits alimentaires, comme par exemple l'huile, a augmenté entre de 200 et 400. Et pour les classes populaires, modestes, ce n'est plus un choix. Je suis certain que les gens vont dire « j'ai faim, je veux du pain ». Même de vouloir montrer qu'on n'est pas politique du tout, on ne cherche pas à faire la révolution, mais comment vous faire comprendre qu'on a faim ? Ce qui m'inquiète énormément, c'est que les gens sont mécontents de la situation et le régime n'a d'autre moyen pour les calmer que la force, la répression.
1: La Russie, elle aussi, traverse une période difficile et c'est son président qui le reconnaît, même si Vladimir Poutine précise dans la foulée que cette période a beaucoup appris au pays. Il promet de relever les défis et d'assurer la sécurité, ce sont ses termes, alors que l'Ukraine poursuit ses frappes sur les infrastructures militaires et d'hydrocarbures russes pour tenter d'affaiblir l'effort de guerre de Moscou. Il est bientôt 18h06 à Bruxelles, en Belgique, où la soirée prendra des accents trumpiens. En tout cas pour les milliers d'invités de l'ambassade des États-Unis en Belgique, qui organise une gigantesque fête privée pour célébrer avec quelques jours d'avance les 250 ans de l'indépendance des États-Unis. Les Américains n'ont pas lésiné sur les moyens, comme à leur habitude. Une débauche qui ne fait pas que des heureux à Bruxelles, correspondance de Jean-Jacques Héry.
0: L'expression est un tantinet galvaudée, mais c'est bien un show à l'américaine qui se prépare dans le parc du cinquantenaire. Au milieu des food trucks de burgers et de hot dogs, 5000 personnes assisteront à des concerts de musique country de groupes proches du mouvement MAGA. Le grand organisateur s'appelle Bill White, l'ambassadeur controversé des USA en Belgique, fidèle parmi les fidèles de Donald Trump, qui a vendu sa soirée comme l'événement le plus incroyable, extraordinaire, phénoménal et fantastique pour une délocalisation et une démonstration trumpienne au cœur de la capitale européenne. La soirée se clôturera par un spectacle de drones et un feu d'artifice auquel assisteront le premier ministre belge Bart De Wever ou encore le secrétaire général de l'OTAN, Mark Rutte. Côté européen, seule la présidente du Parlement, Roberta Metsola, sera présente. Ursula von der Leyen, présidente de la Commission, a elle simplement expliqué être absente de Bruxelles ce week-end, à l'heure où les relations avec les États-Unis sont plus que fraîches et où Donald Trump vient encore de menacer les Européens de taxes supplémentaires. Mais tous ces drapeaux américains dans un parc public privatisé pour une soirée essentiellement financée par Budweiser, murmure-t-on, ça ne plaît pas à tout le monde, à commencer par les riverains qui auront du mal à circuler dans leur quartier ce dimanche. En début de soirée, une marche de protestation est également prévue aux abords du parc, organisée par les collectifs Extinction Rebellion et Indivisible Belgium, qui considèrent l'autorisation de la soirée comme un soutien à Donald Trump. Jean-Jacques Héry, Bruxelles, RFI.
1: Il fera donc très chaud à Bruxelles ce soir. En Nouvelle-Calédonie, les élections provinciales consacrent la victoire des non-indépendantistes en province sud, la plus peuplée avec notamment Nouméa. Une victoire large des loyalistes, mais insuffisante pour obtenir également la majorité au Congrès et au gouvernement de ce territoire français d'outre-mer. On y revient avec notre correspondante à Nouméa dans le prochain journal. 10 ans après sa sortie de la liste grise du groupe d'action financière désignant les pays favorisant le blanchiment de capitaux, l'Indonésie pourrait-elle de nouveau être mise à l'index ? Une enquête de l'agence Bloomberg révèle que le gouvernement vient de faire passer une disposition protégeant de toute poursuite les sociétés ou les individus qui investiront dans le fonds souverain indonésien qui gère déjà 900 milliards de dollars. Aurélien Devernois, la mesure qui intervient alors que le pays connaît des difficultés économiques.
4: Il s'agit de quelques lignes perdues au milieu d'un texte de 207 pages adopté voilà 10 jours. Il y est inscrit que les acheteurs de bons du fonds d'Anantara ne peuvent faire l'objet de poursuites criminelles, civiles ou fiscales concernant cet investissement et même que la détention de ces bons ne peut être utilisée comme preuve devant une cour. De quoi attirer l'attention de financiers aux ressources troubles, même si la direction du fonds souverain indonésien conteste fermement vouloir favoriser le blanchiment d'argent ou pire, le financement d'activités criminelles. Ce n'est pas la première fois que l'Indonésie décide de fermer les yeux sur l'origine de fonds illicites. Entre 2016 et 2022, plus de 400 milliards de dollars ont été déclarés à l'administration fiscale dans le cadre de lois d'amnistie sur la corruption. Mais le contexte actuel explique la décision de l'administration Prabowo. La bourse de Jakarta a perdu 30% de sa capitalisation depuis le début de l'année dans le sillage de la guerre au Moyen-Orient. Et les grands plans du président Prabowo, notamment les repas gratuits pour les écoliers, ont drainé les finances publiques. Selon la Banque mondiale, la croissance du pays devrait rester sous les 5% cette année contre 5,4% prévu initialement.
1: Dossier suivi par Aurélien Devernois. Serena Williams, la championne de tennis, revient. Elle va jouer à Wimbledon cette semaine et elle déclare d'ores et déjà qu'elle se soumettra aux règles antidopage, même si, dit-elle, elle les déteste. Voici donc le hors d'œuvre, le plat principal. C'est tout de suite avec Mondial Sport sur Radio France Internationale. Je vous retrouve dans 50 minutes pour un prochain journal. Merci à vous d'écouter la Radio du Monde.
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6: Le premier album personnel du fantastique guitariste français Kubix, sorti en 2020, nous livrait immédiatement son lyrisme, son implication et son intention.

0: 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How can the grim reaper creep if he really doesn't have the time? Bonjour à tous. Alors aujourd'hui, je vais vous parler littérature jeunesse. Je vais vous parler de La Guerre des Clans, une série qui passionne les jeunes lecteurs depuis plus de 20 ans. Derrière ce nom se cache une immense saga de fantasy animalière imaginée par un collectif d'autrices britanniques, dont notamment l'auteur de la saga Les Royaumes du Feu, sous le pseudonyme de Erin Hunter. Le premier tome, intitulé « Retour à l'état sauvage », paraît en janvier 2003 en anglais, sous le titre « Into the Wild », et en France, il arrive en librairie en 2005, publié par Pocket Jeunesse. Le principe est simple. Dans une forêt vivent plusieurs clans de chats sauvages qui se partagent le territoire. On y trouve le clan du tonnerre, le clan de la rivière, le clan de l'ombre et le clan du vent. Et chaque clan possède ses propres traditions, ses règles et ses guerriers. L'histoire débute avec Rusty, qui est un jeune chat domestique qui rêve d'aventure. En rejoignant le clan du tonnerre, il devient étoile de feu et découvre un monde régi par un code d'honneur, des rivalités ancestrales et des prophéties mystérieuses. Si cette série met en scène des chats, elle aborde pourtant des thèmes très humains. On aborde le thème de l'amitié, de la loyauté, de la famille, du courage, du deuil, de la différence et de la place de chacun au sein d'un groupe. Le succès de la saga ne s'est jamais démenti. Toujours en cours, elle compte aujourd'hui, en tout cas en français, 7 cycles de 6 livres chacun, une dizaine de hors-séries, il y a aussi des guides, des adaptations en bande dessinée, soit plus de 80 ouvrages en tout. On parle de 40 millions d'exemplaires vendus à travers le monde. Et en France, chaque nouveau tome se classe systématiquement en tête des ventes jeunesse. Et ce qui séduit particulièrement les adolescents, c'est la richesse de cet univers et l'évolution des personnages au fil des tomes. Les héros doutent, se trompent, grandissent et apprennent à faire leurs propres choix. Cette série offre également une véritable porte d'entrée vers la lecture. Les chapitres sont courts, le rythme est soutenu, il y a beaucoup de rebondissements, ce qui donne envie de tourner les pages et d'enchaîner les tomes. C'est une série qui est véritablement addictive. Une fois plongé dans cet univers, il est souvent difficile de s'arrêter. Je vous invite donc à venir découvrir cette saga devenue un incontournable de la littérature jeunesse au rayon science-fiction de la médiathèque. Et quant à moi, je vous dis à bientôt.
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2: Vous êtes avec nous et nous on est avec vous à Langogne. Merci de nous accompagner dans cette magnifique commune de 2700 habitants environ. Autour, c'est de la forêt, c'est magnifique, c'est un espace que moi j'adore entre Auvergne effectivement et Languedoc-Roussillon. Alors, on parlera des familles, entre autres des parents pendant ces quelques minutes puisque nous sommes avec Amandine Lagarde. Vous êtes conseillère et coordinatrice pour une structure parentalité. Bonjour à vous.
3: Bonjour.
2: Alors, on va parler de cette activité parce que c'est important de s'occuper des parents. On parle beaucoup des enfants, des jeunes, mais les parents ne sont pas toujours accompagnés. Peut-être nous parler de votre poste, de ce que vous faites et de l'impact aussi que cela a sur les familles et sur les parents. Amandine.
3: Oui, avec grand plaisir. Alors, l'objectif de mon poste, mes missions, c'est vraiment de venir accompagner les familles dans leur ensemble. Donc, les familles, effectivement, ça passe par les enfants et ça passe par les parents qui sont les premiers accompagnateurs, les premiers éducateurs de leurs enfants. Donc, l'objectif de tout ce qu'on va mettre en place, que ce soit des rencontres, des ateliers, des actions ponctuelles ou des rendez-vous mensuels, ça va être toujours pour venir soutenir les parents dans leur rôle pour qu'eux ensuite puissent soutenir leurs enfants.
2: Alors vous travaillez pour la communauté de communes.
3: Exactement.
2: C'est-à-dire pas seulement Langogne.
3: Exactement. Communauté de communes du Hôtelier Margeride. Après, c'est vrai que la plupart des actions sont quand même proposées à Langogne, notamment à l'espace jeunesse ou à la médiathèque où on est en ce moment, parce que c'est la ville la plus centrale qui permet à chacun de se retrouver.
2: Bien sûr. Alors quelles sont ces activités au long de l'année? Parce que la prochaine, c'est en septembre, hein, c'est la rentrée des parents, parce que c'est important aussi de se préparer. Et... En fait, oui, ça fait quoi pour les parents quand ils viennent vous voir? Ça existe depuis peut-être quelques années. Ils se sentent un peu mieux parce qu'ils peuvent partager leurs soucis, leurs questionnements, leurs interrogations, quoi.
3: Oui, tout à fait. Alors nous, on a tout un panel d'activités. On appelle ça le programme Instant Famille. Il existe depuis 2016 et il s'est étoffé de plus en plus au fil des années. Donc l'objectif, c'est vraiment de pouvoir accompagner les parents dans toutes les étapes de leur parentalité, de la grossesse avec du yoga prénatal, par exemple, jusqu'aux parents d'enfants de 6 à 11 ans avec des ateliers de développement des compétences psychosociales. Donc ce qu'on appelle les compétences psychosociales, ça va être toutes les habiletés qui permettent de bien s'en sortir dans la vie, bien gérer ses émotions, être à l'écoute des autres, être à l'écoute de soi-même.
2: Je peux venir, moi, ou pas?
3: Alors, si vous avez un enfant entre 6 et 11 ans, avec plaisir.
2: Oui, parce que les émotions, surtout aujourd'hui, ça peut être l'angoisse dans le monde dans lequel on vit. Ça peut être le rapport à un enfant qui passe au collège et puis d'un coup, on ne sait plus quoi faire parce que la première année, j'ai choisi exprès, devient compliqué. Ça, c'est pour tout le monde. Ou pour l'accompagnement. Parce que quand on dit, on accompagne les parents, c'est beaucoup de domaines. Ça représente 80% de notre vie quand on est parent, pratiquement.
3: Exactement. Et du coup, ça va couvrir vraiment des domaines variés. Il y a un projet de prévention autour des écrans, par exemple, qui a été mené avec les écoles depuis 2 ou 3 ans. Je le disais, tout ce qui est autour de la grossesse, l'accueil d'un enfant, la prévention autour des perturbateurs endocriniens, dont on parle de plus en plus aujourd'hui.
2: Ça, c'est bien.
3: Donc, comment faire les meilleurs choix quand on se retrouve dans un magasin de puriculture avec des tas d'articles qui ne sont pas tous utiles ou pertinents? Qu'est-ce que je vais choisir en tant que parent pour que ça soit adapté à mon bébé et sain pour tout le monde.
2: Amandine, dans ce que vous dites, on a vraiment l'impression aussi d'un travail citoyen. C'est-à-dire, c'est ces questionnements. Vous parliez des écrans. Dernièrement, il y a un ouvrage qui est sorti. Alors, c'est dans un autre collège. Touche pas à mon écran. C'est vraiment l'idée de se dire, c'est les enfants, c'est les jeunes, des collégiens qui ont écrit en se posant des questions sur eux-mêmes. Donc ça, c'est un questionnement qui existe partout. Donc c'est citoyen, c'est presque associatif.
3: Oui, complètement. On est vraiment dans le service aux familles. On part du principe qu'ici, on est dans un territoire qui est un petit peu isolé, un petit peu enclavé. Et moi, ça me paraît normal et évident que les parents de cette communauté commune puissent avoir droit à autant que ceux qui vivent dans les grandes villes, et peut-être un peu
2: plus. Peut-être même plus.
3: Oui, c'est le retour qu'on me fait régulièrement.
2: Ce côté enclavé, il est important. On va quand même le signaler parce que là, on émet sur des régions assez lointaines. Alors, bien sûr, on est à Langogne aujourd'hui, mais on émet aussi jusqu'à Montpellier quasiment et sur différents départements. On va resituer un peu peut-être Langogne pour vous qui êtes d'ici, qui vivez ici, parce que tout autour, c'est la montagne et la forêt.
3: Oui, tout à fait.
2: Il faut vraiment venir ici. Je veux dire, on n'est pas sur
3: Exactement.
2: Un axe en plus.
3: Exactement. Alors, Langogne, pour situer un petit peu, on est à plus de 45 minutes de Mende, qui est la préfecture du département.
2: Déjà, c'est loin.
3: Qui n'est pas une très grosse ville. Et à 45 minutes du Puy-en-Velay, qui est une ville de 40 000 habitants, donc c'est la ville la plus importante du secteur. Après 45 minutes, bon, bah, c'est quand même beaucoup de routes à faire, notamment l'hiver, où les routes ne sont pas toujours bien praticables. Et c'est aussi un autre département. Pour les familles, pas toujours quelque chose d'automatique. D'aller se déplacer au puits pour faire une activité de une heure avec son enfant, tout de suite, ça prend beaucoup de place dans l'emploi du temps et dans les agendas de parents qui sont très chargés. Alors que aller à Langogne, bon, bah, ça va être à 5 minutes de l'école, ça va être à 5 minutes d'autres lieux.
2: Et puis l'administratif.
3: Au quotidien. Oui.
2: Quand vous êtes dans le département de la Lozère, même si l'école est à 3 km, parce que je crois que vous êtes très près du département, de deux départements limitrophes.
3: Oui, tout à fait. Ardèche et Haute-Loire.
2: Ardèche et Haute-Loire. Voilà, d'autres régions aussi, d'ailleurs, quasiment pour les deux. Voilà, il faut rester dans sa région, il faut rester ici. Ça veut dire que vous avez une sorte d'autonomie aussi, peut-être, une organisation avec des activités sportives, des activités comme la vôtre, avec votre structure, j'ai failli dire association, mais c'est bien la communauté de communes qui l'organise. Voilà, on vit ici, bon, quand on fait ses courses, on sort, mais sinon, il faut qu'il y ait tout ici.
3: Oui, c'est vraiment vers ça que tendent beaucoup de structures, donc aussi bien la communauté pour laquelle je travaille, et aussi des associations que vous allez sûrement aussi rencontrer. Faire de Langogne, alors pas une ville coupée du reste du monde, mais du moins un endroit où les habitants puissent trouver tout ce dont ils pourraient avoir besoin pour leur permettre d'être bien là où ils vivent.
2: Merci pour cette petite, en tout cas, aparté. On revient à Instant Famille, ça s'appelle Instant Famille, donc cette structure aussi avec vous en tant que coordinatrice parentalité. Peut-être deux, trois éléments, vous l'avez dit de manière générale, vous avez parlé des bébés, vous avez parlé de l'accompagnement aussi, le yoga pour les mamans, enfin je me souviens plus de toutes les activités, mais des activités qui ces derniers temps sont vraiment importantes ou qui sont venues étoffer l'activité principale auprès des parents à Langogne.
3: Oui, alors un élément important de ce programme et qui est même légèrement détaché de ce programme, c'est le lieu d'accueil enfants-parents. C'est parti d'une initiative associative, puisque une fois par mois à Langogne, l'association Naître et Grandir, qui est une association de soutien à la parentalité lozérienne, venait proposer des temps d'accueil parents-enfants, donc un samedi matin, jour de marché. Ça fonctionnait très très bien et moi j'étais bénévole pour cette structure à ce moment-là. Et puis au fil des années, l'envie est venue de pouvoir formaliser ça davantage et ça a pris donc la forme d'un LAEP, lieu d'accueil enfants-parents qui est cofinancé par la CCSS, donc Caisse commune de sécurité sociale de la Lozère. Et aujourd'hui, on accueille les enfants de 0 à 6 ans et leurs parents une fois par semaine en alternance le vendredi et le samedi. Donc c'est un accueil qui est gratuit, qui est anonyme, avec conditions de confidentialité. Et l'objectif, c'est vraiment de permettre à tous les parents de venir, de se poser, de boire un thé, d'échanger avec d'autres ou pas, de jouer avec leur enfant ou pas, et aux enfants de pouvoir avoir accès à une socialisation tout en étant quand même en lien avec leurs parents. Et parfois, ce sont les premiers apprentissages de la séparation qui vont se faire là aussi, notamment pour les parents qui ne sont pas dans un mode de garde et

0: Et donc, on va faire un mix des deux et on va voir qu'est-ce qui peut être proposé. Par exemple, l'éveil corporel pour les 6 mois à 3 ans. Il y a d'autres endroits où il peut exister des baby gym, des baby hand, des choses comme ça. Mais pour moins de 3 ans, il n'y avait pas d'activité qui pouvait être partagée entre parents et enfants. On a trouvé que c'était pertinent de le mettre en place et ça dure encore 10 ans après.
1: Amandine Lagarde, l'un des problèmes quand on a des enfants et surtout des tout petits, c'est la garde.
0: Oui.
1: Évidemment. Alors, je vois que vous avez une possibilité aussi d'accueil, un relais petit enfant. Je ne sais pas si c'est cela, mais parce que ça coûte cher. Parce qu'il n'y en a pas toujours. Hein. Dans beaucoup de grandes villes aujourd'hui, c'est le vrai problème. Oui. Est-ce que vous avez pensé, est-ce que vous avez eu l'occasion et la possibilité d'agir dans ce domaine?
0: Alors, le relais petit enfant, ce n'est pas du tout un mode de garde. Ce sont des temps d'éveil proposés par le RPE, donc relais petit enfance, destiné aux assistantes maternelles et aux enfants qu'elles accueillent et aux familles. Par contre, ce que moi, je peux mettre en place à ma hauteur, c'est que, par exemple, absolument tout ce qui est proposé aux parents en termes d'appui à la parentalité, les enfants sont systématiquement les bienvenus. Ça veut dire que soit il y a un mode de garde qui est proposé en parallèle, quand on va faire dans quelques mois, par exemple, il y aura une conférence sur le sommeil, un sujet qui revient beaucoup, beaucoup et qui est très demandé par les parents. Ça va se passer ici à l'auditorium. Et les parents qui ont des enfants en bas âge sans possibilité de mode de garde, ils vont se manifester et il y a une personne qui sera mise à disposition pour garder les enfants en parallèle.
1: Alors par contre, vous êtes une organisatrice hors pair, un petit peu notre Estelle de Radio Intervalle, parce que là, je vois le programme derrière, mais c'est minuté. Et on est, voilà, le calendrier. Alors moi, j'en ai un autre, hein, mais c'est vrai que vous avez foison d'activités encore en juin. La portage, RPE, éveil corporel, yoga, tout ça. Et voilà, on peut vraiment s'y retrouver. C'est oui. sûrement un gros travail, mais c'est un beau service quand même.
0: Oui,
1: vous êtes
0: oui.
1: contente de travailler dans cette
0: structure ? Moi, je suis très, très contente. Je suis complètement alignée avec ce que je fais. Pour moi, c'est du vrai service public, c'est du vrai service aux familles. Et j'ai vraiment envie de continuer à défendre ce programme et surtout à en parler.
1: Et vous ne faites pas tout. Donc, j'imagine qu'il y a des associations ou des personnes qui interviennent pour la cuisine, pour le cours de lecture, pour le yoga, etc.
0: Oui, oui, exactement. Il y a des prestataires. On a des financements de la Caisse commune de sécurité sociale, des financements de l'ARS avec le plan national nutrition santé, selon les activités. Et ça, voilà, c'est une grosse partie de mon travail aussi d'arriver à trouver des intervenants, des financements et de faire tenir ça sur la durée.
1: Merci Amandine Lagarde. Je rappelle, vous êtes coordinatrice donc parentalité, c'est comme cela qu'on dit, pour la communauté de communes de Langogne. Donc ça représente combien de communes ?
0: Une dizaine de communes.
1: Une dizaine de communes, voilà.
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1: Il est 19h.
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3: Vous avez peut-être déjà lu la Bible et bien souvent on commence par le commencement, donc la Genèse. Et là c'est bien délicat parce que dans ce premier texte on aurait pu choisir les évangiles qui sont peut-être plus faciles aussi à comprendre. La Genèse, il y a 6 jours pour une création, il y a des personnages, entre autres des serpents qui parlent, il y a des jours qui passent extrêmement vite, une création au jour le jour, un jour on crée les plantes, un jour on crée les animaux. C'est un peu complexe et c'est pour ça qu'on est avec Eric Denimal. Bonjour à vous.
4: Bonjour.
3: Vous êtes la solution, le que sais-je, de la radio. Et c'est vrai, et c'est vrai. Et en plus, vous vivez les textes empreints d'émotion. Et quand vous partez sur une histoire, effectivement, on se rend compte qu'il y a comme cela un tissu, une pelote de laine à démêler pour aller jusqu'au bout. Alors, on va revenir, Eric Denimal, à la Genèse. On parle de l'authenticité de la Bible. Alors, pour revenir à ce texte, il n'est pas facile à comprendre. Je ne sais même pas si on peut le comprendre. Mais quand on est une personne qui lit ce texte et qu'on tombe dessus en premier, on a quand même du mal à y croire. Alors, peut-être avec notre éducation, peut-être avec notre culture, avec l'évolutionnisme qui nous a appris que c'était en millions d'années qu'il fallait compter la création d'un monde, des personnages qui sont créés directement et non pas d'espèce en espèce qui se transforment. Voilà, ça pose beaucoup de problèmes à notre vie, à notre vie en société d'aujourd'hui. Alors, ce texte de la Genèse, écrit par Moïse, on est d'accord. Mais alors, écrit pourquoi ? Est-ce que c'est symbolique ? Est-ce que c'est une légende ? Est-ce que c'est un mythe ? C'est quoi, Eric ?
4: Alors ça, c'est... Je pense que là, c'est une question qui est assez difficile. Il faut comprendre que la Bible, et particulièrement les premiers textes, c'est du récit. C'est surtout du récit. La Bible n'est pas un livre scientifique. Il faut d'abord le dire, ça. Ce n'est pas un livre scientifique. Et effectivement, on ne peut pas nécessairement faire coïncider la création du monde avec le premier chapitre de la Bible, même si ça y ressemble. Même si ça y ressemble, parce qu'on a parlé d'évolution, mais il y a une logique. On ne peut pas avoir les plantes sans avoir avant la lumière. On ne peut pas avoir la lumière s'il n'y a pas eu séparation entre la lumière et les ténèbres. Donc, il y a un certain nombre de choses qui sont tout à fait logiques. Mais il faut comprendre que ce que l'on appelle les textes fondateurs, c'est-à-dire les premiers chapitres particulièrement de la Torah, de la Genèse notamment, sont des récits dont personne n'a été témoin. La création du monde, personne n'a été témoin. Dieu est au commencement, ok, d'accord. Et même était-il avant et combien de temps avant? On a posé un jour la question à Luther, un de ses étudiants a posé la question à Luther en disant « Oui, mais Dieu, s'il est éternel, que faisait-il avant de créer le monde et à quoi il occupait son temps ?» Et Luther a répondu, il préparait un fouet pour frapper ceux qui posent des questions idiotes. Donc, voilà. Mais une fois qu'on a dit ça, on n'a pas répondu à grand-chose. Cela dit, il faut comprendre qu'il y a, de la part de Moïse, qui sans doute écrit sur les conseils de Dieu et sur peut-être un certain nombre d'informations qu'il reçoit de la part de Dieu, mais c'est un récit de la création, c'est pas le récit définitif ou le récit parfait de la création. C'est une interprétation de la création qui dépasse l'entendement humain. Comment comprendre, avec notre raisonnement, avec notre logique et avec notre cerveau atrophié, comment peut-on comprendre la notion d'éternité ? Pas de début, pas de fin. Dieu est éternel. On peut reculer le plus loin possible dans l'espace, avec un espace qui en plus est toujours en mouvement et en expansion. Comment est-ce qu'on arrive à saisir cela? On est hors catégorie là, on est quelque part ailleurs. Donc on va raconter l'histoire de la création. Est-ce qu'elle est logique? Sans doute. Est-ce qu'elle est réelle? Peut-être. Voilà, je mets déjà des petits doutes, etc. Ce qu'il faut comprendre, c'est que l'on va nous raconter quelque chose qui doit nous servir à ne plus trop nous poser de questions sur l'origine. L'origine, elle vient de Dieu, point. Elle a été progressive, etc. Combien de temps entre le premier jour et le deuxième jour? Une lecture fondamentaliste va dire 24 heures, évidemment. Un premier jour, il y eut un soir, il y eut un matin, premier jour, ok, d'accord. Mais quand le récit nous raconte que la lune et le soleil et les étoiles sont créés le quatrième jour, comment est-ce qu'on a mesuré le soir et le matin des 3 premiers jours? Il faut m'expliquer cela. S'il n'y avait pas de lune, s'il n'y avait pas de soleil, s'il n'y avait pas d'étoiles, comment est-ce qu'on a limité et déterminé le jour ? Donc là, on est en face de quelque chose qui, pour le fondamentaliste même, se trouve coincé. Il est coincé. Comment est-ce que tu m'expliques 24 heures si le soleil ne se lève pas et si le soleil ne se couche pas ?
3: Fondamentaliste, qu'est-ce à dire ?
4: Ça veut dire celui qui pense que l'écriture dit un premier jour, donc on parle un jour. Voilà, c'est un jour. Il ne faut pas chercher, il ne faut pas dire période, il ne faut pas dire espace-temps, il ne faut pas dire autre chose. Le texte nous dit jour, oui, ok, d'accord, il nous dit jour, donc il faut comprendre jour. Bon, ok, d'accord, je veux bien. Mais, encore une fois, soyons logiques jusqu'au bout et expliquez-moi cette histoire des astres, des plus loin astres, qui disent que bah, le grand luminaire, le petit luminaire et les étoiles s'est créé le quatrième jour. Ah bon, d'accord, ok. Bon, voilà qui me pose une question. Donc, je suis là dans une lecture qui m'oblige à dire, je suis obligé de réfléchir autrement. Quand, par exemple, on nous dit, encore une fois, dans le premier chapitre de la Genèse, que le jardin d'Éden se situe entre quatre fleuves, le Tigre et l'Euphrate, ok, d'accord, le Tigre et l'Euphrate, on voit où ils sont, c'est la Mésopotamie ancienne, etc., ok, d'accord. Et puis, les deux autres noms sont des noms que l'on ne connaît pas. C'est deux noms de deux autres fleuves qui n'existent pas. C'est-à-dire que le Tigre et l'Euphrate, ils existent, les deux autres, ils n'existent pas. Comment est-ce que je vais comprendre ? Alors, certains ont dit, ah, ben, il y en a un qui c'est plutôt l'Indus, en Inde, donc, et l'autre, c'est ça correspond au Nil. Ben, vous imaginez le jardin coincé entre le Tigre, l'Euphrate, le Nil et l'Indus, ça fait quand même un gros jardin. Et s'ils sont deux à surveiller le jardin, je ne sais pas comment ils font. Donc, voilà, moi, je m'amuse un petit peu à démonter un petit peu ce truc-là en disant, comment se fait-il ? Pourquoi est-ce que l'auteur du texte nous précise deux noms bien connus que l'on peut bien situer et deux noms que l'on ne peut pas ? Ma lecture, c'est un indice, un clin d'œil de la part de l'auteur en disant, il y a deux fleuves qui existent bien, ok ? Donc voilà, là on est dans le connu, dans le rationnel, dans le visible, dans le géographique même, hein ? Donc voilà, ça c'est bien terre à terre, hein ? Et puis deux qui n'existent pas, qui sont virtuels. Le virtuel, ça me plaît bien aujourd'hui, parce qu'on ne vit que de ça aujourd'hui, hein ? Il y en a deux qui sont virtuels. Ça veut dire que cette histoire de jardin, elle existe, et en même temps elle n'existe pas. C'est-à-dire qu'à la fois elle est réelle et à la fois elle est intemporelle. Elle est dans le virtuel. Cette histoire de jardin, elle est coincée quelque part dans un espace-temps ou dans un espace géographique. Il faut comprendre que à la fois il faut le saisir comme étant vrai et en même temps élargir, exploser la logique pour dire ça dépasse simplement la petite histoire d'Adam et Ève. On est au-delà de cela parce que quelque part on raconte toute l'histoire de l'humanité.
3: Alors aujourd'hui, si on avait une personne qui souhaiterait tout simplement passer un message pour une population future, on irait bien souvent droit au but. Hein. Aujourd'hui, nos gouvernants sont assez directs de cette manière. Pourquoi ne pas avoir, alors, et là je ne sais pas si la question va vous convenir, mais pourquoi ne pas avoir écrit un texte en nous disant, voilà, vous êtes créé, c'est moi qui vous ai créé, vous avez été envoyé pour vous multiplier, vous avez été confronté au problème du mal, etc. Là, on est dans une narration, dans une histoire qui est un peu légendaire, hein, qu'on peut très bien filmer. Hein. C'est une vraie filmographie. D'ailleurs, on a l'impression que c'est une mise en scène où il y a une caméra qui descend quand même et qui zoome petit à petit pour arriver dans ce lieu, pour arriver sur une pomme, enfin, ou sur un fruit. Pourquoi ne pas avoir été plus direct, voire plus législatif ?
4: Sans doute parce que l'histoire de l'humanité est toujours la même histoire, de génération en génération, et qu'il faut, qu'on puisse avoir une lecture qui ne soit pas coincée dans le temps, coincée dans le temporel, pour qu'on ne puisse pas dire « oui, mais ça, c'était il y a longtemps ». Le fait de raconter cette histoire-là comme une histoire de prototype humain. On est dans un appartement témoin, c'est le jardin. On va essayer de montrer ce que pourrait être la dimension idyllique. Hein. C'est très intéressant parce que Dieu crée le monde avec toutes les plantes, et on dit les semences, on parle des animaux, avec toutes les espèces, on est dans un foisonnement, dans une forêt vierge, hein, exubérante, luxuriante, etc. Et puis on est d'un seul coup conduit dans un jardin. Le jardin, c'est la nature domestiquée. On est déjà dans quelque chose de différent, quelque chose qui se règle, quelque chose qui se range. Alors, je ne sais pas si c'est un jardin à la française ou à l'anglaise, mais c'est très intéressant. On part d'une création multiple, voilà, grandiose, et puis d'un seul coup, on place l'homme dans un jardin, dans quelque chose qui est déjà domestiqué, en quelque sorte. On est déjà canalisé, en quelque sorte, dans quelque chose qui va avoir des règles, des principes, des logiques, etc. Donc, on est en train de conduire progressivement le lecteur à découvrir qu'il faut entrer dans un système qui va nous être là pour vivre correctement et en toute liberté jouir d'un certain nombre de choses, tout en étant dans quelque chose qui est déjà un peu pré-réglé. Et puis, pour vivre cela vraiment complètement, il faut la possibilité de s'en échapper. Sinon, on n'a pas la vraie liberté. D'où le test, en quelque sorte, il y a un fruit que vous ne pouvez pas prendre. Et ce fruit que vous ne pouvez pas prendre va être un test dans le sens où est-ce que vous allez vous satisfaire de ce qui vous est proposé ou est-ce que vous allez chercher autre chose. Et si je n'ai pas la liberté de m'échapper de ce que l'on me donne, c'est que je ne suis pas libre. Et ça va être la technique ou la tactique du serpent. Dieu a-t-il vraiment dit que vous ne pouvez pas manger de tous les fruits des arbres? De tous les fruits des arbres. Il englobe cela. C'est très intéressant parce que ça veut dire, si on vous en interdit un, c'est comme si on vous les interdisait tous. C'est un jeu très subtil. Et la femme va corriger. Non, non, c'est celui-là. On ne peut pas en manger. On ne peut pas y toucher. Et c'est très intéressant ça, parce que là on va bien voir que quelque part le serpent va vouloir cacher la forêt avec cet arbre. D'où l'expression. C'est l'arbre qui cache la forêt. Cet arbre-là vous empêche de jouir complètement de la forêt. C'est très intéressant ça, c'est très intéressant. Et du coup, la femme va finalement se laisser séduire parce qu'on va lui dire non, mais en fait, Dieu ne voudrait pas que vous lui ressembliez trop. Alors, mangez ce fruit qui va vous donner la connaissance du bien et du mal. Ça veut dire quoi? C'est très, très intéressant ça. Et c'est pour ça que ce texte-là est à la fois inscrit dans quelque chose qui est... on fait vivre des principes au travers de personnages. On fait vivre des principes au travers de personnages pour qu'on puisse avoir la vision de cela. C'est pas un raisonnement que l'on nous propose, un raisonnement intellectuel. On fait vivre en quelque sorte ce raisonnement au travers de personnages que l'on anime. Adam et Ève, le serpent, et puis il va y avoir les accessoires, etc. Et ça, c'est très intéressant, parce que sinon, on ne comprendrait pas nécessairement la chose. Le raisonnement serait trop compliqué. Là, on fait vivre au travers de personnages. Et Ève va manger de ce fruit parce qu'elle va être séduite, parce que quelque part, on lui dit, il y a autre chose. Hein? Vous pouvez dépasser la limite dans laquelle on vous a mise. Est-ce que Adam et Ève n'avaient pas la notion du bien et du mal? Sans doute que si, parce que sinon il n'y aurait pas d'interdit. Si on propose quelque chose qui ne peut pas être fait, et si la notion du bien et du mal n'existe pas, à ce moment-là, que veut dire l'interdit? Donc, je sais ce qui est bien et ce qui est mal. Je sais que si je mange, c'est mal. Mais ce que propose le serpent, et c'est là où il y a la subtilité, c'est toi qui décides où est le bien et où est le mal. Et c'est toi qui deviens, quelque part, ton propre Dieu. Et c'est là où il y a cette dérive. Et cette histoire-là, qui semble très ancienne, qui se trouve très loin, Adam et Ève, machin, etc., finalement, elle est complètement intemporelle et elle vient me rejoindre parce que je suis toujours dans ce combat-là.
3: Quelle musique! Oui, vous avez donné de la musicalité au texte, hein, d'une certaine manière. Eric Denimal, merci. Je rappelle que vous êtes l'auteur de La Bible pour les nuls. Vous parlez de tout ça dans La Bible pour les nuls?
4: Je pense que là, j'en dis beaucoup plus ici, là, maintenant.
3: Et puis, vous le faites vivre, hein, vous avez parlé d'animer, mais donner une âme à un texte aussi, à un écrit, c'est important, c'est ce qu'on verra peut-être dans un prochain numéro.
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2: Je m'appelle Christelle Becquerel, je viens de la région parisienne, mais je passais toutes mes vacances dans les gorges du Tarn et j'avais toujours dit que je m'installerais en Lozère. Ce que j'ai fait à 30 ans, je suis venue m'installer et j'ai commencé à travailler en tant que comptable, avec l'idée quand même d'avoir plus tard un métier en rapport avec l'élevage et tout, parce que j'ai toujours aimé ça et moi j'étais heureuse que dehors. Alors là on est au panorama Le Saltadou, ce qui est un panorama qui appartient à mon conjoint. C'est un terrain privé qu'il a aménagé il y a, en 1985, il a commencé, il y a deux belvédères où les gens peuvent voir le méandre du Tarn et on domine le village de Saint-Chély du Tarn de 400 mètres. C'est un accès gratuit, il n'y a pas besoin de consommer ou quoi que ce soit. Les gens passent, bonjour, bonjour, ils vont voir leur vue. Après, s'ils veulent consommer, manger, on leur dira pas non, bien sûr.
3: Et justement, vous leur proposez vos produits.
2: On a une petite boutique dans laquelle je vends tous mes produits. Et on fait de la restauration et j'utilise mes produits et également, bien sûr, des produits d'autres exploitants du cause, quoi. Alors, nous avons des abeilles, donc, qui butinent et qui font du miel que j'extrais. On a généralement du miel du Causse, miel gorge du Tarn, miel de châtaignier, c'est les principales productions qu'on a. Après, on ramasse des fruits sauvages, on est cueilleur transformateur, on ramasse des fruits sauvages et des plantes sauvages, donc je fais des cornouillers en confiture, en coulis. C'est un arbre qui pousse sur des terrains calcaires, c'est un très bonne confiture. On fait des confitures, on ramasse des sénelles aussi, le fruit de l'aubépine, de la lavande sauvage, donc je fais des confitures d'abricot lavande. Qu'est-ce qu'on ramasse encore? Des pissenlits, des fleurs pour faire de la gelée de pissenlits. De l'ail des ours, on fait du pesto d'ail des ours. Et j'utilise également l'ail des ours pour faire du sauté de jeunes bovins à l'ail des ours, avec bien sûr la viande de mon élevage. La cueillette, c'est quand même 60-80 heures de cueillette minimum par an.
3: Comme vous le disiez, vous avez un élevage bovin. Qu'est-ce qui vous a donné envie de vous lancer dans cette pluriactivité?
2: En 2013, j'ai eu un licenciement économique et je me suis dit, c'est le moment de changer de vie. Je ne voulais pas retourner dans un bureau. On a d'abord pris des abeilles et on savait bien qu'il ne faudrait pas que des abeilles parce qu'on ne pouvait pas avoir 400 ruches avec le panorama. Et en réfléchissant, on s'est dit, on va faire de la vache allaitante. Donc, il fallait trouver la race qui nous correspondait et qui correspondait au climat du Causse. Nous, on voulait être en extensif, c'est-à-dire un élevage à l'extérieur où les bêtes vivent en troupeau et changent souvent de pâture. Alors au départ, on était parti un peu sur l'Aubrac, mais bon, moi, les grosses cornes, ça m'inquiétait un peu. Et un jour, en discutant avec quelqu'un de la Confédération Paysanne, c'était une jeune femme, elle me dit, mais est-ce que vous connaissez les Galloués? Donc, je me suis renseignée sur les Galloués. J'étais voir des producteurs, des éleveurs de Galloués. Et c'est des petites vaches très sympathiques. Et on a trouvé nos premières vaches au Mont-Gerbier-des-Joncs, qui est un climat un peu plus rude. Et on s'est lancé, et ça a été que du bonheur.
3: Vous en avez combien?
2: Alors, en tout, moi-même, j'ai une dizaine de bêtes, mais mon conjoint aussi un petit troupeau. En tout, on a une quarantaine de bêtes avec tous les veaux. C'est-à-dire, on a 18 vaches, 2 taureaux, on a des jeunes génisses, on en a 5, et le reste, c'est des veaux qui vont entre eux, actuellement 3 mois et 15 mois. On fait de la vente directe en caissette. Je transforme un peu la viande en sauté de jeunes bovins à l'ail des ours, comme je disais, et je fais également des tripes à la lozérienne. Parce que pour me démarquer un peu des tripes qu'on connaît à base que de vin, je me fais un peu de vin et un peu de carthagène dedans.
3: Vous accueillez du public?

0: fin septembre.
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2: Tu t'es installé dans les Cévennes en 2021 avec l'idée de développer une activité agricole.
3: C'est ça, voilà. Je voulais faire une agriculture bioécologie. Je voulais quelque chose qui ait du sens. Je suis passionné d'épices. J'ai beaucoup voyagé. J'ai vécu en Inde, au Moyen-Orient, dans pas mal de pays. Donc les épices, c'est vraiment quelque chose qui a toujours été très important pour moi. Et donc, je voulais allier ce côté local, terroir, engagement pour la terre, et en même temps, qui fait voyager, le côté voilà, exotique en même temps. Donc, le safran, il s'est tout trouvé, en fait. On en faisait dans le sud de la France, il y a plusieurs générations. Puis là, ça reprend un peu, parce qu'il y a une recherche d'authenticité, de terroir, de local. Donc, nous, on en fait très bien ici. Après, avec les changements climatiques, c'est aléatoire, mais ça, c'est l'agriculture. Et effectivement, là, il y a 3 ans, on a eu 5 mois de sécheresse, c'était compliqué. Ça dépend. Voilà, c'est vraiment toute cette question de changement climatique qui nous impacte tous. J'ai eu la chance de rencontrer des safraniers qui partent à la retraite. On s'est beaucoup plu, on a eu un bon feeling. Voilà, moi j'ai une belle terre qui est bien exposée. Alors moi j'ai 1 hectare, mais de planté je suis à peu près 2500-3000 m².
2: Comment on cultive du safran ?
3: Ça demande du temps. Le safran c'est un crocus d'automne. On le plante en été, il rentre en dormance à partir de mai, on va dire avril-mai. À partir de mai-juin, on peut le sortir et le replanter. Il faut le planter, alors traditionnellement, avant les pluies du 15 août. Maintenant, les pluies du 15 août, c'est septembre. Donc voilà, on plante en juillet-août. Et donc c'est intéressant de par là, déjà, c'est qu'il n'y a pas besoin de l'arroser. En été, il est en dormance, il n'a pas besoin d'eau. Et il va se relancer, le cycle végétatif va se relancer avec les premières pluies, avec une floraison à partir de mi-octobre, on va dire le pic mi-octobre, mi-novembre. Et en fonction des saisons, de la température et de la pluie, ça peut s'étaler ou être très concentré. Voilà. L'idée, c'est qu'après, il se développe et il reste 7-8 ans en terre. Enfin, il peut vivre 7-8 ans. La chose, c'est qu'en tant que professionnel, il faut tous les 3-4 ans le sortir, le trier, parce que le bulbe se développe, le bulbe mère fait des bulbilles autour. Et ces bulbilles, donc au fur et à mesure, ça fait de plus en plus de safran. Mais si on ne les sort pas, au bout de 7-8 ans, le bulbe mère meurt et fait pourrir tous les autres bulbes. Donc tous les 3-4 ans, on doit tout sortir. Donc on fait ça, on va dire en juin, et on sort, on trie et on replante ces bulbes-là. C'est pour ça que d'ailleurs que c'est la période où aussi on peut vendre des bulbes de safran, c'est l'été. Ouais.
2: Ça représente combien de bulbes ?
3: À la louche, parce qu'après je reprends mes bulbes et je les resème, hein, c'est pareil. L'an dernier, combien j'ai dû faire ? Je pense que j'étais à peu près à 10 000, 15 000 bulbes peut-être. Donc la période de récolte, c'est comme je te disais, donc la floraison, elle se fait donc à partir de mi-octobre, on va dire. Mi-octobre, mi-novembre, le pic. Et donc on récolte, il faut récolter tous les jours. Les fleurs ne restent pas très longtemps. Il faut les récolter le plus tôt possible parce que après le safran va un peu s'éventer, on va dire, les pistils. Donc ce qu'on fait, c'est on cueille la fleur le plus tôt possible. Elle est encore fermée tôt dans la journée. Comme ça, vraiment, ça préserve tous les arômes. Et on récolte toute la fleur. Après, à la maison, au chaud, au sec, parce qu'on récolte aussi sous la pluie, enfin par tout temps, vu que... Voilà. Et après, au chaud, au sec, assis, et là c'est l'autre travail, c'est l'ébondage. On va couper pistil par pistil et prendre que la partie la plus rouge, qui est la partie qui a le plus d'intérêt culinaire. On va sécher, on a des tout petits, vraiment tout petits tamis, et on sèche à basse température pour le safran au fur et à mesure, les pistils. Ouais. C'est du temps, parce que là, pour faire 1 gramme, on est à minimum 150 fleurs pour faire 1 gramme. Donc ça prend du temps à émonder, 150 fleurs. En fonction des années, je vais être à 600-800 grammes.
2: Tu commercialises des pistils?

0: hein, mais pas que, une belle gamme de produits. Hein. Il est valorisé de différentes façons.
1: C'est ça, c'est vraiment l'idée, parce que donc bien sûr on vend les pistils, les stigmates de safran, les pains de safran purs. Et qu'on va utiliser traditionnellement, voilà, qu'on connaît en général en Europe, ça va être dans de la cuisine salée, ça va être la paella bien entendu, ça va être une bouillabaisse, dans un risotto, voilà, on va utiliser vraiment les pistils de safran. Mais mon idée, ça a été vraiment d'ajouter d'autres produits pour en fait montrer que le safran peut être utilisé dans d'autres, dans des préparations complètement différentes. Et moi, ayant vécu par exemple en Inde, le safran, on va l'utiliser en sucré par exemple. Donc voilà, il y a cette idée-là. Donc on fait plusieurs produits, alors des produits qui sont vraiment très originaux et on a de très bons retours, donc on est vraiment très très très très, très contents.
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0: cas ici à Paris, il est pile 20h.
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0: Et ce sera Dimanche Politique dans une dizaine de minutes avec nos deux invités, Arnaud Benedetti qui est en studio et en ligne de Sud-Ouest, Jefferson Desport. Bonsoir à vous deux.
2: Bonsoir.
0: Et on vous retrouve tout à l'heure après le journal. Au Venezuela, la course contre la montre pour retrouver des survivants se poursuit après les deux forts tremblements de terre qui ont fait des milliers de victimes. En Europe, 1300 morts sont imputables à la canicule selon l'OMS alors que les températures commencent à baisser. En France, plus aucun département en vigilance rouge demain. Des résultats en sport cyclisme, Romain Grégoire sacré champion de France. En Formule 1, le Britannique Georges Russell sur Mercedes remporte le Grand Prix d'Autriche. Au Venezuela, les secours s'acharnent pour retrouver des survivants au séisme qui a fait officiellement à ce jour plus de 1400 morts. Des équipes de secours venues de l'étranger affluent vers l'état côtier de la Guaira, le plus durement touché. Selon l'Institut d'études géologiques des États-Unis, les séismes de magnitude 7,2 et 7,5 pourraient avoir fait plus de 10 000 victimes. Autre chiffre, le gouvernement fait état de 3 000 blessés et d'un nombre équivalent de personnes sans abri. L'Europe a débloqué 5 millions d'euros d'aide d'urgence, annonce que son système satellitaire Copernicus aide à cartographier les dégâts et à diriger les secours. Sur le terrain, en effet, donc, les secours s'activent et tout le monde se mobilise pour apporter son aide. C'est le cas de Cathy Santana, qui vit dans un quartier populaire de Caracas. Cette assistante sociale va s'occuper de l'accueil des familles et notamment des enfants qui ont été séparés de leurs parents.
3: À partir de ce lundi, notre département, celui de l'action sociale, va activer son plan d'urgence. On va recevoir tous les enfants qui arrivent à l'hôpital. L'enjeu d'abord, ce sera de remplir des fiches techniques pour recueillir un maximum d'informations sur eux, sur leur famille, en fonction de leur âge également. Pour les plus jeunes, ceux qui ne peuvent pas encore parler, il faudra tenter d'obtenir des informations par les voisins, les amis, les plus proches, les personnes qui les amènent à l'hôpital. Ceux qui sont plus grands, on récolte leur nom, leur âge, on identifie leurs parents, ce qui nous permettra, le cas échéant, de les retrouver s'ils ont été séparés de leurs enfants. Et nous faisons appel à des institutions spécialisées pour qu'elles prennent en charge certains des enfants.
0: Un porte-conteneur français a pu sortir du détroit d'Ormuz. Il reste 10 navires du groupe CMA-CGM bloqués dans le détroit, précise l'armateur français. L'Iran met en garde les navires contre tout contournement de son itinéraire. Cela alors que hier et aujourd'hui encore, les États-Unis et l'Iran ont échangé de nouvelles frappes, s'accusant mutuellement de violation du cessez-le-feu signé le 17 juin. Le président américain a de nouveau menacé de repartir en guerre pour anéantir la République islamique. Au Liban, la classe politique se divise sur l'accord cadre passé avec Israël ce vendredi. La première force, le Hezbollah, dont l'aile armée combat Israël dans le sud, l'a rejetée. Cela alors que l'armée israélienne poursuit ses bombardements, maintient sa présence dans de vastes zones du sud. La population réagit de manière mitigée, à l'image de Reina, qui est une habitante originaire de Beyrouth.
3: J'ai très honte que cet accord ait été signé. Et en fait, j'ai même honte qu'une délégation du Liban ait pu aller s'asseoir à la même table qu'une délégation israélienne. Honte qu'ils aient pu négocier avec elle, alors que tant de sang libanais a été versé au nom de cette terre, parce que les gens l'ont défendue. De mon point de vue, avec cet accord, on a vendu le sud du Liban. Cette terre n'appartient pas à la délégation libanaise. Elle appartient à tous les Libanais et aux populations du Sud qui sont mortes pour la défendre et empêcher qu'elle soit occupée. Cet accord, pour moi, c'est une trahison de tous les Libanais qui défendent et aiment leur terre.
0: Propos recueillis par Abla Jounaïdi. En Irak, plusieurs arrestations de responsables suspectés de corruption. Il s'agit de parlementaires dont l'immunité a été levée. Le nouveau Premier ministre irakien s'est engagé à lutter contre la corruption et la mauvaise gestion qui mine son pays depuis des décennies. Démonstration de cette nouvelle politique, la justice a annoncé mardi avoir saisi 74 millions d'euros dans une affaire de corruption impliquant le ministre adjoint du pétrole chargé du raffinage. Il avait été arrêté le mois dernier. Un regain de tension entre Israël et la Turquie, conséquence du fait que le gouvernement israélien approuve à l'unanimité la reconnaissance du génocide arménien, un terme réfuté par Ankara. Jusque-là, Israël avait évité de reconnaître officiellement le massacre de masse au début du siècle dernier, cela pour préserver les relations avec la Turquie, autrefois l'un des plus proches partenaires stratégiques d'Israël. En Russie, le sort d'Alexander Lounine. Il s'agit de cet ancien soldat qui avait menacé le président russe d'une mutinerie s'il n'était pas reçu au Kremlin. Eh bien, encore son épouse, leur deux domicile a été perquisitionné la nuit dernière. Les précisions de Sofia Kasenkova.
2: La réponse des autorités russes n'a pas tardé. Deux jours après avoir publié une vidéo qui a été visionnée plus de 12 millions de fois, la police aurait perquisitionné le domicile d'Alexander Lounine. C'est son épouse, Tatiana, qui le raconte dans une vidéo publiée sur TikTok, puis rapidement supprimée.
4: La police est venue la nuit. Ils ont fouillé tout notre domicile. Ils ont confisqué toutes les clés USB, les ordinateurs fixes, les ordinateurs portables, un disque dur, ainsi que des nunchaku.
2: Au moment de la perquisition, l'ex-soldat n'était pas chez lui. Selon sa femme, il était parti à Moscou et ne répondait plus au téléphone. Depuis, le canal Telegram lié au vétéran affirme qu'il a été placé en détention administrative pendant 11 jours. Alexander Lounine s'était fait connaître ce vendredi après avoir publié une vidéo dans laquelle il exigeait de rencontrer le président russe pour lui parler des abus au sein de l'armée. Il accusait notamment des commandants de torturer des soldats qui refusent d'obéir aux ordres. Des accusations graves qu'il ne prouve pas mais qui font écho à des enquêtes déjà publiées par certains médias indépendants russes. Le Kremlin, lui, a réagi prudemment vendredi. Le porte-parole Dimitri Peskov dit savoir que cette vidéo existe tout en parlant de formulations assez étranges.
0: La canicule en Europe, l'Organisation mondiale de la santé annonce que plus de 1300 décès sont déjà imputables à cette vague de chaleur. L'Allemagne enregistre un nouveau record absolu de température à 41,7 degrés. Même chose en Pologne, 5 degrés. Mais partout en Europe, la chaleur reflue. La vigilance sanitaire demeure. En France, plus aucun département ne sera en vigilance rouge demain car les températures restent chaudes. En France, Santé publique France comptabilise depuis mercredi environ 1000 décès supplémentaires. Ce premier bilan pourrait s'alourdir, Marius Lafont.
5: L'homme pourrait passer sous les radars tant il n'a aucune expérience au niveau fédéral. Lance Schreier a été marine et a surtout servi comme policier de l'autoroute en Oklahoma pendant 29 ans. Pas le CV idéal a priori pour devenir directeur de l'agence fédérale chargée de contrôler l'immigration.
0: Non, visiblement, on n'est pas sur la canicule, mais sur le changement à la tête de l'ICE, vous savez, la police des frontières aux États-Unis. On aura l'occasion d'y revenir dans un autre journal sur RFI. C'est le crash le plus meurtrier en France pour l'aviation hors transport militaire et commercial. Un accident a fait 11 morts lors d'un baptême de parachutisme près de Nancy. Les victimes sont 5 moniteurs, 5 élèves et le pilote. Les élèves étaient un groupe d'infirmiers qui voulaient se faire plaisir en découvrant la chute libre. Cela aurait pu être encore pire, déclare le maire de Nancy, qui souligne que l'avion est tombé en effet à quelques mètres de pavillons et d'immeubles. En Nouvelle-Calédonie, les loyalistes en tête des élections provinciales, un scrutin marqué par une forte abstention malgré les enjeux pour l'avenir de l'archipel, à l'arrêt depuis les émeutes de 2024. 5 ans après le non au dernier référendum sur l'indépendance de l'archipel, les partis des loyalistes et le Rassemblement Les Républicains ont remporté en effet 24 des 54 sièges du Congrès territorial. Le football, salut Diouf, premier match des 16e de finale de la Coupe du Monde qui va se jouer ce soir.
6: L'Afrique du Sud défie le Canada à Los Angeles pour la première affiche de ses matchs à élimination directe. Sur le banc des Bafana Bafana, il pourrait s'agir du dernier match dirigé par le sélectionneur belge Hugo Broos. À 74 ans, il veut donc savourer chaque match.
7: C'est un moment fantastique dans une période fabuleuse, notamment pour moi en tant qu'entraîneur. Vous savez bien évidemment que je ne veux plus être à ce poste pendant les 20 prochaines années. J'ai passé l'âge pour ça. C'est probablement ma dernière Coupe du Monde parce que je ne veux pas être sur un banc de touche à plus de 80 ans. Donc de mon point de vue, c'est plutôt agréable et ça me rend heureux que l'on soit aussi bon.
0: Et face aux Bafana Bafana, des canuts canadiens sont contraints de poursuivre leur aventure hors de leur pays, salut.
6: Oui, faute d'avoir pu finir en tête du groupe B, ce qui entraîne par conséquent des contraintes et une dépense d'énergie supplémentaire. Mais leur sélectionneur Jesse Marsh ne veut pas s'arrêter à ces considérations.
8: Il y a toujours des facteurs comme les voyages ou la fatigue, mais maintenant chaque équipe veut s'assurer que sa performance sur le terrain soit du genre tout ou rien, vider le réservoir, s'investir pleinement jusqu'au bout. Et je sais que notre équipe attend avec impatience l'occasion de montrer lors d'un grand match qu'elle va donner le meilleur d'elle-même. C'est donc le moment d'être prêt à passer à l'action et de montrer à notre pays tout ce que le Canada représente et incarne. J'ai hâte de voir nos gars jouer et je sais que nous serons prêts à nous surpasser.
9: going to be ready to push.
6: Afrique du Sud, Canada, coup d'envoi dans un peu plus de 45 minutes.
0: Et puis un sélectionneur a décidé de quitter son poste après l'élimination de son équipe lors de ce mondial.
6: Oui, le Sud-Coréen...

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0: chaque jour.
1: Ce sera nécessairement un jour de l'année. Peut-être en avril, ou en juillet, en tout cas dans un des 12 mois, et entre le 1er et le 31 du mois. Peut-être un lundi ou le dimanche, un jeudi, un samedi. Quoi qu'il en soit, chaque année nous passons devant ce jour sans le savoir, et il ne nous avertit pas non plus. Il nous attend sans rien dire. Pour beaucoup, il se révélera seulement après l'an 2000, pour d'autres, avant. C'est le jour où l'on écrira notre sujet dans sa 84e année, ou à l'âge de 29 ans. Pourquoi est-ce qu'on donne à cette occasion l'âge des gens? C'est parce qu'il indique le temps merveilleux qui a été à disposition pour être, pour faire, pour devenir. Travaillez pendant qu'il fait jour, disait Jésus. Dites, qu'est-ce qu'on fait aujourd'hui ?

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0: Didier Nectou, bonjour.
1: Bonjour.
0: Aujourd'hui, on parle encore trésor. Alors, ça n'est peut-être pas tout à fait ce que les gens imaginent, puisque ce sont des trésors archéologiques. Je rappelle à cette occasion que vous êtes géologue. Et est-ce qu'on peut rappeler qui vous êtes exactement ?
1: Oui, Didier Nectou, je suis conservateur du musée de minéralogie de l'École des mines de Paris, après avoir été le conservateur du musée d'Alès et avoir été enseignant-chercheur, surtout pendant près de 20 ans à l'École des mines d'Alès.
0: Et avec vous, on a fait de très belles émissions sur les terrains de géologie de la région.
1: Voilà. C'est bien de géologie hein, et pas d'archéologie dont on va parler. Ce sont des trésors géologiques qui concernent notre département. Et cette fois-ci, là, nous allons parler de quelque chose qui est bien connu et aussi pour son aspect, et surtout pour son aspect géologique, puisqu'on va parler de la forêt fossile qui est à Champclauson. Donc là, pour le coup, on est sur quelque chose de bien identifié et qui est très intéressant. Parce que d'abord, on va évoquer évidemment le charbon. Mais aussi, pour l'actuel, un développement d'un site touristique, donc d'une activité de reconversion par rapport à cette activité ancienne qui était plutôt évidemment tournée vers l'industrie et qui semble bien marcher. C'est une belle histoire actuellement, je crois le savoir. Hein. Donc ça, c'est intéressant parce que c'est exemplaire de ce point de vue-là. Cette forêt fossile, donc c'est ce qu'on appelait aussi la découverte des luminières. C'est une exploitation du charbon qui est particulière puisqu'elle est à ciel ouvert. Hein? Il y a deux façons d'exploiter les ressources, c'est en souterrain ou en découverte. Alors ça dépend complètement de la géométrie du gisement. Est-il très très enterré ? A-t-il une géométrie avec une faible largeur, une grande hauteur et un approfondissement important ? Donc ça, c'est l'exploitant qui va juger de la quantité de matériaux qu'il va devoir déplacer en termes de stérile, donc qui n'est pas exploité, et la partie vraiment qui l'intéresse. Si la géométrie du gisement est favorable, évidemment, on va rester à ciel ouvert. C'est pour ça qu'on va parler de mine à ciel ouvert. Parce qu'il y a souvent confusion. Quand on parle de mine, on voit tout de suite la galerie. C'est pas faux, mais c'est partiellement vrai, parce qu'il y a aussi des carrières souterraines. Et pourtant, ce ne sont pas des mines. Alors ça, c'est un petit point de précision qui convient d'apporter. Ce qui génère l'appellation mine, ce n'est pas la façon d'exploiter en souterrain ou en aérien, la preuve, puisqu'il y a les deux façons de le faire, mais c'est bien la substance. Et ça, c'est Napoléon qui nous a apporté ça avec son code minier. Il définit un certain nombre de substances qui sont stratégiques. Le charbon, les métaux, et on va faire une exploitation minière de ces substances. Alors après, par découverte ou par galerie. Les autres, les pierres par exemple, les roches, les granulats, ce ne sont pas des substances minières, on va les exploiter par carrière, mais aussi, parfois, pour la roche, en souterrain. Donc voilà qui est dit, hein. Mine et carrière sont deux choses différentes, et c'est la substance, et c'est pas le mode d'exploitation qui le fait.
0: Et parce que la plupart du temps, on pense que c'est le mode d'exploitation.
1: Absolument.
0: Hein.
1: Donc voilà qui est dit.
0: Le commun des mortels.
1: Voilà, donc là, la découverte des luminières, c'est bien du charbon, donc c'est bien une substance minière qui va être exploitée à ciel ouvert. Et donc là, c'est intéressant parce qu'évidemment, pour pouvoir accéder à ce charbon, on va découvrir toutes les roches qui sont environnantes, qui sont encaissantes. Et quelles sont ces roches ? Alors là, ce sont des roches qu'on appelle sédimentaires détritiques, détritus. C'est ce qu'on entend, détritique. Bah oui, quand une roche sédimentaire s'est formée de quoi ? Bah c'est formée d'éléments qui ont été empruntés à d'autres roches. Nos granites que l'on évoquait, il y a du quartz, il y a du feldspath. Allez, l'eau arrive, les dissout, les sépare, les transporte. Tout ça, ça fait du sable qui se dépose dans le lit des rivières, qui se dépose dans les deltas des fleuves. Alors ça, c'est actuel. Dans les gardons, il y a du sable, voilà. Et en plus, en Camargue, là, on a le dépôt du Rhône qui apporte tous ces éléments-là. Eh bien, ça s'est passé. Là, c'est une formation qui existe, mais qui existe il y a plus de 200 millions d'années. Nous sommes même 300 millions d'années, nous sommes au Carbonifère. Et là aussi, il y a des rivières, des lacs dans lesquels s'accumulent ces roches détritiques avec des grains de quartz, des grains de feldspath et qui vont former ce que l'on appelle des grès, ce que l'on appelle aussi des argilites, parce que là, c'est les sédiments très très fins, ce qu'on appelle aussi les siltites. Le silt, c'est quelque chose qui a une dimension un peu inférieure au millimètre, qui n'est pas encore de l'argile, c'est pas quelques microns, c'est entre les deux. Voilà, on appelle ça le silt. Donc en gros, pour nous, on va dire des grès très fins. C'est le contexte dans lequel se dépose cette matière organique qui donnera le charbon. Cette matière organique, elle vient de grandes forêts qui existent à l'époque du Carbonifère, avec une végétation luxuriante, surtout des plantes, les arbres. Le monde végétal n'a pas complètement inventé l'arbre. Il y a quelques conifères qui commencent à arriver, mais ce sont surtout des fougères arborescentes, des plantes comme la prêle, que l'on connaît bien de nos jours.
0: De hauteur.
1: Alors voilà, une prêle géante qui va former quelque chose qui ressemble à un arbre, mais qui est une plante. Hein, et qui donc, du coup, est assez fragile. Ce qui fait que s'il y a un peu de perturbation climatique, tout ça va tomber assez facilement, va s'accumuler dans ces zones où il y a de l'eau, il y a du sable qui s'accumule. Tout ça va être emprisonné, va s'enfouir et formera le charbon. Voilà. Et là, à la découverte des luminières, donc à ce qu'on appelle la forêt fossile, là, on a vraiment une coupe qui est tout à fait illustrative de ce mode de dépôt, ce qu'on appelle les géologues vont appeler ça une méga séquence, une séquence sédimentaire qui évoque tout ça. C'est-à-dire, à un moment donné, il pleut beaucoup, donc les rivières charrient beaucoup de sable, beaucoup de gravier, même des fois des éléments plus ou moins grossiers. Pendant cette période-là, on va surtout avoir une accumulation de ce sable et donc ça va former des grès ou des conglomérats lorsque c'est plus grossier. Puis après, il y a les périodes un peu plus apaisées où là, l'eau stagne et puis la végétation se développe. Puis là, il y a quelques épisodes climatiques qui font que la végétation s'accumule. Et puis de nouveau arrive ce cycle un peu plus tempétueux, un peu plus compliqué.

0: Et on va les retrouver aujourd'hui en position presque de vie, j'allais dire. Donc verticale, comme ça. Et c'est ce qu'on voit, la forêt fossile. C'est pour ça, d'ailleurs, qu'on l'appelle la forêt fossile. Parce qu'on voit ces souches qui ont été emprisonnées, non pas dans le charbon, parce que là, ça serait transformé, mais dans les sables et dans les grès. Et pratiquement dans la position dans laquelle ils étaient il y a 300 millions d'années. Donc c'est ça qui est totalement exceptionnel. Le fait de l'avoir exploité à ciel ouvert a permis de le laisser visible. Et une fois qu'on a cette visibilité, ben on a envie de le faire partager. Et c'est pour ça qu'il y a eu ce projet de la forêt fossile qui a vu le jour il y a déjà quelques dizaines d'années et qui aujourd'hui prospère. Alors là, ça nous permet de parler justement d'une autre activité qui, en fait, découle de cette activité minière et qui est l'activité touristique, puisque c'est quand même remarquable de voir des troncs, d'avoir le témoignage d'une forêt du Carbonifère d'il y a 300 millions d'années, de pouvoir le faire partager au grand public, et avec bonheur, hein, je pense, puisqu'il y a même un petit train qui permet d'amener le public. Et je crois même savoir que le projet s'est développé, puisqu'aujourd'hui, on dépasse l'évocation de cette forêt du Carbonifère. Je crois qu'il y a des dinosaures qui sont présentés maintenant à la forêt fossile. Alors, à l'époque du Carbonifère, il n'y a pas de dinosaures. Hein.
1: Non, c'est le côté touristique, là.
0: Alors, c'est le côté touristique. Alors, qui génère une certaine activité, qui fait parler de la géologie, qui fait parler du temps. Mais si c'est bien mené, voilà, il faut quand même prendre la précaution de ne pas tout mélanger, mais je pense qu'ils ne le font pas là-bas. Les dinosaures, c'est l'ère secondaire. La forêt fossile, c'est l'ère primaire. Il y avait quand même quelques bestioles qui habitaient cette forêt du Carbonifère, qui, je crois, sont présentées, qui sont des amphibiens. Alors là, des méga salamandres, en quelque sorte. Hein, voilà. Des méga neuras. Alors la méga neura, c'est une libellule gigantesque qui avait plus d'un mètre d'envergure. Alors je crois que ça aussi, c'est présenté à la forêt fossile. Donc il y a tout un autre monde là. Alors c'est ça la beauté de la géologie, hein, c'est que déjà on se balade à travers des millions d'années, des centaines de millions d'années, et puis surtout on évoque des paysages incroyables que même les gens qui font de la BD ou qui vont dans l'imaginaire auraient à peine osé suggérer avec ces arbres bizarres, ces plantes étonnantes et ces méga animaux. Donc voilà, c'est ce qui se passe à la forêt fossile de Champclauson, d'il y a 300 millions d'années. Alors moi j'ai eu l'occasion de rencontrer, aujourd'hui je ne sais pas si c'est la famille Souchon qui exploite encore le lieu, mais je sais qu'à l'époque c'était cette famille-là, avec des gens qui avaient vraiment une envie de partager, un enthousiasme et une volonté incroyable, parce que ça n'a pas été si facile, c'est quand même pas si facile d'accès que ça, Champclauson. Et qui ont porté ce projet à bout de bras pendant de longues années. Je ne sais pas si c'est toujours le cas, je n'ai pas eu l'occasion de reprendre contact, mais en tout cas leur œuvre perdure, hein, puisqu'aujourd'hui, je ne sais pas combien il y a de visiteurs qui passent sur le site, mais je crois que c'est très très intéressant.
1: Voilà pour cette émission qui s'arrête, mais non pas la série d'émissions. Merci beaucoup Didier Nectou. On se retrouvera dans une prochaine émission pour quel thème ?
0: Alors là, on va parler d'un lieu aussi très très connu, la mer des Rochers à Sauve. Et ça permettra d'évoquer, alors là, un océan, l'océan du Jurassique.
1: Merci beaucoup et à tout à l'heure pour le Jurassique.
0: Pour le Jurassique.

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2: Chers amis mélomanes, bonjour. Je vous propose de débuter cette émission avec un disque qui confronte Liszt et Scriabine, deux immenses compositeurs, deux compositeurs qui, parvenus au terme de leur parcours, se dépouillent de toute virtuosité inutile, de toute volonté de plaire à un supposé public de salle de concert. Ils vont à l'essentiel et ils nous font entrevoir, je pense, un autre monde, peut-être un au-delà. En tout cas, quelque chose qui est traduit avec beaucoup de finesse, d'atmosphère et de justesse par Célimène Daudet dans ce disque Nomad Music, de ce surcroît magnifiquement enregistré, qui permet de restituer la finesse des atmosphères qui sont venues sous la plume de Liszt et Scriabine. Je vous propose de débuter avec Franz Liszt, trois œuvres, successivement La Lugubre Gondole, Les Nuages Gris et La Note T. Célimène Daudet, un disque Nomad Music.

Nous venons d'entendre la lugubre gondole, les nuages gris et la note T, trois pièces de Franz Liszt. Trois pièces que je vous propose de confronter avec trois pièces du dernier Scriabine, les poèmes numéro 1 et numéro 2 et la 9e sonate La Messe Noire, Slimane Daudet, un disque No Man Music.

Nous venons d'écouter trois pièces d'Alexandre Scriabine, les deux poèmes pour piano et la neuvième sonate La Messe Noire, Célimène Daudet, un disque No Man Music. Je vous propose de rester au clavier, de passer à l'orgue, avec l'orgue du Walt Disney Concert Hall de Los Angeles, une salle magnifique à l'acoustique déjà légendaire, une salle construite par l'architecte Frank Gehry, responsable du Guggenheim de Bilbao, avec Jean-Baptiste Robin qui touche cet orgue très plaisant à entendre. Un programme d'œuvres de Maurice Duruflet, de Marcel Dupré, un programme de transcription dont une particulièrement a retenu mon attention, c'est des extraits de Ma mère loi de Maurice Ravel. Il faut dire que le titre de cet album, qui contient également de magnifiques improvisations de Jean-Baptiste Robin, le titre de cet album c'est Once Upon a Time, une idée de sa volonté de créer un univers féerique, un imaginaire, une légende, qui sont parfaitement cohérentes et qui, je trouve, culminent dans cette transcription de Ma mère loi, qui est une œuvre sur l'enfant, sur le rêve, sur un monde meilleur. Et je dois dire que cette transcription pour orgue en exprime la quintessence. Jean-Baptiste Robin, à l'orgue du Walt Disney Concert Hall de Los Angeles, Ma mère loi de Maurice Ravel, un disque Brilliant Classics.

Nous venons d'écouter des extraits de Ma mère loi, transcrites pour l'orgue par Jean-Baptiste Robin, à l'orgue du Walt Disney Concert Hall de Los Angeles, un disque Bryant Classics. Et je vous propose de terminer cette émission avec notre ultime étape du feuilleton Scarlatti joué par Lucas Debargue avec sonate Les Kirkpatrick 253, Lucas Debargue au piano, un disque Sony.

0: Nous venons d'écouter l'ultime étape de notre feuilleton Scarlatti joué par Lucas de Bargue, les sonates Kirkpatrick's 253, un disque Sony. J'ai eu une fois de plus beaucoup de plaisir à préparer cette émission et j'espère que vous avez eu beaucoup de plaisir à l'écouter. Je vous dis à très bientôt.
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3: Vous avez peut-être déjà lu la Bible et bien souvent on commence par le commencement, donc la Genèse. Et là c'est bien délicat parce que dans ce premier texte on aurait pu choisir les évangiles qui sont peut-être plus faciles aussi à comprendre. La Genèse, il y a 6 jours pour une création, il y a des personnages, entre autres des serpents qui parlent, il y a des jours qui passent extrêmement vite, une création au jour le jour, un jour on crée les plantes, un jour on crée les animaux. C'est un peu complexe et c'est pour ça qu'on est avec Eric Denimal. Bonjour à vous.
4: Bonjour.
3: Vous êtes la solution, le que sais-je, de la radio. Et c'est vrai, et c'est vrai. Et en plus, vous vivez les textes empreints d'émotion. Et quand vous partez sur une histoire, effectivement, on se rend compte qu'il y a comme cela un tissu, une pelote de laine à démêler pour aller jusqu'au bout. Alors, on va revenir, Eric Denimal, à la Genèse. On parle de l'authenticité de la Bible. Alors, pour revenir à ce texte, il n'est pas facile à comprendre. Je ne sais même pas si on peut le comprendre. Mais quand on est une personne qui lit ce texte et qu'on tombe dessus en premier, on a quand même du mal à y croire. Alors, peut-être avec notre éducation, peut-être avec notre culture, avec l'évolutionnisme qui nous a appris que c'était en millions d'années qu'il fallait compter la création d'un monde, des personnages qui sont créés directement et non pas d'espèce en espèce qui se transforment. Voilà, ça pose beaucoup de problèmes à notre vie, à notre vie en société d'aujourd'hui. Alors, ce texte de la Genèse, écrit par Moïse, on est d'accord. Mais alors, écrit pourquoi est-ce que c'est symbolique? Est-ce que c'est une légende? Est-ce que c'est un mythe? C'est quoi, Eric?
4: Alors ça, c'est... Je pense que là, c'est une question qui est assez difficile. Il faut comprendre que la Bible, et particulièrement les premiers textes, c'est du récit. C'est surtout du récit. La Bible n'est pas un livre scientifique. Il faut d'abord le dire, ça. Ce n'est pas un livre scientifique. Et effectivement, on ne peut pas nécessairement faire coïncider la création du monde avec le premier chapitre de la Bible, même si ça y ressemble. Même si ça y ressemble, parce qu'on a parlé d'évolution, mais il y a une logique. On ne peut pas avoir les plantes sans avoir avant la lumière. On ne peut pas avoir la lumière s'il n'y a pas eu séparation entre la lumière et les ténèbres. Il y a un certain nombre de choses qui sont tout à fait logiques. Mais il faut comprendre que ce que l'on appelle les textes fondateurs, c'est-à-dire les premiers chapitres particulièrement de la Torah, de la Genèse notamment, sont des récits dont personne n'a été témoin. La création du monde, personne n'a été témoin. Dieu est au commencement, ok, d'accord. Et même était-il avant, et combien de temps avant? On a posé un jour la question à Luther, un de ses étudiants posait la question à Luther en disant, oui, mais Dieu, s'il est éternel, que faisait-il avant de créer le monde et à quoi il occupait son temps? Et Luther a répondu, il préparait un fouet pour frapper ceux qui posent des questions idiotes. Donc, voilà. Mais une fois qu'on a dit ça, on n'a pas répondu à grand-chose. Cela dit, il faut comprendre qu'il y a de la part de Moïse, qui sans doute écrit sur les conseils de Dieu et sur peut-être un certain nombre d'informations qu'il reçoit de la part de Dieu, mais c'est un récit de la création, c'est pas le récit définitif ou le récit parfait de la création. C'est une interprétation de la création qui dépasse l'entendement humain. Comment comprendre, avec notre raisonnement, avec notre logique et avec notre cerveau atrophié, comment peut-on comprendre la notion d'éternité? Pas de début, pas de fin. Dieu est éternel. On peut reculer le plus loin possible dans l'espace, avec un espace qui en plus est toujours en mouvement et en expansion. Comment est-ce qu'on arrive à saisir cela? On est hors catégorie là, on est quelque part ailleurs. Donc on va raconter l'histoire de la création. Est-ce qu'elle est logique? Sans doute. Est-ce qu'elle est réelle? Peut-être. Voilà, je mets déjà des petits doutes, etc. Ce qu'il faut comprendre, c'est que l'on va nous raconter quelque chose qui doit nous servir à ne plus trop nous poser de questions sur l'origine. L'origine, elle vient de Dieu. Point. Elle a été progressive, etc. combien de temps entre le premier jour et le deuxième jour une lecture fondamentaliste va dire 24 heures, évidemment. Un premier jour, il y eut un soir, il y eut un matin, premier jour, ok, d'accord. Mais quand le récit nous raconte que la lune et le soleil et les étoiles sont créés le quatrième jour, comment est-ce qu'on a mesuré le soir et le matin des trois premiers jours ? Il faut m'expliquer cela. S'il n'y avait pas de lune, s'il n'y avait pas de soleil, s'il n'y avait pas d'étoiles, comment est-ce qu'on a limité et déterminé le jour ? Donc là, on est en face de quelque chose qui, pour le fondamentaliste même, se trouve coincé. Il est coincé. Comment est-ce que tu m'expliques 24 heures si le soleil ne se lève pas et si le soleil ne se couche pas ?
3: Fondamentaliste, qu'est-ce à dire ?
4: Ça veut dire celui qui pense que l'écriture dit un premier jour, donc on parle un jour. Voilà, c'est un jour. Il ne faut pas chercher, il ne faut pas dire période, il ne faut pas dire espace-temps, il ne faut pas dire autre chose. Le texte nous dit jour, oui, ok, d'accord, il nous dit jour, donc il faut comprendre jour. Bon, ok, d'accord, je veux bien. Mais, encore une fois, soyons logiques jusqu'au bout et expliquez-moi cette histoire des astres, des plus loin astres, qui disent que le grand luminaire, le petit luminaire et les étoiles, c'est créé le quatrième jour. Ah bon, d'accord, ok. Bon, voilà qui me pose une question. Donc, je suis là dans une lecture qui m'oblige à dire, je suis obligé de réfléchir autrement. Quand, par exemple, on nous dit, encore une fois, dans le premier chapitre de la Genèse, que le jardin d'Éden se situe entre quatre fleuves, le Tigre et l'Euphrate. Ok, d'accord, le Tigre et l'Euphrate, on voit où c'est la Mésopotamie ancienne, etc. Ok, d'accord. Et puis, les deux autres noms sont des noms que l'on ne connaît pas. C'est deux noms de deux autres fleuves qui n'existent pas. C'est-à-dire que les deux autres, ils n'existent pas. Comment est-ce que je vais comprendre ? Alors, certains ont dit, c'est plutôt l'Indus.

0: en Inde, donc, et l'autre, c'est, ça correspond au Nil. Bah, vous imaginez le jardin coincé entre le Tigre, l'Euphrate, le Nil et l'Indus, ça fait quand même un gros jardin. Et s'ils sont deux à surveiller le jardin, je ne sais pas comment ils font. Donc voilà, moi je m'amuse un petit peu à démonter un petit peu ce truc-là en disant comment se fait-il? Pourquoi est-ce que l'auteur du texte nous précise deux noms bien connus que l'on peut bien situer et deux noms que l'on ne peut pas? Ma lecture, c'est un indice, un clin d'œil de la part de l'auteur en disant il y a deux fleuves qui existent bien, ok. Donc voilà, là on est dans le connu, dans le rationnel, dans le visible, dans le géographique même. Hein, donc voilà, ça c'est bien terre à terre. Hein, et puis deux qui n'existent pas, qui sont virtuels. Le virtuel, ça me plaît bien aujourd'hui parce qu'on ne vit que de ça aujourd'hui. Hein, y en a deux qui sont virtuels. Ça veut dire que cette histoire de jardin, elle existe et en même temps elle n'existe pas. C'est-à-dire qu'à la fois elle est réelle et à la fois elle est intemporelle. Elle est dans le virtuel. Cette histoire de jardin, elle est coincée quelque part dans un espace-temps ou dans un espace géographique. Il faut comprendre que à la fois il faut le saisir comme étant vrai et en même temps élargir, exploser la logique pour dire ça dépasse simplement la petite histoire d'Adam et Ève. On est au-delà de cela parce que quelque part on raconte toute l'histoire de l'humanité.
1: Alors aujourd'hui, si on avait une personne qui souhaiterait tout simplement passer un message pour une population future, on irait bien souvent droit au but. Hein. Aujourd'hui, nos gouvernants sont assez directs de cette manière. Pourquoi ne pas avoir alors, et là je ne sais pas si la question va vous convenir, mais pourquoi ne pas avoir écrit un texte en nous disant, voilà, vous êtes créé, c'est moi qui vous ai créé, vous avez été envoyé pour vous multiplier, vous avez été confronté au problème du mal, etc. Là, on est dans une narration, dans une histoire qui est un peu légendaire, hein, qu'on peut très bien filmer. Hein. C'est une vraie filmographie, d'ailleurs. On a l'impression que c'est une mise en scène où il y a une caméra qui descend quand même et qui zoome petit à petit pour arriver dans ce lieu, pour arriver sur une pomme, enfin, ou sur un fruit. Pourquoi ne pas avoir été plus direct, voire plus législatif?
0: Sans doute parce que l'histoire de l'humanité est toujours la même histoire, de génération en génération, et qu'il faut, qu'on puisse avoir une lecture qui ne soit pas coincée dans le temps, coincée dans le temporel, pour qu'on ne puisse pas dire « oui, mais ça, c'était il y a longtemps ». Le fait de raconter cette histoire-là comme une histoire de prototype humain. On est dans un appartement témoin, c'est le jardin. On va essayer de montrer ce que pourrait être la dimension idyllique. Hein, en disant, c'est très intéressant parce que Dieu crée le monde avec toutes les plantes, et on dit les semences, on parle des animaux avec toutes les espèces. On est dans un foisonnement, dans une forêt vierge. Hein, exubérante, luxuriante, etc. Et puis on est d'un seul coup conduit dans un jardin. Le jardin, c'est la nature domestiquée. On est déjà dans quelque chose de différent, quelque chose qui se règle, quelque chose qui se range. Alors je ne sais pas si c'est un jardin à la française ou à l'anglaise, mais c'est très intéressant. On part d'une création multiple, voilà, grandiose, et puis d'un seul coup, on place l'homme dans un jardin, dans quelque chose qui est déjà domestiqué en quelque sorte. On est déjà canalisé en quelque sorte dans quelque chose qui va avoir des règles, des principes, des logiques, etc. Donc on est en train de conduire progressivement le lecteur à découvrir qu'il faut entrer dans un système qui va nous être là pour vivre correctement et en toute liberté jouir d'un certain nombre de choses, tout en étant dans quelque chose qui est déjà un peu pré-réglé. Et puis, pour vivre cela vraiment complètement, il faut la possibilité de s'en échapper. Sinon, on n'a pas la vraie liberté. D'où le test, en quelque sorte, il y a un fruit que vous ne pouvez pas prendre. Et ce fruit que vous ne pouvez pas prendre va être un test dans le sens où est-ce que vous allez vous satisfaire de ce qui vous est proposé ou est-ce que vous allez chercher autre chose? Et si je n'ai pas la liberté de m'échapper de ce que l'on me donne, c'est que je ne suis pas libre. Et ça va être la technique ou la tactique du serpent. Dieu a-t-il vraiment dit que vous ne pouvez pas manger de tous les fruits des arbres, de tous les fruits des arbres? Il englobe cela. C'est très intéressant parce que ça veut dire, si on vous en interdit un, c'est comme si on vous les interdisait tous. C'est un jeu très subtil. Et la femme va corriger. Non, non, c'est celui-là. On ne peut pas en manger. On ne peut pas y toucher. Et c'est très intéressant ça, parce que là on va bien voir que quelque part, le serpent va vouloir cacher la forêt avec cet arbre. D'où l'expression. C'est l'arbre qui cache la forêt. Cet arbre-là vous empêche de jouir complètement de la forêt. C'est très intéressant ça, c'est très intéressant. Et du coup, la femme va finalement se laisser séduire parce qu'on va lui dire non, mais en fait, Dieu ne voudrait pas que vous lui ressembliez trop. Alors, mangez ce fruit qui va vous donner la connaissance du bien et du mal. Ça veut dire quoi? C'est très, très intéressant ça. Et c'est pour ça que ce texte-là est à la fois inscrit dans quelque chose qui est... on fait vivre des principes au travers de personnages. On fait vivre des principes au travers de personnages pour qu'on puisse avoir la vision de cela. Ce n'est pas un raisonnement que l'on nous propose, un raisonnement intellectuel. On fait vivre en quelque sorte ce raisonnement au travers de personnages que l'on anime. Adam et Ève, le serpent, et puis il va y avoir les accessoires, etc. Et ça, c'est très intéressant, parce que sinon, on ne comprendrait pas. Le raisonnement serait trop compliqué. Là, on fait vivre au travers de personnages. Va manger de ce fruit parce qu'elle va être séduite, parce que quelque part, on lui dit, il y a autre chose. Hein? Vous pouvez dépasser la limite dans laquelle on vous a mise. Est-ce que Adam et Ève n'avaient pas la notion du bien et du mal? Sans doute que si, parce que sinon il n'y aurait pas d'interdit. Si on propose quelque chose qui ne peut pas être fait, et si la notion du bien et du mal n'existe pas, voilà, que veut dire l'interdit? Donc, je sais ce qui est bien et ce qui est mal. Je sais que si je mange, c'est mal. Mais ce que propose le serpent, et c'est là où il y a la subtilité, c'est toi qui décides où est le bien et où est le mal. Et c'est toi qui deviens, quelque part, ton propre Dieu. Et c'est là où il y a cette dérive. Et cette histoire-là, qui semble très ancienne, qui se trouve très loin, Adam et Ève, machin, etc., finalement, elle est complètement intemporelle et elle vient me rejoindre parce que je suis toujours dans ce combat-là.
1: Quelle musique! Oui, vous avez donné de la musicalité au texte, hein, d'une certaine manière. Eric Denimal, merci. Je rappelle que vous êtes l'auteur de La Bible pour les nuls. Vous parlez de tout ça dans La Bible pour les nuls?
0: Je pense que là, j'en dis beaucoup plus ici, là, maintenant.
1: Et puis, vous le faites vivre, hein, vous avez parlé d'animer, mais donner une âme à un texte aussi, à un écrit, c'est important, c'est ce qu'on verra peut-être dans un prochain numéro.
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1: Michel, bonjour.
2: Bonjour.
1: Vous êtes notre spécialiste des huiles essentielles de plantes, vous êtes aromatologue. Vous faites également d'ailleurs des stages à ce sujet dans la région, nous y reviendrons en laissant un numéro de téléphone après cette petite chronique. Quand je parle de la région, c'est donc dans Cévennes, mais une Cévennes assez élargie puisque vous faites tout aussi bien des cours en région alésienne qu'à Mende par exemple. Et puis vous distribuez vos huiles essentielles dans certains endroits, à Mende entre autres et Saint-Jean-du-Gard. Alors en fin de cette émission, nous rappellerons les références. Pour l'instant, vous nous avez parlé la semaine dernière des différentes menthes. Vous vous arrêtez à quatre qui vont nous être présentées au cours de ces émissions. Quelle sera la première des menthes que vous nous présentez aujourd'hui ?
2: Alors parlons d'abord de la menthe arvensis ou la menthe des champs. Surtout vu son importance, je dirais au niveau industriel, c'est la menthe qui est distillée en très grande quantité. Avant, on disait Japon, maintenant c'est plutôt la Chine, Brésil, Paraguay, les Indes.
1: Pas du tout une menthe européenne, alors.
2: Donc,
1: pas du tout d'ici.
2: Pas trop européenne du tout. C'est une menthe que moi, au niveau olfactif, j'aime pas trop parce qu'elle est assez coriace. Elle est comme elle a 76% de menthol, donc c'est parmi les huiles essentielles avec des composants majoritaires, mais qui dominent énormément. Donc ça va vraiment que dans un sens au niveau olfactif, mais on la retrouve dans beaucoup de produits. Donc ça correspond à un besoin pour l'industrie, pour la pharmacie, pour les arômes. Donc si quand vous regardez les produits, certains huiles de massage, certains produits antitussifs, vous allez retrouver cette menthe arvensis.
1: Alors, d'une part, le biais donc de la pharmacie et d'autre part, le biais de l'industrie. Donc, les deux côtés.
2: Exactement. Et donc, de ces deux côtés. Et donc, c'est un produit, on la substitue parfois par le menthol. Donc, c'est aussi une menthe qu'on va produire pour extraire le menthol. Le menthol qui sera un produit donc presque raffiné, on pourrait comparer avec le pain complet et le pain blanc, et le menthol plus facile à utiliser, en cristal et cristaux et tout. Donc une menthe qui entre moins dans l'aromathérapie comme je la connais, mais qui a une importance économique. Alors ses vertus, donc c'est surtout à cause du menthol, c'est un produit antimigraineux, c'est un produit décongestionnant, stimulant, qu'on va utiliser dans, par exemple, des problèmes ou des produits destinés à des douleurs, des hernies, des myalgies, même jusqu'aux zonas. Donc, qu'on retrouve dans certaines grandes marques. Hein, donc, ça, c'est la première menthe en huile essentielle dont j'aimerais parler. Une deuxième menthe.
1: Celle-ci, donc, finalement, on ne la retrouve pas sous forme spécifique. Elle est plutôt incluse dans des médicaments ou dans des produits.
2: Voilà. Donc, les sociétés qui distribuent des huiles essentielles ne l'ont pas toujours. Donc, c'est un peu plus difficile à trouver. Mais, oui, autre caractéristique, elle est beaucoup moins chère que, par exemple, les menthes poivrées, Mitcham, Bio et tout. Son prix, vu qu'elle est produite à très grande quantité, est assez bas. Alors, peut-être une raison de plus pour l'industrie de plutôt utiliser cette menthe qu'une autre. Donc, et la deuxième menthe, c'est la menthe Pulio. La menthe Pulio appelée Gone. On aura beaucoup plus de mal à la trouver et parce que aussi il y a des contre-indications. Il y a des contre-indications assez fortes parce que le polygone, de nouveau 67% dans cette huile essentielle, en usage excessif, interne par exemple, pourrait même causer et abortivum, un peu neurotoxique. Donc c'est une menthe qui sera rarement présentée. C'est une menthe avec des propriétés anti-inflammatoires, insectifuges, et qu'on va retrouver dans des produits, par exemple, contre l'angine, en tant que cicatrisante, ou pour des otites séreuses. Mais donc, dès que vous voyez Pulio, il faut voir un petit peu, une petite lumière rouge qui dit attention, danger en même temps.
1: Alors, je fais une petite parenthèse. J'ai lu dans un article que pour lutter contre les puces, il était possible d'utiliser l'amande poulieu pour ses chats, par exemple. Est-ce que vous connaissez cette possibilité?
2: Alors, dès qu'on parle des chats et aromathérapie, huile essentielle, pareil, un feu rouge qui se met en route chez moi parce que les chats ne supportent pas très bien les huiles essentielles. C'est pas comme les chiens.
1: Donc, il vaut mieux ne pas trop utiliser ça.
2: Faites attention. Moi, j'ai plusieurs chats. Une petite, là, en ce moment. Et on fait vraiment attention de ne pas trop les mettre en contact avec les huiles essentielles. Donc, peut-être que la plante ou des infusions, mais l'huile essentielle et les chats.
1: C'est trop fort.
2: Ouais, trop fort.
1: Eh bien, nous arrivons là au terme de cette petite chronique consacrée donc à deux autres, enfin aux deux premières menthes dont vous vouliez nous parler. La semaine prochaine, on se retrouve pour une autre émission concernant les deux autres menthes encore qui existent, et notamment celles qui nous sont peut-être plus familières. On va rappeler un numéro de téléphone pour ceux qui voudraient avoir des renseignements concernant notamment les stages que vous faites en région alésienne, à Mende, ou bien selon des demandes d'associations, par exemple. Vous vous déplacez avec un petit alambic, vous montrez le procédé de l'extraction des huiles essentielles et vous faites des stages à la demande. Et puis, vous vendez vos huiles essentielles sur les marchés de Saint-Jean-du-Gard le mardi matin. Un numéro de téléphone pour ceux qui veulent avoir des renseignements.
2: Alors, c'est le 06 63 22 84 05.
1: 22 84 05. Et avec en début de numéro 06 63. Michel, à la semaine prochaine. Au revoir.
2: Au revoir.
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Rendez-vous en Cévennes, amis auditeurs. Situé sur la corniche des Cévennes en Lozère, le village du Pompidou possède, un petit peu à l'écart de son implantation actuelle, une petite église adossée à une ferme et entourée d'un cimetière plein de poésie. Bâtie partiellement au XIIe et complétée au XVe, XVIe siècle, elle a été désaffectée en 1746 et sert alors d'abri à fourrage et à outillage agricole. Et puis, ces dernières années, sous l'impulsion de l'Association des Amis de Saint-Flour du Pompidou, elle a été remise en état grâce au département de la Lozère, au Parc National des Cévennes et à la région Languedoc-Roussillon. Cette église a une acoustique exceptionnelle. De nombreux guitaristes, harpistes et autres joueurs d'instruments divers, musiciens, violonistes et autres sont venus pour enregistrer. C'est le cas de Fabrice Helvet que je vous présenterai tout à l'heure. Pour l'heure, nous entendons Nicolas Alfonso après avoir écouté Max Nichts. Donc Nicolas Alfonso qui nous interprète deux œuvres de l'Espagne.

Nous avons entendu des œuvres de Nicolas Alfonso, des œuvres espagnoles, avec notamment un hommage à Federico Garcia Lorca. Nous resterons dans ce monde hispanique puisque je vous proposerai d'entendre, même si nous changeons de continent, Heitor Villalobos, Hector Villalobos tout simplement, Choros Típicos.

Nous entendions Jeanne de Francisco Suarez de Souza et toujours à la guitare de Fabrice Hulvet dans la petite église de Saint-Flour du Pompidou. Alors quelques mots sur l'interprète, diplômé de l'université de Louvain pour la musicologie. Fabrice Hulvet a poursuivi une formation musicale au conservatoire de Bruxelles et Mons, où il a obtenu les premiers prix et diplôme supérieur de guitare et musique. Il a été formé par Beppe Ficarra, Rosa Lacerignola, Norbert Leclerc et Guy Van Vass. Il a également suivi les masterclass de guitaristes réputés et a travaillé donc également avec Pablo Marquez. Il pratique également le théorbe et la guitare comme continuiste. Il est membre de divers ensembles, fondateur et animateur de la revue belge Guitare et du label discographique Contre-Eclisse. Voilà, je vous propose de le découvrir toujours dans ce programme musical qui met en valeur des compositeurs du XXe siècle. Nous allons entendre Domingo Semenzato.

C'était une berceuse, une canción des cugnats de Léo Breuer. Et nous avons terminé là la première partie, en tout cas, de cette émission Découverte croisée avec Fabrice Hulvet, interprète de ces différents compositeurs. C'était dans la petite église de Saint-Flour du Pompidou, en Cévennes.

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2: Vous êtes avec nous et nous on est avec vous à Langogne. Merci de nous accompagner dans cette magnifique commune de 2700 habitants environ. Autour, c'est de la forêt, c'est magnifique, c'est un espace que moi j'adore entre Auvergne effectivement et Roussillon. Alors, on parlera des familles, entre autres des parents pendant ces quelques minutes puisque nous sommes avec Amandine Lagarde. Vous êtes conseillère et coordinatrice pour une structure parentalité. Bonjour à vous.
3: Bonjour.
2: Alors, on va parler de cette activité parce que c'est important de s'occuper des parents. On parle beaucoup des enfants, des jeunes, mais les parents ne sont pas toujours accompagnés. Peut-être nous parler de votre poste, de ce que vous faites et de l'impact aussi que cela a sur les familles et sur les parents. Amandine.
3: Oui, avec grand plaisir. Alors, l'objectif de mon poste, mes missions, c'est vraiment de venir accompagner les familles dans leur ensemble. Donc, les familles, effectivement, ça passe par les enfants et ça passe par les parents qui sont les premiers accompagnateurs, les premiers éducateurs de leurs enfants. Donc, l'objectif de tout ce qu'on va mettre en place, que ce soit des rencontres, des ateliers, des actions ponctuelles ou des rendez-vous mensuels, ça va être toujours pour venir soutenir les parents dans leur rôle pour qu'eux, ensuite, puissent soutenir leurs enfants.
2: Alors, vous, vous travaillez pour la communauté de communes.
3: Exactement.
2: C'est-à-dire pas seulement Langogne.
3: Exactement. Communauté de communes du Hautalier-Margeride. Après, c'est vrai que la plupart des actions sont quand même proposées à Langogne, notamment à l'espace jeunesse ou à la médiathèque où on est en ce moment, parce que c'est la ville la plus centrale qui permet à chacun de se retrouver.
2: Bien sûr. Alors, quelles sont ces activités au long de l'année? Parce que la prochaine, c'est en septembre, hein, c'est la rentrée des parents, parce que c'est important aussi de se préparer. Et... En fait, oui, ça fait quoi pour les parents quand ils viennent vous voir? Ça existe depuis peut-être quelques années. Ils se sentent un peu mieux parce qu'ils peuvent partager leurs soucis, leurs questionnements, leurs interrogations, quoi.
3: Oui, tout à fait. Alors, nous, on a tout un panel d'activités. On appelle ça le programme Instant Famille. Il existe depuis 2006.

0: 2016 et il s'est étoffé de plus en plus au fil des années. Donc l'objectif, c'est vraiment de pouvoir accompagner les parents dans toutes les étapes de leur parentalité, de la grossesse avec du yoga prénatal par exemple, jusqu'aux parents d'enfants de 6 à 11 ans avec des ateliers de développement des compétences psychosociales. Donc ce qu'on appelle les compétences psychosociales, ça va être toutes les habiletés qui permettent de bien s'en sortir dans la vie, bien gérer ses émotions, être à l'écoute des autres, être à l'écoute de soi-même.
1: Je peux venir moi ou pas?
0: Alors si vous avez un enfant entre 6 et 11 ans, avec plaisir.
1: Oui, parce que les émotions, surtout aujourd'hui, ça peut être l'angoisse dans le monde dans lequel on vit, ça peut être le rapport à un enfant qui passe au collège et puis d'un coup on ne sait plus quoi faire parce que la première année, j'ai choisi exprès, devient compliqué, ça c'est pour tout le monde, ou pour l'accompagnement, parce que quand on dit voilà, on accompagne les parents, c'est beaucoup de domaines, ça représente 80% de notre vie quand on est parent pratiquement.
0: Exactement, et du coup ça va couvrir vraiment des domaines variés. Il y a un projet de prévention autour des écrans par exemple qui a été mené avec les écoles depuis 2 ou 3 ans, je vous disais tout ce qui est autour de la grossesse, l'accueil d'un enfant, la prévention autour des perturbateurs endocriniens dont on parle de plus en plus aujourd'hui.
1: Ça, c'est bien.
0: Donc comment faire les meilleurs choix quand on se retrouve dans un magasin de puériculture avec des tas d'articles qui ne sont pas tous utiles ou pertinents? Qu'est-ce que je vais choisir en tant que parent pour que ça soit adapté à mon bébé et sain pour tout le monde?
1: Amandine, dans ce que vous dites, on a vraiment l'impression aussi d'un travail citoyen. C'est-à-dire, c'est ces questionnements. Vous parliez des écrans. Dernièrement, il y a un ouvrage qui est sorti. Alors, c'est dans un autre collège. Touche pas à mon écran. C'est vraiment l'idée de se dire, bon, c'est les enfants, c'est les jeunes, des collégiens qui ont écrit en se posant des questions sur eux-mêmes. Donc, ça, c'est un questionnement qui existe partout. Donc, c'est citoyen, c'est presque associatif.
0: Oui, complètement. On est vraiment dans le service aux familles. On part du principe qu'ici, on est dans un territoire qui est un petit peu isolé, un petit peu enclavé. Et moi, ça me paraît normal et évident que les parents de cette communauté commune puissent avoir droit à autant que ceux qui vivent dans les grandes villes, et peut-être un peu
1: plus. Peut-être même plus.
0: Oui, c'est le retour qu'on me fait régulièrement.
1: Ce côté enclavé, il est important. On va quand même le signaler parce que là, on émet sur des régions assez lointaines. Alors, bien sûr, on est à Langogne aujourd'hui, mais on émet aussi jusqu'à Montpellier quasiment et sur différents départements. Et on va resituer un peu peut-être Langogne pour vous qui êtes d'ici, qui vivez ici, parce que tout autour, c'est la montagne et la forêt.
0: Oui, tout à fait.
1: Il faut vraiment venir ici. Je veux dire, on n'est pas sur
0: un
1: axe en plus.
0: Exactement. Alors, Langogne, pour situer un petit peu, on est à plus de 45 minutes de Mende, qui est la préfecture du département.
1: Déjà, c'est loin.
0: Qui n'est pas une très grosse ville. Et à 45 minutes du Puy-en-Velay, qui est une ville de 40 000 habitants, donc c'est la ville la plus importante du secteur. Après 45 minutes, c'est quand même beaucoup de routes à faire, notamment l'hiver, où les routes ne sont pas toujours bien praticables. Et c'est aussi un autre département. Pour les familles, pas toujours quelque chose d'automatique. D'aller se déplacer au Puy pour faire une activité de 1 heure avec son enfant, tout de suite, ça prend beaucoup de place dans l'emploi du temps et dans les agendas de parents qui sont très chargés. Alors que aller à Langogne, ça va être à 5 minutes de l'école, ça va être à 5 minutes d'autres lieux.
1: Et puis l'administratif.
0: Au quotidien. Oui.
1: Quand vous êtes dans le département de la Lozère, même si l'école est à 3 km, parce que je crois que vous êtes très près du département, de 2 départements limitrophes.
0: Oui, tout à fait, Ardèche et Haute-Loire.
1: Ardèche et Haute-Loire, d'autres régions aussi d'ailleurs, quasiment pour les deux. Il faut rester dans sa région, il faut rester ici. Ça veut dire que vous avez une sorte d'autonomie aussi peut-être, une organisation avec des activités sportives, des activités comme la vôtre avec votre structure, j'ai failli dire association, mais c'est bien la communauté de communes qui l'organise. On vit ici, quand on fait ses courses, on sort, mais sinon, il faut qu'il y ait tout ici.
0: Oui, c'est vraiment vers ça que tendent beaucoup de structures, donc aussi bien la communauté pour laquelle je travaille et aussi des associations que vous allez sûrement aussi rencontrer. Faire de Langogne, alors pas une ville coupée du reste du monde, mais du moins un endroit où les habitants puissent trouver tout ce dont ils pourraient avoir besoin pour leur permettre d'être bien là où ils vivent.
1: Merci pour cette petite, aparté. On revient à Instant Famille, ça s'appelle Instant Famille, donc cette structure aussi avec vous en tant que coordinatrice parentalité. Peut-être 2-3 éléments, vous l'avez dit de manière générale, vous avez parlé des bébés, vous avez parlé de l'accompagnement aussi, le yoga pour les mamans, enfin je me souviens plus de toutes les activités, mais des activités qui ces derniers temps sont vraiment importantes ou qui sont venues étoffer l'activité principale auprès des parents à Langogne.
0: Oui, alors un élément important de ce programme et qui est même légèrement détaché de ce programme, c'est le lieu d'accueil enfants-parents. C'est parti d'une initiative associative, puisque une fois par mois à Langogne, l'association Naître et Grandir, qui est une association de soutien à la parentalité lozérienne, parents-enfants, donc un samedi matin, jour de marché. Ça fonctionnait très très bien et moi j'étais bénévole pour cette structure à ce moment-là. Et puis au fil des années, l'envie est venue de pouvoir formaliser ça davantage et ça a pris donc la forme d'un LAE enfant-parent qui est cofinancé par la CCSS, donc Caisse Commune de Sécurité Sociale de la Lozère. Et aujourd'hui, on accueille les enfants de 0 à 6 ans et leurs parents une fois par semaine, le vendredi et le samedi. Donc c'est un accueil qui est gratuit, qui est

0: anonyme avec conditions de confidentialité. Et l'objectif, c'est vraiment de permettre à tous les parents de venir, de se poser, de boire un thé, d'échanger avec d'autres ou pas, de jouer avec leur enfant ou pas, et aux enfants de pouvoir avoir accès à une socialisation tout en étant quand même en lien avec leurs parents. Et parfois, ce sont les premiers apprentissages de la séparation qui vont se faire là aussi, notamment pour les parents qui ne sont pas dans un mode de garde et qui restent dans leur famille jusqu'à l'entrée à l'école. Ça va être rester en présence du parent et en même temps s'éloigner, revenir dans un cadre sécure.
1: C'est formidable, hein. Je vois, il y a même des ateliers de cuisine, il y a de la lecture en famille.
0: Oui, exactement, il y a de la lecture en famille.
1: Qui fait
0: dans
1: ce programme, c'est toute une équipe, c'est vous qui avez,
0: non, c'est moi.
1: Vous avez concocté ça, vous avez dit voilà, vous avez fait peut-être un petit sondage auprès des familles, vous-même peut-être maman aussi, vous avez compris qu'il y a des choses qui manquent.
0: Tout à fait, moi c'est vrai que ça fait longtemps que j'accompagne les parents de différentes manières et ce programme il s'est étoffé au fil des années. Donc il a commencé par quelques actions, notamment l'éveil corporel pour les enfants de 6 mois à 3 ans. En fait, ce programme, il part beaucoup des besoins qu'on connaît, les besoins qui sont théoriques, parce qu'on connaît quand même les besoins des enfants, et puis les besoins qui émergent plus spécifiquement sur le territoire. Et donc, on va faire un mix des deux, et on va voir qu'est-ce qui peut être proposé. Par exemple, l'éveil corporel pour les 6 mois à 3 ans, il y a d'autres endroits où il peut exister des baby-gym, des baby-hand, des choses comme ça, mais pour moins de 3 ans, il n'y avait pas d'activité qui pouvait être partagée entre parents et enfants. On a trouvé que c'était pertinent de le mettre en place, et ça dure encore 10 ans après.
1: Amandine, la garde, l'un des problèmes quand on a des enfants et surtout des tout petits, c'est la garde.
0: Oui. Hein,
1: évidemment. Alors je vois que vous avez une possibilité aussi d'accueil, un relais petit enfant, je ne sais pas si c'est cela, mais parce que ça coûte cher, parce qu'il n'y en a pas toujours. Hein. Dans beaucoup de grandes villes aujourd'hui, c'est le vrai problème. Oui. Est-ce que vous avez pensé, est-ce que vous avez eu l'occasion et la possibilité d'agir dans ce domaine?
0: Alors le relais petit enfant, ce n'est pas du tout un mode de garde. Ce sont des temps d'éveil proposés par le RPE, donc relais petit enfance, destinés aux assistantes maternelles et aux enfants qu'elles accueillent et aux familles. Par contre, ce que moi je peux mettre en place à ma hauteur, c'est que par exemple, absolument tout ce qui est proposé aux parents en termes d'appui à la parentalité, les enfants sont systématiquement les bienvenus. Ça veut dire que soit il y a un mode de garde qui est proposé en parallèle, quand on va faire dans quelques mois, par exemple, il y aura une conférence sur le sommeil, un sujet qui revient beaucoup, beaucoup et qui est très demandé par les parents. Ça va se passer ici à l'auditorium. Et les parents qui ont des enfants en bas âge sans possibilité de mode de garde, ils vont se manifester et il y a une personne qui sera mise à disposition pour garder les enfants en parallèle.
1: Alors par contre, vous êtes une organisatrice hors pair, un petit peu notre Estelle de Radio Intervalle, parce que là je vois le programme derrière, mais c'est minuté. Et on est, voilà, le calendrier. Alors moi j'en ai un autre, hein, mais c'est vrai que vous avez foison d'activités encore en juin, la portage, RPE, éveil corporel, yoga, tout ça. Et voilà, on peut vraiment s'y retrouver. C'est sûrement un gros travail, mais c'est un beau service quand même.
0: Oui,
1: vous êtes contente de travailler dans cette structure?
0: Moi, je suis très, très contente. Je suis complètement alignée avec ce que je fais. Pour moi, c'est du vrai service public, c'est du vrai service aux familles. Et j'ai vraiment envie de continuer à défendre ce programme et surtout à en parler.
1: Et vous ne faites pas tout. Donc, j'imagine qu'il y a des associations ou des personnes qui interviennent pour la cuisine, pour le cours de lecture, pour le yoga, etc.
0: Oui, exactement. Il y a des prestataires. On a des financements de la Caisse commune de sécurité sociale, des financements de l'ARS avec le plan national nutrition santé, selon les activités. Et ça, voilà, c'est une grosse partie de mon travail aussi d'arriver à trouver des intervenants, des financements et de faire tenir ça sur la durée.
1: Merci Amandine Lagarde. Je rappelle, vous êtes coordinatrice donc parentalité, c'est comme cela qu'on dit, pour la communauté de communes de Langogne. Donc ça représente combien de communes?
0: Une dizaine de communes.
1: Une dizaine de communes, voilà.
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1: Élection. Examen de passage pour les candidats. Examen de conscience pour nous. Quel genre de citoyens sommes-nous ? Pourvu qu'on nous fournisse l'eau et l'électricité, qu'on ne nous demande pas trop d'impôts, qu'on vide nos poubelles, qu'on nous fasse une école dont on peut sortir et un hôpital où l'on peut entrer, le reste nous indiquerement. On est de moins en moins citoyens et de plus en plus clients d'une administration. On ne veut plus rien pour son pays, on n'espère plus rien pour son peuple, on ne veut et n'espère que pour soi. On ne rend plus à César ce qui est à César et à Dieu ce qui est à Dieu. On prend tout et on le garde. Du moins, on voudrait bien. On ne sait pas pour qui Jésus voterait. Mais bien avant les élections, il nous a renseignés sur la dignité à ses yeux de tout homme, du plus faible au plus fort, du plus riche au plus pauvre, du plus démuni au plus pourvu. Après quoi, nous ayant appris la valeur de chacun, il nous a aussi appris que l'on ne vaut rien si l'on n'est pas d'abord le serviteur de tous.

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0: Didier Nectou, bonjour.
1: Bonjour.
0: Aujourd'hui, on parle encore trésor. Alors, ça n'est peut-être pas tout à fait ce que les gens imaginent, puisque ce sont des trésors archéologiques. Je rappelle à cette occasion que vous êtes géologue. Et est-ce qu'on peut rappeler qui vous êtes exactement ?
1: Oui, Didier Nectou, je suis conservateur du musée de minéralogie de l'École des mines de Paris. Après avoir été le conservateur du musée d'Alès et avoir été enseignant-chercheur, surtout pendant près de 20 ans à l'École des mines d'Alès.
0: Et avec vous, on a fait de très belles émissions sur les terrains de géologie de la région.
1: Voilà. C'est bien de géologie hein, et pas d'archéologie dont on va parler. Ce sont des trésors géologiques qui concernent notre département. Et cette fois-ci, là, nous allons parler de quelque chose qui est bien connu et aussi pour son aspect géologique, puisqu'on va parler de la forêt fossile qui est à Champclauson. Donc là, pour le coup, on est sur quelque chose de bien identifié et qui est très intéressant. Parce que d'abord, on va évoquer évidemment le charbon. Mais aussi, pour l'actuel, un développement d'un site touristique, donc d'une activité de reconversion par rapport à cette activité ancienne qui était plutôt évidemment tournée vers l'industrie et qui semble bien marcher. C'est une belle histoire actuellement, je crois le savoir. Hein. Donc ça, c'est intéressant parce que c'est exemplaire de ce point de vue-là. Cette forêt fossile, donc c'est ce qu'on appelait aussi la découverte des luminières. C'est une exploitation du charbon qui est particulière puisqu'elle est à ciel ouvert. Hein? Il y a deux façons d'exploiter les ressources, c'est en souterrain ou en découverte. Alors ça dépend complètement de la géométrie du gisement. Est-il très très enterré ? A-t-il une géométrie avec une faible largeur, une grande hauteur et un approfondissement important ? Donc ça, c'est l'exploitant qui va juger de la quantité de matériaux qu'il va devoir déplacer en termes de stérile, donc qui n'est pas exploité, et la partie vraiment qui l'intéresse. Si la géométrie du gisement est favorable, évidemment, on va rester à ciel ouvert. C'est pour ça qu'on va parler de mine à ciel ouvert. Parce qu'il y a souvent confusion. Quand on parle de mine, on voit tout de suite la galerie. C'est pas faux, mais c'est partiellement vrai, parce qu'il y a aussi des carrières souterraines. Et pourtant, ce ne sont pas des mines. Alors ça, c'est un petit point de précision qui convient d'apporter. Ce qui génère l'appellation mine, ce n'est pas la façon d'exploiter, en souterrain ou en aérien, la preuve, puisqu'il y a les deux façons de le faire, mais c'est bien la substance. Et ça, c'est Napoléon qui nous a apporté ça avec son code minier. Il définit un certain nombre de substances qui sont stratégiques. Le charbon, les métaux, et on va faire une exploitation minière de ces substances. Alors après, par découverte ou par galerie. Les autres, les pierres par exemple, les roches, les granulats, ce ne sont pas des substances minières. On va les exploiter par carrière, mais aussi, parfois, pour la roche, en souterrain. Donc voilà qui est dit. Hein. Mine et carrière sont deux choses différentes, et c'est la substance. Et ce n'est pas le mode d'exploitation qui le fait.
0: Et parce que la plupart du temps, on pense que c'est le mode d'exploitation.
1: Absolument. Hein. Donc voilà qui est dit.
0: Le commun des mortels.
1: Voilà. Donc là, la découverte des luminières, c'est bien du charbon. Donc c'est bien une substance minière qui va être exploitée à ciel ouvert. Et donc là, c'est intéressant parce qu'évidemment, pour pouvoir accéder à ce charbon, on va découvrir toutes les roches qui sont environnantes, qui sont encaissantes. Et quelles sont ces roches ? Alors là, ce sont des roches qu'on appelle sédimentaires détritiques, détritus. C'est ce qu'on entend, détritique. Bah oui, quand une roche sédimentaire s'est formée de quoi ? Bah c'est formée d'éléments qui ont été empruntés à d'autres roches. Nos granites que l'on évoquait, il y a du quartz, il y a du feldspath. Allez, l'eau arrive, les dissout, les sépare, les transporte. Tout ça, ça fait du sable qui se dépose dans le lit des rivières, qui se dépose dans les deltas des fleuves. Alors ça, c'est actuel. Dans les gardons, il y a du sable, voilà. Et en plus, en Camargue, là, on a le dépôt du Rhône qui apporte tous ces éléments-là. Eh bien, ça s'est passé. Là, c'est une formation qui existe, mais qui existe il y a plus de 200 millions d'années. Nous sommes même 300 millions d'années. Nous sommes au Carbonifère. Et là aussi, il y a des rivières, des lacs dans lesquels s'accumulent ces roches détritiques avec des grains de quartz, des grains de feldspath et qui vont former ce que l'on appelle des grès, ce que l'on appelle aussi des argilites, parce que là, c'est les sédiments très très fins, ce qu'on appelle aussi les siltites. Le silt, c'est quelque chose qui a une dimension un peu inférieure au millimètre, qui n'est pas encore de l'argile, c'est pas quelques microns, c'est entre les deux. Voilà, on appelle ça le silt. Donc en gros, pour nous, on va dire des grès très fins. C'est le contexte dans lequel se dépose cette matière organique qui donnera le charbon. Cette matière organique, elle vient de grandes forêts qui existent à l'époque du Carbonifère, avec une végétation luxuriante, surtout des plantes, les arbres. Le monde végétal n'a pas complètement inventé l'arbre. Il y a quelques conifères qui commencent à arriver, mais ce sont surtout des fougères arborescentes, des plantes comme la prêle, que l'on connaît bien de nos jours.
0: De hauteur.
1: Alors voilà, une prêle géante qui va former quelque chose qui ressemble à un arbre, mais qui est une plante. Hein, et qui donc, du coup, est assez fragile. Ce qui fait que s'il y a un peu de perturbation climatique, ça va tomber assez facilement, va s'accumuler dans ces zones où il y a de l'eau, il y a du sable qui s'accumule. Tout ça va être emprisonné, va s'enfouir et formera le charbon. Voilà. Et là, à la découverte des luminières, donc ce qu'on appelle la forêt fossile, là, on a vraiment une coupe qui est tout à fait illustrative de ce mode de dépôt, ce qu'on appelle les géologues vont appeler ça une méga séquence, une séquence sédimentaire qui évoque tout ça. C'est-à-dire, à un moment donné, il pleut beaucoup, donc les rivières charrient beaucoup de sable, beaucoup de gravier, même des fois des éléments plus ou moins grossiers. Accumulation de ce sable, et donc ça va former des grès ou des conglomérats lorsque c'est plus grossier. Puis après, il y a les périodes un peu plus apaisées où là, l'eau stagne et puis la végétation se développe. Puis là, il y a quelques épisodes climatiques qui font que la végétation s'accumule. Et puis de nouveau arrive ce cycle un peu plus tempétueux, un peu plus compliqué. Et donc du sable va recouvrir tout ça. Et c'est bien ce millefeuille qui va fonctionner plusieurs centaines de fois, hein, parce que des couches de charbon, on en a tout plein. On a quelques-unes qui font quelques dizaines de centimètres. Dans les Cévennes, ça dépasse rarement le mètre. Il y en a qui vont monter jusqu'à 2 mètres. Je crois qu'aux Luminières, c'était presque jusqu'à 3 mètres, qui vont pouvoir ensuite être exploités, mais toujours enfermés dans cet élément sableux. Alors, ce qui est intéressant là, aux Luminières, c'est qu'en plus, on va la voir, cette végétation. Parce que dans les sables et dans les graviers, les choses vont se produire tellement rapidement que les souches de ces plantes arborescentes vont se trouver coincées dans ce sable. Et on va les retrouver aujourd'hui en position presque de vie, j'allais dire. Donc verticale, comme ça. Et c'est ce qu'on voit, la forêt fossile. C'est pour ça, d'ailleurs, qu'on l'appelle la forêt fossile. Parce qu'on voit ces souches qui ont été emprisonnées, non pas dans le charbon, parce que là, ça serait transformé, mais dans les sables et dans les grès. Et pratiquement dans la position dans laquelle ils étaient il y a 300 millions d'années. Donc c'est ça qui est totalement exceptionnel. Le fait de l'avoir exploité à ciel ouvert a permis de le laisser visible. Et une fois qu'on a cette visibilité, on a envie de le faire partager. Et c'est pour ça qu'il y a eu ce projet de la forêt fossile qui a vu le jour il y a déjà quelques dizaines d'années et qui aujourd'hui prospère. Alors là, ça nous permet de parler justement d'une autre activité qui, en fait, découle de cette activité minière et qui est l'activité touristique, puisque c'est quand même remarquable de voir des troncs, d'avoir le témoignage d'une forêt du Carbonifère d'il y a 300 millions d'années, de pouvoir le faire partager au grand public. Et avec bonheur, je pense, puisqu'il y a même un petit train qui permet d'amener le public. Et je crois même savoir que le projet s'est développé, puisqu'aujourd'hui, on dépasse l'évocation de cette forêt du Carbonifère. Je crois qu'il y a des dinosaures qui sont présentés maintenant à la forêt fossile. Alors, à l'époque du Carbonifère, il n'y a pas de dinosaures. Hein.
0: Non, c'est le côté touristique, là.
1: Alors, c'est le côté touristique, alors, qui génère... Alors, c'est le côté touristique, alors... qui génère une certaine activité, qui fait parler de la géologie, qui fait parler du...

0: travers des millions d'années, des centaines de millions d'années. Et puis surtout, on évoque des paysages incroyables, que même les gens qui font de la BD ou qui vont dans l'imaginaire auraient à peine osé suggérer, avec ces arbres bizarres, ces plantes étonnantes et ces méga animaux. Donc voilà, c'est ce qui se passe à la forêt fossile de Champ-Closon, d'il y a 300 millions d'années. Alors moi, j'ai eu l'occasion de rencontrer, aujourd'hui, je ne sais pas si c'est la famille Souchon qui exploite encore le lieu, mais je sais qu'à l'époque, c'était voilà, cette famille-là, avec des gens qui avaient vraiment une envie de partager, un enthousiasme et une volonté incroyable, parce que ça n'a pas été si facile, c'est quand même pas si facile d'accès que ça, Champ-Closon, et qui ont porté ce projet à bout de bras pendant de longues années. Je ne sais pas si c'est toujours le cas, je n'ai pas eu l'occasion de reprendre contact. Mais en tout cas, leur œuvre perdure, hein, puisqu'aujourd'hui, je ne sais pas combien il y a de visiteurs qui passent sur le site, mais je crois que c'est très très intéressant.
1: Voilà pour cette émission qui s'arrête, mais non pas la série d'émissions. Merci beaucoup Didier Nectou. On se retrouvera dans une prochaine émission pour quel thème ?
0: Alors là, on va parler d'un lieu aussi très très connu, la mer des Rochers à Sauve, et ça permettra d'évoquer, alors là, un océan, l'océan du Jurassique.
1: Merci beaucoup et à tout à l'heure pour le Jurassique.
0: Pour le Jurassique.

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3: Bonjour à toutes et à tous et bienvenue sur Radio Intervalle pour ce moment d'information locale en Lozère aujourd'hui. Grosse actualité culturelle le week-end prochain à Mende avec le festival 48e de rue qui fêtera ses 20 ans. On en parle dans un instant avec Catherine Delabie, bénévole à l'association Labo Art. Je voulais aussi vous signaler pour cette semaine un rendez-vous au cinéma Le Trianon qui retransmettra le concert de Julien Doré ce jeudi 2 juillet à 21h. Ce sera l'ultime date de sa tournée avec une scénographie spectaculaire et immersive. Un spectacle qui vaut le coup d'œil donc ce jeudi au cinéma Le Trianon de Mende. Dimanche au relais de l'Espinasse, ce sera un concert live. Salomé Manzo se produira donc au relais de l'Espinasse avant Talon en Cévennes ce dimanche. À la fin de ce journal, nous parlerons de la fête de l'abeille noire au pont de Montvert, c'est 4 et 5 juillet. Notre invitée du jour, Catherine Delabie de l'association Labo Art, qui organise pour la 20e année le festival 48e de rue à Mende.
4: Le festival 48e de rue, c'est un festival des arts de la rue, des arts de scène, qui se veut du coup éclectique sur la diversité des spectacles que l'on va proposer, puisque la commission de programmation a travaillé pendant toute l'année afin de sélectionner des spectacles de cirque, de danse, de théâtre, de musique, qui se veut avant tout un festival ouvert à tous, familial. Il y en a un peu pour tous les goûts. Quand on pense que c'est plutôt déconseillé, on le précise pour les moins de 10 ans. Voilà, c'est un festival familial. Au niveau des grandes valeurs véhiculées, c'est l'idée d'être vraiment pendant la période d'un grand week-end sur des moments de partage, de convivialité. On sélectionne aussi sur des valeurs qui nous tiennent à cœur, l'ouverture, la curiosité sur les autres et les gens. Voilà.
3: Donc de la diversité dans les spectacles proposés. Et est-ce que vous pouvez nous donner quelques-uns de vos coups de cœur ?
4: Cette année, pour les 20 ans, nous avons décidé de proposer, puisque on le disait, le festival voit les choses en grand. Donc nous proposerons 15 compagnies sur le in et pas presque 30 compagnies sur le off. Je rappelle que pour le in, c'est un accès avec donc un bracelet, on en dira plus tout à l'heure. Et le off, c'est une participation au chapeau. Cette année également, puisque nous voyons les choses en grand, c'est le retour des affaires.

0: secteur avec l'association Va comme je te pousse, avec laquelle nous avons été partenaires lors de nombreuses éditions. Donc je dis retour parce que ça faisait quelque temps qu'ils faisaient juste des petites apparitions. Là, un site dédié pour trois soirées, donc avec des concerts et également des spectacles de la programmation Labo Art. Pour les coups de cœur, chaque année, on met en scène une programmation qui se veut vraiment variée. Donc, il y a par exemple une pièce de théâtre qui est à la fois humoristique, qui s'appelle L'étrange cas du Dr Jekyll et de Mr Hyde. On a des habitués avec notamment la compagnie Les Petits Bras. Donc ça, c'est un spectacle circassien fabuleux qui s'appelle Vent d'Ouest, qu'on programme en fin de journée sur le site Lavabre parce qu'il y a une structure qui est super belle, notamment la nuit. Donc Vent d'Ouest, compagnie Les Petits Bras. C'est difficile de faire un résumé et de dire venez plutôt à ce spectacle qu'un autre. On a donc une programmation en ligne sur le site 48e de rue et une brochure qui sera à la disposition de tous les festivaliers à la maison du festival au 1 place Aubert. Et là, on aura vraiment la possibilité d'échanger au cas par cas avec les festivaliers pour les conseiller.
1: Et donc, évidemment, consultez la brochure en détail. Il y a même le programme heure par heure si on est disponible qu'à un moment précis de la journée. Donc, on invite tous nos auditeurs à venir à Mende du 3 au 5 juillet pendant le 48e de rue pour cette 20e édition. Vous l'avez dit, les tarifs, on a deux modalités.
0: Nous fonctionnons avec un bracelet qui permet d'accéder à tous les spectacles du LIN et toutes les soirées des afters. Ce bracelet est proposé à 20 € pour l'intégralité du festival, c'est-à-dire du vendredi 14h au dimanche soir. Ça, c'est le pass festival qui donne accès au IN. Et nous proposons également, pour ceux qui viennent seulement une seule journée, d'également assister au spectacle du IN avec un bracelet un jour qui est vendu pour 12 €. Donc 20 € pour les 3 jours ou 12 € pour la journée. Et ensuite, les festivaliers qui vont accéder également au off, hein, bien sûr, ça sera une libre participation au chapeau. Je rappelle que les compagnies qui viennent en off sont des compagnies qui n'ont donc pas de contrat de cession, c'est-à-dire qui ne sont pas rémunérées par l'organisation. Donc nous, on leur fournit un espace de jeu, d'expression, certaines tests des spectacles, d'autres sont dans des réalisations vraiment toujours magnifiques. Il ne faut pas hésiter à venir avec l'idée de participer au chapeau pour ces compagnies-là.
1: Donc on retrouve tout ça sur le site 48e de rue.org. Vous êtes aussi sur les réseaux sociaux Facebook, Instagram. Et c'est donc du 3 au 5 juillet. Pas besoin de réserver à l'avance.
0: Pas besoin de réserver à l'avance, sachant que on a dans l'ensemble des lieux de IN qui accueillent assez de personnes. Cette année, pas de spectacle à jauge, pas de panique sur le fait de devoir réserver. Simplement, bien sûr, quand on arrive à temps, on a une possibilité d'être mieux placé, ça c'est sûr, mais on se débrouille toujours pour qu'il y ait une bonne visibilité sur les scènes où qu'on soit. Voilà.
1: Merci beaucoup et bon festival à tous les bénévoles et puis à tout le public pour ce 48e de rue.
0: Merci, j'en profite pour remercier effectivement tous nos bénévoles sans qui nous ne pourrions prendre place donc ce festival et tous nos partenaires aussi bien financiers que logistiques. Voilà, donc on a beaucoup de partenaires, régions, départements, mairies et puis bien sûr tous nos commerçants qui sont vraiment indispensables à la réussite de ce festival qui fait vivre le cœur de ville pendant 3 jours.
1: Et pour terminer, parlons d'un événement nature et environnement avec la 12e fête de l'abeille noire, c'est 4 et 5 juillet près du pont de Montvert en Lozère. Différentes conférences vous seront proposées le samedi, que ce soit autour des actions de l'association L'Arbre aux Abeilles, autour de l'alambic, la fleur et l'abeille, ou de la sexualité de l'abeille mellifère. Dimanche, balade de greffe en greffe. Vous pourrez aussi découvrir comment deux colonies collaborent dans une ruche ou connaître les incidences des pratiques apicoles sur le génome de l'abeille. En parallèle, bien évidemment, différents exposants seront présents, apiculteurs, vignerons, agriculteurs ou encore artisans passionnés et sensibles qui vous feront découvrir leurs produits issus de pratiques éco-responsables. Plusieurs ateliers seront également possibles au cours de la journée, ateliers d'écriture, moulage de cire ou construction de ruches troncs. C'est une belle fête qui vous attend ces 4 et 5 juillet entre

0: Notre Floraquet pendant mon verre, vous pouvez retrouver tous les renseignements sur le site ruchetron.fr ou encore sur les réseaux sociaux Facebook et Instagram Vallée Abeille Noire, tout attaché, Vallée Abeille Noire, pour retrouver l'ensemble de ce programme. C'est la fin de ce moment d'information locale sur Radio Intervalle. Bonne semaine à toutes et à tous et à très bientôt.
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0: Quelle merveilleuse suite de Bach qui a été choisie donc pour ce générique d'une nouvelle émission présentée par Henri van der Wecken. Bonjour.
1: Bonjour.
0: C'est vrai que c'est magnifique la musique.
1: Absolument. Et puis la musique, elle ne vient jamais comme ça tomber du ciel. Il y a des êtres humains qui en ont été les concepteurs, les compositeurs. Et cela témoigne toujours d'une particularité de quelqu'un.
0: Et aussi, cela nous permet d'entrer dans une atmosphère. Cette atmosphère, voilà, ce sera en fait celle de grands personnages. Alors tous les personnages, je trouve, dans l'existence ont une valeur et ont une histoire. Il suffit, comme on peut le dire quand on travaille dans le journalisme, de trouver quelle histoire et ce qu'ils ont à dire.
1: Alors, oui, chaque être humain a forcément sa propre histoire, qu'elle soit longue, qu'elle soit courte, qu'elle soit douloureuse, qu'elle soit agréable, mais je ne peux m'imaginer une histoire humaine dans laquelle il n'y ait pas à la fois et des drames et des joies. Et pour certains, les drames sont plus importants que les joies, pour d'autres, c'est l'inverse. Mais de toute façon, la vie de chaque être humain vaut la peine d'être écrite. Et c'est comme vous venez de le dire, un journaliste qui trouvera la manière et le personnage qui touche les autres parce qu'il aura un destin particulier et qui en même temps sera un destin universel.
0: Tout à fait, oui, c'est bien dit, effectivement. C'est un peu chacun d'entre nous.
1: Oui, absolument.
0: Dans une histoire différente,
1: oui.
0: On est tous de la même race.
1: Mais
0: tous
1: absolument.
0: Du même fonctionnement, avec des yeux, une bouche, une tête.
1: Absolument. Dans la Bible, il est dit que Dieu a voulu que tous les êtres humains sortis d'un seul créateur le connaissent. Et en ce sens-là, un être humain qui habite au pôle nord ou au pôle sud, qui habite à l'est ou à l'ouest, est un être humain en recherche de sens et un être humain doté des capacités de réflexion et de choix. Bien sûr, sa culture, son éducation, sa religion vont dans un sens ou dans un autre l'orienter, mais ne va jamais rien enlever aux capacités de base d'un être humain, le développement, les choix moraux aussi, croire ou ne pas croire, ou croire d'une certaine manière ou d'une autre.
0: Alors Henri, nous aurons l'occasion de prendre l'exemple de quelques vies qui nous sont racontées.
1: Oui, quelques vies qui nous sont racontées dans la Bible. Je n'ai pas fait le compte, mais il doit y avoir des centaines et des centaines de vies complètes ou de vies partielles de personnages mentionnés dans la Bible. Et on pourrait, je pense, faire des émissions pendant très très très longtemps encore. Mais enfin, la Bible nous mentionne un nombre de personnages. Le premier personnage biblique étant Adam, et à part Dieu, bien sûr, premier personnage humain. Dernier personnage humain, Jésus, qui est mentionné dans l'Apocalypse, mais qui est Dieu. Donc on est là vraiment dans une sorte de boucle totale. Et il y a un livre du Nouveau Testament, appelé l'Épître aux Hébreux, où il y a un chapitre, le chapitre 11 pour ne pas le nommer, qui contient toute une liste de récapitulatives de noms de personnages de l'Ancien Testament, où il est dit, voilà, ces personnes ont fait des choses par la foi, parce qu'ils étaient croyants, il y a des choses qu'ils ont fait, il y en a d'autres qu'ils n'ont pas fait.

0: donc une émission, des paroles, des expressions de personnages qui peuvent nous être utiles. Et c'est tout cela l'intérêt d'ailleurs de raconter l'histoire ou d'entendre des gens parler de leur vie, c'est que cela puisse nous être utile dans notre propre existence.
1: Absolument. Je me rappelle quand j'étais jeune et que j'accompagnais mon papa qui allait visiter des personnes qui me semblaient très âgées, mais qui n'étaient peut-être pas autant que je ne pensais à l'époque, mais que j'entendais, qui racontaient leur histoire de vie, j'étais toujours fasciné.
0: Alors on est deux.
1: Ah oui, ben c'est excellent.
0: J'étais pareil que vous.
1: Alors, on entend des histoires de vie soi-même, on a 10, 11, 12, 13, 14 ans. On n'a encore pas vécu grand-chose, hein, sauf quelques personnes exceptionnelles, mais et j'entendais ça, je me disais, oh ça alors, et j'étais là en train d'écouter. Puis, ayant moi-même eu une éducation avec la Bible en main, mais tous ces personnages bibliques m'ont toujours fasciné. Certains ont d'ailleurs des récits très longs. La vie d'Abraham, on en parlait lors d'une autre série d'émissions, la vie d'Abraham est décrite sur 14 chapitres, et encore, que sa vie à partir de 75 ans jusqu'à 175, toute sa vie avant est résumée en quelques versets. Il y a d'autres personnages comme Jacob, comme Joseph, dont des chapitres et des chapitres entiers dans la Bible racontent l'histoire, et ainsi de suite. Alors, ce sera beaucoup plus tard un homme qu'on appelle Paul, qui avait connu une conversion, mais qui connaissait la Bible et qui écrit dans sa lettre aux chrétiens qui habitaient à Rome à l'époque, au chapitre 15, verset 4, où il dit « Tout ce qui a été écrit d'avance l'a été pour notre instruction, afin que par la patience, la consolation que donnent les Écritures, nous ayons de l'espérance. » C'est un texte très fort qui nous dit « La Bible, ce n'est pas pour notre information, mais pour notre instruction. » pour nous former, pour nous amener à quelque chose. Et puis il est dit, afin que par la patience et la consolation que donnent les Écritures, nous possédions l'espérance. Patience, on en a tous besoin. Consolation, tôt ou tard, on en a besoin. L'espérance pour continuer à vivre, on en a toujours besoin. Donc, je dirais, avec cette clé en main, on peut aborder tous les passages bibliques, et a fortiori ceux qui vont nous intéresser au cours des mois à venir, par rapport à des personnages bibliques, avec cette idée, cela va nous former. Patience, consolation, espérance, ça c'est ce qui va sortir.

0: personnages où il y aura évidemment une relation entre leur vie et le Dieu dont Absolument. Il est parlé dans la Bible. Donc on nous serons souvent dans des relations homme-Dieu, Dieu-homme ou homme, enfin quand je dis homme c'est général humain entre eux. Qu'est-ce que nous allons tirer de tout cela? Qu'est-ce qui sera peut-être un petit peu le fil conducteur, le fil rouge de toutes ces vies, Henri?
1: Mais le fil rouge sera comment l'être humain, que nous sommes tous et que tous sont, va-t-il se situer dans ses rapports avec d'autres êtres humains à partir de sa relation ou non avec Dieu? Est-ce qu'elle va influencer son comportement, ses paroles, ses actes, sa manière de penser, sa morale, son éthique de vie, oui ou non? Car finalement, parler de Dieu, parler de la foi, fort bien. Mais la Bible, comme en fait toutes les religions, ne le font jamais dans un vide où il n'y aurait pas d'autres êtres humains à côté de soi.
0: Alors, Henri, est-ce qu'on va parler que de la compagnie des êtres extraordinaires? Il y a eu un film il y a quelque temps, c'était un petit peu cela, les hommes extraordinaires, le club des gens formidables. Est-ce que c'est cela, l'étude de ces personnages?
1: Il y a dans la Bible, bien sûr, des personnages qui nous sont décrits comme étant des personnages d'exception. Dans le bien comme dans le mal, tout comme notre histoire humaine récente nous donne des exemples d'êtres humains d'exception, pour en nommer un dans le sens positif, je parlerai de Gandhi. Pour parler d'un personnage du plus négatif, je parlerai d'Hitler. Donc, la Bible nous présente à la fois des personnages extrêmes et tous les horizons entre les deux.
0: Et est-ce qu'aussi dans même la personnalité, moi je me rappelle aussi avoir étudié bien sûr Gandhi, un être formidable, mais avoir appris quelques petites choses dans sa vie privée qui m'avaient semblé beaucoup moins intéressantes, hein, dans ses relations par exemple avec son épouse qui pouvait être très très dure, hein, Luther King pareil, donc ça m'avait quand même troublé. Est-ce que c'est aussi un peu ça, on découvre que les coulisses ne sont pas toujours idéales?
1: Alors là c'est une chose qui m'a toujours frappé dans ma lecture de la Bible, c'est qu'on n'y trouve pas d'une manière constante, d'ailleurs pratiquement jamais, une présentation de personnages bibliques qui ne ferait que du bien. Il y a là une honnêteté du récit biblique qui ne cache rien, qui dit quand un homme a fait des bonnes choses ou quand un homme a fait des mauvaises choses, c'est dit avec autant de paroles aussi. Et en ce sens-là, pour moi, c'est peut-être très personnel, mais la Bible est inspirée parce qu'elle est vraie. Elle est honnête, elle présente les êtres humains tels qu'ils sont, avec leurs bons côtés, leurs moins bons côtés, mais aussi comment Dieu fait avec.
0: Eh bien Henri, nous allons revenir à ce rendez-vous, donc eux et nous, les grands personnages de la Bible, pour ceux aussi qui ne connaissent pas du tout la Bible. C'est vraiment un intérêt, je crois, assez exceptionnel de pouvoir découvrir comme ça une cinquantaine de personnages avec leur histoire, tout simplement.
1: Henri, 50 ou plus, on verra
0: bien. À bientôt, au revoir.
1: À bientôt.

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4: On vit aujourd'hui très longtemps. Nos vies, comme les disques, sont maintenant de longue durée. Si bien que nous voici avec de nouveaux problèmes sur les bras. Autrefois, il fallait préparer et réussir son entrée dans la vie. Pour la sortie, il n'y avait pas de souci à se faire. Elle intervenait généralement bien avant qu'on ait épuisé ses idées, ses projets, ses amours. Maintenant, au contraire, on risque de durer plus longtemps que ses idées et ses amours. Et ceux qui doivent nous aimer jusqu'au bout risquent aussi maintenant de se fatiguer avant la fin. Et à durer ainsi, sans idées et sans amour, si on ne meurt pas, on ne vit pas non plus. Il faut donc, maintenant, faire un apprentissage, non seulement pour commencer la vie, mais aussi pour la finir. Veillez et priez, car vous ne savez ni le jour, ni l'heure. On croyait que c'était parce que ça risquait d'être tôt. Mais il faut veiller et prier aussi, parce que ça risque d'être tard, et qu'il faudrait mourir encore vivant. Thank you.

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0: aimez peut-être les parcs nationaux, cette rencontre entre la nature, l'environnement, les animaux sauvages évidemment, et puis les populations, et bien ce sera le sujet de notre rencontre aujourd'hui avec Julia Mousset. Julia, elle est réalisatrice et avec un groupe de travail, hein, je crois, lors d'un travail d'école tout simplement. Ils sont partis au Népal dans un parc, ça s'appelle le parc Bardia, mais tout cela, elle va nous l'expliquer. Julia, bonjour.
1: Bonjour.
0: Un vrai plaisir d'être avec vous. On est dans un festival, d'ailleurs, Festival des Voyageurs, c'est à Allègre-les-Fumades. Festival où vous avez présenté un film, Bardia. Alors, vous allez nous expliquer ce que cela représente. Le prix du feu, c'est un parcours étonnant, d'ailleurs, avec une population qui est confrontée à la même problématique qu'ici, dans nos Cévennes, quelquefois, à ce rapport entre la nature et la population qui vit dans des parcs. Bardia, c'est quoi ?
1: Alors, Bardia, c'est un parc national dans le sud, dans le sud-ouest népalais, qui est à la frontière de l'Inde. Et depuis le Covid, ils ont des attaques de tigres assez régulières, parce que les villages sont très très proches de la jungle, où il y a des tigres et des éléphants, des rhinocéros, des léopards qui vivent dans ce cadre-là. Donc ils cohabitent ensemble depuis très longtemps, mais jusqu'à présent, il n'y avait pas tant de problématiques avec le tigre. Depuis le Covid, ça a changé.
0: Alors ça, c'est formidable pour nous. Quand on va dans un parc animalier, que ce soit là ou en Afrique, on va voir cette vie sauvage. Et vous, vous avez voulu justement montrer l'envers du décor ou la difficulté en tout cas qui peut exister pour ceux qui vivent sur place.
1: Oui, c'est très important parce que c'est là qu'on parle de préservation, de comment trouver des solutions pour vivre ensemble. Au sujet du tigre, au Népal, ils ont des énormes aides à l'international pour sauvegarder et préserver ces populations sauvages. Mais en même temps, on oublie aussi les populations locales qui vivent et qui ont ces problématiques-là depuis quelques années d'attaques directes, quoi.
0: Puis l'idée du film est originale, parce que quand on est à la fin au générique, on voit tout un nombre de cinéastes, en tout cas de preneurs d'images, etc. Et puis tout un nombre aussi de partenariats et tout. C'est un vrai projet de jeunes qui se lancent aussi dans ce métier de preneur d'images cinématographiques aussi, tout simplement. Peut-être le départ de l'aventure, parce que vous n'êtes pas du tout d'origine népalaise, vous n'étiez pas forcément parti là-bas avant. Il y a vraiment un projet qui s'est mis en place.
1: Oui, alors on était 10 sur le projet et en fait on est des amis de promo et on a tous fait un master de documentaire animalier en Deux-Sèvres qui s'appelle l'IFCAM. À la fin de ce master-là, on a décidé de monter un projet tous ensemble. Donc chacun a proposé un projet de film et on a voté. Et en fait, pourquoi le Népal ? C'est parce que 3 ans avant, j'étais partie pendant un road trip en Asie. Je m'étais retrouvée au Népal, dans cette jungle précise à Bardia. Et j'avais fait un trek dans la jungle avec un guide qui s'appelle Baba, qui est un de nos personnages dans ce film-là. Et j'avais rencontré le tigre à ce moment-là, très très proche, à 4 mètres. Et cette expérience-là m'avait vraiment marquée et j'avais eu envie d'écrire un film là-dessus. Et en fait, pendant nos études, qui étaient en plein Covid, Baba, mon ami népalais, a commencé à m'envoyer des messages en me disant la situation part en vrille au sujet de la cohabitation et on commence à avoir des morts et les gens commencent à être en colère contre le tigre. Et donc, je ne sais pas comment ça va continuer, comment ça va se passer. Et donc, moi, j'ai commencé à écrire avec lui un sujet.
0: Alors, le sujet était aussi tout fait parce que l'intrigue, elle est là. Malheureusement, une population qui est confrontée à la venue du tigre ou de l'éléphant ou du rhinocéros. Mais pourquoi pas avant ?
1: Alors, avant, ils avaient des problématiques avec l'éléphant, le léopard, mais depuis toujours. Donc, c'est quelque chose qui rythme un peu leur quotidien. Ils le savent, ils ont des migrations d'éléphants 2 à 3 fois par an qui viennent toujours manger dans les mêmes champs. Donc voilà, ils font avec. Mais le tigre a changé parce que la relation avec le tigre a changé parce que déjà, d'un côté, avec le Covid, les gens ont perdu leur travail dans les grandes villes. Le Népal, il faut savoir que c'est un pays qui vit quasiment exclusivement grâce au tourisme. Et donc, en fermant les frontières, beaucoup de gens ont perdu leur travail. Donc, ils sont repartis en campagne. Et donc, en l'espace de 6 mois, on a une augmentation de 300% de la population autour du parc de Bardia. Et en même temps, ils ont un plan de préservation du tigre qui a super bien fonctionné. Et le Népal a quasiment triplé la population en 10 ans. Et donc, c'est les gens qui vivent autour du parc n'ont pas de gaz. Et donc, ils rentrent dans la jungle pour pouvoir récolter du bois, prélever aussi des herbes pour nourrir le bétail. C'est pour ça, c'est à ce moment-là qu'ils se font attaquer.

0: Le festival des voyageurs, c'est à Allègre-les-Fumades. C'est pendant 2 jours et il y a évidemment des films, des documentaires sur des histoires, des rencontres. Là, c'est un documentaire autour d'un problème, celui du tigre, ou en tout cas le problème d'une proximité d'un village avec un parc national, un parc animalier magnifique. Il y a des images superbes prises par plusieurs cinéastes, puisque c'est un projet d'école, en tout cas de vie étudiante. Alors, on est avec Julia Mousset, vous êtes la réalisatrice de ce film. Ce problème, c'est que ce sont des femmes qui vont chercher le bois, la plupart du temps, parce que les hommes, vous nous le disiez il y a quelques minutes, partaient souvent à la ville, c'est leur boulot, elles le disent d'ailleurs dans le film, nous on doit faire ça. Enfin voilà, on est encore dans des cultures particulières, et la cuisine. Et donc, elles sont confrontées à cet animal, le tigre. Pourtant, on a l'impression que le tigre n'attaque pas l'homme. C'est quoi l'histoire, ou c'est quoi la limite?
1: Oui, alors, effectivement, le tigre est un félin qui reste généralement reclus dans sa jungle, dans son territoire. Il ne rentre pas forcément dans les villages. Et c'est pour ça qu'il n'y avait pas forcément d'attaque à ce moment-là, avant le Covid. En fait, le problème, c'est qu'aujourd'hui, l'homme fait pression dans la jungle. Et donc, ces femmes-là, qui se retrouvent à aller prélever du bois, vont sur le territoire du tigre. Et c'est quand elles sont accroupies, quand on casse la stature humaine, c'est à ce moment-là que le tigre, il confond, en fait. Il va nous prendre pour une proie. Et généralement, le tigre attaque par derrière. Et donc, il ne s'en rend même pas compte vraiment que c'est de l'humain ou il ne différencie pas, quoi. Et en fait, les hommes partent à l'étranger généralement travailler. Ils partent sur des chantiers en Inde ou dans les Émirats. Et c'est pour ça qu'on a des communautés de femmes qui vivent à l'année toutes seules, donc, et qui gèrent le foyer, les enfants, le bétail, les champs. Et c'est pour ça que c'est surtout des femmes qui se font tuer par le tigre.
0: Et d'ailleurs, on les rencontre dans votre film, ce sont pratiquement les premières rencontres avec ces femmes qui racontent, justement, il y a une femme qui raconte que c'est sa belle-mère qui est allée dans la forêt chercher du bois et qui se fait attaquer par un tigre parce qu'elle était toute seule. Alors ça, c'est un peu étonnant et c'est un peu drôle quand même, parce que c'est de sa faute, parce qu'elle était toute seule. En fait, il y a toute une histoire. Et c'était pas facile de parler d'un tigre qui attaque, parce que sinon, sauf laisser des caméras et puis une trentaine dans le village 24-24 pendant 6 mois, comment on écrit un film comme cela quand on sait qu'il y a un problème? Vous avez contacté cet ami du Népal, que le tigre attaque les populations. Comment on fait pour retranscrire cela et pour donner à voir et à entendre aussi au niveau cinématographique?
1: Alors, mon ami sur place, Baba, m'a beaucoup aidé parce qu'il m'a envoyé des articles de presse. Il y a eu beaucoup d'interviews. Et donc, on a construit déjà en amont le scénario comme ça. Et en fait, on n'avait pas le budget pour partir une première fois, faire un repérage et après continuer à écrire et revenir avec l'équipe de tournage. Donc ce qu'on a fait, c'est qu'on est tous partis à 10. Une partie arrivée à Katmandou, une partie de l'équipe est restée sur place à Katmandou pour découvrir un peu la culture. Et une autre partie dont je faisais partie, parce qu'on était 2 réalisateurs, donc ça a été co-réalisé ce film. Et avec une partie de l'équipe, on est allé à Bardia pour faire un repérage et rencontrer nos personnages. Parce que jusqu'à présent, on avait quelque chose d'écrit, un peu utopique, et en fait, on n'avait personne, on n'avait pas de personnages. Donc, on a fait pendant 2 semaines le tour des villages autour de la jungle pour rencontrer des personnes qui avaient des histoires comme ça à nous raconter. Des pertes dans leur famille à cause du tigre. Et c'est comme ça qu'on a rencontré cette famille-là. Et c'est assez compliqué parce que comment juger? Comment juger l'histoire? Comment choisir cette famille? On a rencontré une vingtaine de familles différentes qui nous racontaient des choses terribles. Et en fait, on l'a fait un peu. On a choisi la famille plus pour du côté contact. On s'est senti à l'aise. Ils se sont sentis à l'aise avec nous. Et on a travaillé ça pendant longtemps. On est resté pendant 1 mois sans caméra avec eux, où on a cuisiné avec les femmes, on a joué avec les enfants, on est allé dans la rivière avec eux. Et petit à petit, on a créé un lien avec cette famille-là qui nous a permis de venir avec nos caméras pour pouvoir les filmer.

0: particulièrement montagneuses, il y a quelquefois le problème, dans certains parcs, pas très loin d'ici, le parc du Mercantour par exemple, ou ailleurs aussi, de ces animaux sauvages qui viennent perturber la vie de ceux qui vivaient là depuis longtemps. Les parcs nationaux, comme aussi le parc des Cévennes, où il y a aussi des problèmes avec les sangliers, alors c'est peut-être moins sympathique effectivement, mais quand même, cela arrive. C'est cette cohabitation quelquefois difficile entre un désir de préserver la nature et les animaux, et une population qui vit sur ce parc, c'est aussi intéressant. Avec nous, Julia Mousset, vous êtes réalisatrice, co-réalisatrice de ce film autour du tigre. Donc Bardia, c'est le nom d'un parc national au Népal. Vous êtes allé avec 10 autres jeunes dans le cadre d'un projet d'école. Vous êtes allé dans ce parc où il y a des tigres, des rhinocéros, enfin il est super, vous y étiez allé avant. Un film où vous êtes resté un mois avec la population pour parler de ce problème du tigre qui attaque les populations, 29 personnes qui en sont mortes. Un mois, c'est beaucoup avant de faire un film. On imagine parce que, bon, alors je sais que vous avez un peu une formation d'ethnologue, mais un mois sans faire une seule image pour un cinéaste, c'est juste presque impossible. Hein.
1: Oui, alors on est resté deux mois, on avait deux mois de tournage. On était 10, donc on était nombreux. On avait tous les jours deux équipes de tournage dans la jungle pour filmer les animaux. Et parce que le tigre, il faut se lever tôt quand même pour aller le filmer. Et surtout qu'on n'était pas en jeep, on était à pied tout le temps. Donc déjà, on avait entre 10 et 15 kilos de matériel sur le dos. Et on faisait presque 8 kilomètres par jour. Donc c'était assez intense. Donc tous les jours, à peu près une à deux équipes dans la jungle et une petite équipe restreinte le premier mois qui ne tournait pas dans les villages et le deuxième mois qui a tourné dans le village à fond pour filmer les femmes, mais aussi pour faire d'autres interviews humaines.
0: Il y a beaucoup de films, parce que vous faites du cinéma animalier, hein. C'est en tout cas votre formation à la base, cette école unique en Europe dont vous nous avez parlé il y a quelques minutes de cela. Être avec les populations, qu'est-ce que ça apporte en fait pour faire de l'image, de rester un mois parce qu'on l'imagine, sinon vous êtes touriste, hein. Si vous êtes blanc, enfin je ne sais pas si on peut dire blanc, mais si vous êtes en tout cas occidental et que vous arrivez là, vous êtes touriste, donc vous apportez quelque chose, de l'argent ou autre chose. Donc là, qu'est-ce que ça va apporter ?
1: Certains locaux qui travaillent depuis longtemps avec les touristes, dont mon ami Baba, nous avait interdit d'apporter de l'argent dans les villages. Parce que ça crée un lien qui est directement bafoué. Et en fait, ce qu'on faisait, il nous avait dit un peu, il nous avait donné des aliments que les gens aimaient bien et qui étaient un peu chers et qui ne pouvaient pas se permettre d'acheter régulièrement. Donc des fruits secs, certains fruits. Nous, on venait de temps en temps avec ce genre d'aliments. Et puis après, on proposait généralement de cuisiner avec les femmes. Donc, on achetait aussi des légumes et puis on les aidait à cuisiner. Et en fait, c'est ce lien-là qu'on a créé petit à petit avec cette famille qui a été très, très riche et même très, très fort. Quand on s'est séparés, on était tous en pleurs. Les femmes... On continue encore à s'appeler régulièrement et à s'envoyer des messages. Et il y a eu un lien quand même qui s'est créé après ces deux mois qui était assez exceptionnel. Et c'est pour ça que, au-delà du documentaire animalier qu'on est allé chercher là-bas au Népal, pour moi, l'aventure humaine a été la chose la plus extraordinaire qu'on ait trouvée au Népal.
0: Et en même temps, l'histoire vient de vous, vous l'avez écrite. Vous emmenez 10 personnes avec vous, ou 9. Vous emmenez 10 personnes dans un coin où il faut marcher 8 km, où donc il y a aussi du matériel, où ça peut être dangereux. Il n'y a pas un peu des peurs quelquefois en se disant « Tiens, j'ai emmené du monde là, s'il y a un problème, même s'il y a un guide, évidemment. » Enfin, ils ne sont pas venus en touriste, ils sont venus parce que vous avez lancé l'histoire.
1: Oui, j'avoue que je n'ai pas trop dormi avant de partir au Népal. C'est vrai que j'ai eu plusieurs... J'ai fait plusieurs cauchemars en pensant à mon équipe qui partait. Il y en avait plusieurs qui n'avaient jamais trop voyagé aussi. Et là, je les embarquais au fin fond de la jungle népalaise avec un sujet qui était quand même assez fort, quoi, sur ces attaques d'animaux sauvages sur de la population. Et nous qui allions être vraiment au cœur de la jungle pour filmer ces tigres. Et au final, en fait, avec les guides, on avait confiance les yeux fermés. Parce que c'est des gens qui connaissent, ils sont nés là-bas, ils connaissent l'animal par cœur, ils sont vraiment passionnés par le comportement de ces animaux-là. Donc, ces animaux, je parle du tigre, mais aussi le rhinocéros. Ils ont beaucoup de problèmes avec le rhinocéros, l'éléphant aussi, le léopard. Mais on a eu quelques petites frayeurs à certains moments, mais le guide nous a toujours bien conseillé et sorti d'affaire.

0: même temps, on reste un peu sur la fin dans ce film. On va pas la dire, la fin, mais on reste un peu sur sa fin parce que vous avez les responsables du parc, en partie en tout cas, vous avez ces femmes qui racontent l'histoire, après avec beaucoup de détails d'ailleurs, comment l'une d'entre elles a été déchiquetée par un tigre. Mais en fait, on reste un peu sur la fin parce que rien n'est fait. Et en plus, vous dites dans le film qu'à la fin, qu'il y a 40 personnes, enfin, quand vous le présentez ici au Festival des Voyageurs, vous dites que maintenant, il y en a encore plus qui sont décédés. Donc, alors, c'est un parc où on préserve les animaux. En plus, ça fait venir du tourisme pour avoir aussi des finances. Et pourtant, il n'y a rien qui est fait, alors qu'il suffirait, quand on entend un peu de lampadaire, un peu de... Et puis même, hein, aujourd'hui, il y a des choses sonores, etc., qui existent. C'est un peu difficile, non, ou pas ?
1: Oui, c'est très compliqué, mais en fait, on s'est longtemps posé la question de la fin, de la conclusion du film. Mais le problème, c'est que ça a été notre réalité. Ça a été vraiment notre réalité de poser plein de questions, de rencontrer plein de personnes, de connaître un peu, d'aller chercher leurs solutions, les solutions qu'ils apporteraient. Et en fait, on brasse de l'air, quoi. Il se passe pas grand-chose. Et tout le monde a des petites solutions, mais mettre des lampadaires, au final, éclairer les rues, c'est intéressant pour le léopard. Mais ils ont tellement de problématiques avec différents animaux. Le tigre, il s'en fout des lampadaires parce que le tigre, il rentre pas dans les villages. Donc ça changerait rien sur les chiffres d'attaques de tigres. Mais en fait, c'est des problèmes qui sont tous imbriqués et avec des animaux différents, des comportements différents et de plus en plus d'individus, de populations d'humains autour du parc aussi qui font pression.
0: Alors, il y a quelques années de cela, c'est en Afrique du Sud, dans le parc Kruger, il y avait eu les mêmes problèmes. Et donc, les villages sont devenus des sites touristiques où les populations pouvaient travailler, donc avoir aussi une rentabilité. On a monté les maisons en hauteur, etc. Est-ce que, par exemple, même un film comme ça pourrait pas aider ? Il a été visionné, c'est peut-être déjà la première question là-bas. Je pense que ça a fait un peu de bruit aussi, peut-être, même les responsables du parc national. Hein, c'est comme ici, hein, le parc national reçoit toutes les diffusions. Est-ce que ça pourrait faire changer un peu les mentalités ? Imaginer justement des solutions pour que une population qui habite vraiment à l'orée où ça n'avait pas été prévu peut-être à l'époque ne sont pas obligés de déménager parce qu'ils n'en ont pas les moyens mais puissent rester sur place.
1: Il a été très diffusé au Népal ce film. C'était vraiment une volonté de notre part de mettre des sous-titres en népalais et aussi en langue indienne aussi parce que les Indiens ont la même problématique et donc il a été très diffusé en Inde et au Népal. Il a fait plusieurs festivals et aussi à Bardia on a organisé une projection avec tous les personnages du film pour présenter ce film. À mon grand regret, on n'a pas pu y être, on n'a pas pu assister parce qu'on n'avait pas assez d'argent, de moyens. Mais par contre, on a organisé ça avec une anthropologue qui travaillait sur place, française, et qui a fait venir toutes les personnes, tous les personnages du film. Alors, le problème, c'est que mettre des maisons sur pilotis, ça ne changerait pas grand-chose. Le gros souci à Bardia par rapport au tigre, c'est surtout que c'est le manque de gaz, en fait. Les femmes, pour cuisiner, elles sont...
0: Le manque d'énergie, vous voulez dire, Julia ?
1: Oui, le manque d'énergie. Elles n'ont pas de gaz. Donc, pour cuisiner, elles sont obligées d'aller dans la jungle, ramasser du bois et faire du feu. Et c'est là qu'elles se font attaquer. Et donc, ce souci... En fait, il faudrait juste qu'il y ait de l'énergie là-bas, à Bardia. Et elles seraient pas obligées de rentrer dans cette jungle.
0: Merci Julia Mousset, vous êtes co-réalisatrice de ce film, donc Le Prix du Feu, Bardia, ce parc donc, qui existe et qui est aujourd'hui visitable. Je suis passé juste à côté, on m'avait dit que c'était formidable, mais j'aurais dû voir votre film avant. Julia, on se retrouve pour parler du cinéma animalier, parce que moi j'avais l'impression que c'était comme la photographie argentique, vous savez, alors peut-être si on s'est trompé, et de cet intérêt, de cette, peut-être de cette passion hein, du cinéma, de l'image en mouvement aussi avec les animaux. Julia, juste ce film, on peut le voir aujourd'hui si on ne vient pas à un festival ou autre, on peut le découvrir quelque part sur une plateforme ?
1: Oui, on est sur Vimeo. Ça s'appelle Bardia, le prix du feu. Sur Vimeo, vous avez... il est en location. Et vous pouvez nous retrouver aussi sur les réseaux toujours Bardia, le prix du feu sur Instagram et Facebook.
0: Voilà, ça c'est tout fait. Alors juste, vous avez tellement l'habitude, vous dites Bardia, mais Bardia, Bardia. Merci Julia, à tout bientôt.
1: À très vite.
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des propriétaires d'un visage. Ce visage qu'on a, en général, on le supporte. Mais le problème n'est pas de supporter son visage. Le problème, c'est de le rendre supportable aux autres. Or ça ne dépend pas de ce que est. Ça dépend surtout de ce qu'il exprime. Un visage parle, et il peut parler bien. Mais promener une figure renfrognée, une figure fermée, une figure qui claque les portes, qui cimente les cœurs, qui décourage les esprits, c'est faire un mauvais usage de sa figure. Les jours où l'on est triste, même notre tristesse peut être aimable. Les jours où l'on est découragé, même notre découragement peut être accueillant. Ce qu'il faut craindre, c'est le visage fermé, la figure genre rideau de fer. La joie est un des traits connus du visage encore caché de Dieu. Une certaine joie devrait aussi gouverner notre figure. Ça nous empêcherait de faire ces affreuses grimaces qui annoncent le malheur.

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0: Didier Nectout, merci pour ces séries d'émissions. Nous apprenons des choses très intéressantes. Alors aujourd'hui, où allons-nous dans le passé ?
1: Alors, nous continuons notre périple trésor géologique du Gard en avançant dans le temps, hein, puisqu'on était parti d'il y a 400 millions d'années avec les gneisses de Pérol. On s'est promené aux alentours de 300 millions d'années avec la forêt de 300 millions.

0: sorte de l'accumulation de sédiments au fond d'un océan. Cette époque, on n'a plus de montagnes. On a évoqué les montagnes, mais là, les montagnes ont complètement disparu. On peut évoquer un grand océan dans lequel se déposent des sédiments et qui parfois vont enfermer quelques traces de vie présentes dans cet océan.
1: Alors Didier Nectou, c'est le géologue qui parle, mais lorsqu'on va se promener à la forêt, dans cette forêt particulière, on a l'impression que ce sont des pluies de pierres qui sont tombées, des pluies de rochers, parce que ce ne sont pas des pierres, c'est carrément des rochers.
0: Voilà, c'est un peu paradoxal, la mer des rochers, hein, voilà, mais c'est des rochers issus de la mer en quelque sorte, hein, et qui nous donnent aujourd'hui une mer de rochers. Alors, que se dépose-t-il ? Il se dépose du carbonate de calcium, ce qu'on appelle de la calcite, et cette calcite, ça va être du calcaire. Donc au départ, des bouts calcaires au fond de l'océan qui s'enfouissent comme ça, qui vont se transformer en véritables roches. Ensuite, il faudra des phénomènes tectoniques et puis des phénomènes d'érosion. Mais on a le temps quand même, hein. C'était il y a 150 millions d'années, donc il s'en est passé des choses, hein, pour pouvoir faire ressortir ces calcaires et commencer à les éroder, ces entablements calcaires qui parfois font plusieurs dizaines de mètres d'épaisseur, parfois même plusieurs centaines de mètres d'épaisseur. Et donc, ce calcaire va se fissurer, il va avoir des grandes fissures dans lesquelles l'eau va pouvoir s'infiltrer. Or, le calcaire est composé de calcite, et la calcite, c'est soluble dans l'eau. Donc, si l'eau s'infiltre, elle va commencer à dissoudre ce calcaire. Donc, les petites fissures vont devenir grandes diaclases, et au fur et à mesure, les choses vont s'isoler en blocs. C'est un petit peu ce que l'on voit dans la mer
1: passe.
0: Des rochers, c'est-à-dire qu'on a ces entablements de calcaire tout fissurés qui ont été complètement sculptés par l'eau, une eau relativement récente en fin de compte. Hein. C'est la sculpture des dernières millions d'années que l'on a là sous les yeux, qui continue d'ailleurs encore un peu actuellement, puisque dans les fissures à certains endroits, il y a de la terre qui s'est accumulée, il y a des végétaux qui sont là, et les végétaux produisent des acides humiques qui contribue à dissoudre encore le calcaire et à élargir encore un peu plus. Voilà. Par ailleurs, cette eau qui s'infiltre, elle coule, et là aussi, elle dissout le calcaire et fait ce que l'on appelle tout un réseau souterrain. Là, en plus, dans la mer des rochers, hein, il y a communication entre cette partie externe et réseau souterrain, c'est ce qu'on appelle des avennes. Donc là, on en a plusieurs, la veine du frère et la veine de la sœur. C'est comme ça qu'ils sont nommés dans la mer des rochers, qui permettent cette communication entre la partie interne du karst, on parle aussi de ce mot-là, un relief karstique, c'est un mot qui est emprunté aux Yougoslaves, puisque c'est un endroit, ce sont des endroits où les phénomènes de dissolution de ces entablements calcaires ont été décrits. Voilà. Donc on parle de karst, et là on a un magnifique karst. Alors, mer des rochers, mais il y a un autre endroit, vous connaissez peut-être le bois de Paillolive. On n'est plus dans le Gard, mais on est en Ardèche.
1: Voilà, je le connais de nom, malheureusement, pas
0: avec,
1: plus.
0: Avec ses reliefs ruiniformes, ça peut évoquer des ruines, sauf c'est un peu ça. Hein. On a du mal parfois à distinguer ce qui est la nature, un bout de rocher calcaire, avec les constructions qui sont dessus, puisqu'il y a eu quand même un peu d'habitation. Et donc ça évoque parfois des paysages ruinés, fantomatiques. Il y a plein de légendes autour des fées dans ces zones-là, parce qu'effectivement, on s'attend à voir surgir au hasard du chemin des personnages incroyables dans cette zone qui a aussi servi de refuge. Donc il faut aussi parfois un peu peur, parce qu'il y a plein de grottes, hein, donc il peut y avoir des gens qui se cachent là, mais dans les périodes troublées, qui a servi de refuge pendant les guerres de religion, ces zones karstiques ont été des endroits où on pouvait stocker des munitions, stocker de la nourriture, et puis se stocker soi-même quand on était en grand péril. C'est aussi des endroits où on va faire des fouilles archéologiques, parce que ce mécanisme-là, il a fonctionné dès la préhistoire. Le rocher donnait une maison naturelle à l'homme qui s'y installait et qui laisse les traces de vie. Voilà, donc beaucoup de richesses humaines aussi dans ces karsts, puisque zone refuge. Et zone touristique, parce que c'est très beau. Hein. Voilà,
1: on
0: aime.
1: Vrai.
0: Voilà. On peut aller escalader les rochers aussi. Hein. On peut faire de la spéléologie. Et puis on peut tout simplement se promener et admirer le travail d'érosion de la nature.
1: Est-ce qu'il y a d'autres lieux sans

0: semblable à celui de Sauve dans la région où c'est tout à fait exceptionnel.
1: Alors, développé comme celui-là, on évoquait le bois de paille-olive. Bon, alors après, si on va sur les grands causses, donc là, on traverse les Cévennes et on va sur les grands causses, Montpellier-le-Vieux, Nîmes-le-Vieux. Alors là, le relief runiforme est particulièrement évoqué, puisqu'on évoque même le nom de grandes villes pour décrire ces sites qui évoquent des paysages ruinés. Donc là, on va retrouver ça. Alors maintenant, le point commun entre le bois de paille-olive et Sauve, c'est l'âge des formations. Là, nous sommes dans des calcaires du Jurassique. Sur les causses, on sera aussi sur du Jurassique, mais plutôt du Jurassique inférieur. Et puis après, on aura aussi un grand système karstique dans des calcaires du Crétacé, les gorges du Gardon, par exemple, où là aussi, on a des grandes formations de calcaire où la dissolution va fonctionner un petit peu de la même façon. Mais dans ces massifs-là, on n'aura pas cet aspect ruiniforme, extrêmement sculpté, extrêmement détaillé, que l'on a à Sauve. Donc ça reste quand même un endroit tout à fait exceptionnel.
0: Alors, est-ce que c'est la qualité de la roche qui fait qu'on a cet amoncellement exceptionnel? Parce que quand on parle des rivières aujourd'hui qui sont aussi sculptées, c'est du calcaire. Qu'est-ce que c'est comme roche que nous avons dans nos rivières ici?
1: Ah ben alors, on a la chance d'avoir tout dans nos rivières. Puisqu'en fait, nos rivières, elles coulent à partir du Mont Lozère ou du Mont Aigoual et qu'elles vont jusqu'à la mer. Donc, elles traversent absolument toutes les formations. Par contre, pour avoir des gorges, comme on connaît celles, les gorges du Verdon, les gorges du Gardon, les gorges de l'Ardèche, etc., là, effectivement, on est dans des systèmes karstiques. Donc, les conditions pour avoir un bon karst, elles sont faciles. Il faut un gros massif de calcaire. Il faut donc plusieurs dizaines, plusieurs centaines de mètres dans certains cas. Il faut que ce calcaire soit fissuré pour que l'eau puisse s'introduire et se sculpter. Et voilà. Donc ça, c'est assez facile, puisque en fin de compte, ils ont tous subi des contraintes tectoniques au cours des âges qui les ont un peu cassés, voire même plissés. Il faut une assise un peu imperméable, parce que pour que la dissolution fonctionne bien, il faut que l'eau réside un petit peu, elle ne fait pas que passer. Et ça veut dire qu'en dessous, il faut de l'argile. Mais ça aussi, c'est souvent réalisé. Donc un massif calcaire bien fracturé, bien homogène aussi. Il ne faut pas qu'il y ait des bancs trop petits. Alors c'est peut-être ce qui différencie Sauve et son calcaire jurassique du calcaire des gorges du Gardon, où là, on a des bancs calcaires qui sont très très épais et donc qui ne permettent pas une sculpture très très fine. Voilà. À Sauve, il y a des bancs qui font à peine un mètre, parfois un petit peu plus, mais qui permettent justement là aussi un découpage plus fin. Voilà, une fois qu'on a réuni tout ça, ces conditions-là, on a de quoi faire un joli massif karstique dans lequel on peut aller se promener, se balader et admirer, encore une fois, l'art de la sculpture de la nature. Alors, ça se fait, et ça s'est beaucoup fait aussi, alors je ne l'ai pas encore évoqué, la dissolution de calcaire se fait bien sous la neige, sous la glace. Et les jolies formes de cannelures que l'on voit, par exemple, à Sauve, sur les bancs calcaires, là, c'est vraiment très très fin. Eh bien, c'est comme ça que ça s'est fait. Mais alors, dites-moi, il gèle pas si souvent et il n'y a pas tant de neige que ça à Sauve. Actuellement, non. Mais il y a quelques centaines de milliers d'années, voire un million d'années, oui, il y a eu des périodes glaciaires. Et le karst s'est beaucoup sculpté sous la neige, sous la glace, à ces époques-là. Parce que là, l'eau a pu attaquer tranquillement, gentiment le calcaire, le sculpter, le peaufiner, parce que l'eau froide est très agressive vis-à-vis du calcaire, et c'est ce qui va donner cette particularité au rocher de Sauve, là, à ce moment-là, dans le détail. Approchez-vous, mettez les yeux sur le calcaire, et vous verrez ces fines cannelures, ces petites cupules qui ont été sculptées par l'eau qui coule sous les glaciers et qui coule sous la neige.
0: Eh bien voilà, on a fait un tour dans les temps anciens avec vous, Didier Nectou. Merci beaucoup, Didier Nectou.

Aujourd'hui, pour notre coin classique, amis auditeurs, nous allons entendre une partie des œuvres d'Arcangelo Corelli. Nous aurons l'occasion, et je l'espère le plaisir, de nous retrouver pour d'autres moments classiques consacrés à ce compositeur universellement admiré de son propre temps et bien au-delà. Voilà quelques mots sur cet homme, né près de Bologne, mais installé dès 1675 à Rome. Il va diriger là, avec une discipline hors du commun, les orchestres des plus grands mécènes, de la reine exilée de Suède, Christine, aux cardinaux Pamphili et aux Toboni. Il va y jouer ses propres concertos pour cordes, construits sur le principe de l'alternance entre le concertino, à savoir deux violons et violoncelles, et le concerto grosso, la masse des musiciens, ce dernier donnant son nom générique à la forme. Et sachez qu'à l'époque, les visiteurs à Rome parlent avec émerveillement de ses œuvres et de leur interprétation dès les années 1680. Ce sera malgré tout que 20 années plus tard que le compositeur va se décider à les mettre au propre pour une publication qui fera suite à ses 5 opus précédents consacrés à la musique de chambre. Alors je vous propose sans autre d'entendre le concerto numéro 1 de Corelli pour ces moments de musique classique.